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présent. Salut à Marie-Hélène et Ghislain qui m'ont écrit sur la messagerie de passer une belle soirée. Ils m'écoutent présentement en voiture. J'espère que votre trajet sera pas trop long. Et puis merci de m'avoir écrit. C'est toujours, toujours le fun de vous lire. Salutations aussi à toute la gang de la ville de Matane. Est-ce que vous avez des jeunes qui ont fait un retour là à l'école ou peut-être leur rentrée à l'école puis là et que ça change la routine? J'espère que vous allez passer à travers la semaine là, sans trop d'embûches. Puis moi, en échange, je vous envoie de la bonne musique. Hein. C'est ce que je peux faire de mieux.

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5: 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Des travaux routiers sont effectués à Matane entre le chemin Jean-Desbiens et le chemin de la Forge jusqu'au 4 septembre. Ces travaux entraînent une entrave majeure et la circulation se fait en alternance en tout temps. Alors que la campagne électorale débute, le regroupement des cégeps de région interpelle les candidats sur le rôle que joue l'enseignement collégial dans le développement socio-économique des régions. Le regroupement invite les candidats à s'engager à faciliter l'accès aux études collégiales en région en bonifiant les sommes pour les bourses parcours pour la mobilité étudiante, à bonifier le financement de la formation continue et rendre sa gestion plus agile pour les cégeps afin d'assurer une meilleure prévisibilité dans le développement des programmes. À reconnaître au cégep un rôle accru dans la gestion des admissions des étudiants internationaux et à augmenter les sommes pour la recherche autonome et appliquée. Et maintenant, la météo à Matane, ce soir et cette nuit, c'est nuageux et le minimum est de 10 degrés.

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1: On va-tu passer une excellente soirée ensemble? Je pense que oui. Tommy Coderre qui est avec vous jusqu'à minuit. 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

On en a parlé brièvement la semaine passée pendant une ou deux soirées ensemble. Je vous en reparle parce que là, ça s'en vient. C'est à partir de ce vendredi. Pièce d'art d'Émy Sirois, ce sera exposé à la place des Rochelais et ce sera à partir de ce vendredi jusqu'à presque la fin septembre, jusqu'au 24 septembre prochain. Si vous voulez déjà voir un peu ça ressemble à quoi et peut-être vous rajouter ça à votre agenda, ville.matane.qc.ca dans l'onglet événements.

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5: 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Des travaux routiers sont effectués à Matane entre le chemin Jean-Desbiens et le chemin de la Forge jusqu'au 4 septembre. Ces travaux entraînent une entrave majeure et la circulation se fait en alternance en tout temps. Alors que la campagne électorale débute, le regroupement des cégeps de région interpelle les candidats sur le rôle que joue l'enseignement collégial dans le développement socio-économique des régions. Le regroupement invite les candidats à s'engager, à faciliter l'accès aux études collégiales en région, en bonifiant les sommes pour les bourses parcours pour la mobilité étudiante, à bonifier le financement de la formation continue et rendre sa gestion plus agile pour les cégeps afin d'assurer une meilleure prévisibilité dans le développement des programmes. À reconnaître au cégep un rôle accru dans la gestion des admissions des étudiants internationaux et à augmenter les sommes pour la recherche autonome et appliquée. Et maintenant, la météo à Matane, ce soir et cette nuit, c'est nuageux et le minimum est de 10 degrés.

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à Marie-Hélène et Ghislain qui m'ont écrit sur la messagerie de passer une belle soirée. Ils m'écoutent présentement en voiture. J'espère que votre trajet sera pas trop long. Et puis merci de m'avoir écrit. C'est toujours, toujours le fun de vous lire. Salutations aussi à toute la gang de la ville de Matane. Est-ce que vous avez des jeunes qui ont fait un retour là à l'école ou peut-être leur rentrée à l'école puis là et que ça change la routine? J'espère que vous allez passer à travers la semaine là, sans trop d'embûches. Puis moi, en échange, ben, je vous renvoie de la bonne musique. Hein. C'est ce que je peux faire de mieux.

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5: 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Des travaux routiers sont effectués à Matane entre le chemin Jean-Desbiens et le chemin de la Forge jusqu'au 4 septembre. Ces travaux entraînent une entrave majeure et la circulation se fait en alternance en tout temps. Alors que la campagne électorale débute, le regroupement des cégeps de région interpelle les candidats sur le rôle que joue l'enseignement collégial dans le développement socio-économique des régions. Le regroupement invite les candidats à s'engager à faciliter l'accès aux études collégiales en région en bonifiant les sommes pour les bourses parcours pour la mobilité étudiante, à bonifier le financement de la formation continue et rendre sa gestion plus agile pour les cégeps afin d'assurer une meilleure prévisibilité dans le développement des programmes. À reconnaître au cégep un rôle accru dans la gestion des admissions des étudiants internationaux et à augmenter les sommes pour la recherche autonome et appliquée. Et maintenant, la météo à Matane, ce soir et cette nuit, c'est nuageux et le minimum est de 10 degrés.

On va-tu passer une excellente soirée ensemble? Je pense que oui. Tommy Coderre qui est avec vous jusqu'à minuit. 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

On en a parlé brièvement la semaine passée pendant une ou deux soirées ensemble. Je vous en reparle parce que là, ça s'en vient. C'est à partir de ce vendredi. Pièce d'art d'Émy Sirois, ce sera exposé à la place des Rochelais et ce sera à partir de ce vendredi jusqu'à presque la fin septembre, jusqu'au 24 septembre prochain. Si vous voulez déjà voir un peu ça ressemble à quoi et peut-être vous rajouter ça à votre agenda, ville.matane.qc.ca dans l'onglet événements.

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2: 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Des travaux routiers sont effectués à Matane entre le chemin Jean-Desbiens et le chemin de la Forge jusqu'au 4 septembre. Ces travaux entraînent une entrave majeure et la circulation se fait en alternance en tout temps. Alors que la campagne électorale débute, le regroupement des cégeps de région interpelle les candidats sur le rôle que joue l'enseignement collégial dans le développement socio-économique des régions. Le regroupement invite les candidats à s'engager à faciliter l'accès aux études collégiales en région en bonifiant les sommes pour les bourses Parcours pour la mobilité étudiante, à bonifier le financement de la formation continue et rendre sa gestion plus agile pour les cégeps afin d'assurer une meilleure prévisibilité dans le développement des programmes. À reconnaître aux cégeps un rôle accru dans la gestion des admissions des étudiants internationaux et à augmenter les sommes pour la recherche autonome et appliquée. Et maintenant, la météo à Matane, ce soir et cette nuit, c'est nuageux et le minimum est de 10 degrés.

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0: 2 septembre 2026. Bienvenue dans les 100 000 matins sur Oh, partout dans l'Est du Québec. Yes! On passe ensemble cette journée-là. Je m'appelle Mathieu Guimond, en compagnie de Mme Stéphanie Gagné. Pour qui cette foule en délire, mesdames, messieurs, ce matin?
1: Arrêtez, arrêtez. 5 degrés, rien arrêtez, d'impressionnant. Okay, c'est bon, là, on va arrêter ça. 5 degrés, matin, 9 degrés. Et Rimouski, 6 petits degrés.
0: Oui, puis du soleil prévu aujourd'hui sur nos régions, mais ça s'appelle profitez-en parce que Colette l'a dit hier soir, là. Les nuages sont à nos portes.
1: À nos portes.
0: Non, mais se passe demain, on annonce la pluie intermittente sur Rimouski. La même affaire du côté de Matane. Ah, mais cette île, vous allez peut-être vous en sauver. Vous allez attendre jusqu'à vendredi, par exemple, pour avoir votre pluie. Mais bon, écoute, on verra
1: aujourd'hui,
0: ce que Dame Nature nous enverra là. Mais là, aujourd'hui, c'est quand même encore une autre très belle journée. Hey, on démarre ensemble cette journée-là dans les 100 000 matins sur Haut dans l'Est du Québec. Qu'est-ce qu'on a à vous proposer? Ben un paquet d'affaires. Entre autres, notre rendez-vous à ne pas manquer, 7h30 avec Gilbert Delorme pour la game. Et là, attention, on va rentrer dans le vif du sujet. Là. Hier, on a parlé de Jack High, on a parlé de Bolduc, mais là, on va parler du Canadien at large. Les attentes sont élevées cette année pour le Canadien. Parce qu'un club qui se rend en finale d'association d'une série de la Coupe Stanley, l'année suivante, les fans les attendent dans le détour. Puis il n'y a pas eu beaucoup de changements chez le Canadien durant l'été. On a signé pas grand monde, finalement. On va en jaser avec Gilbert. J'ai hâte de l'entendre là-dessus. Les attentes pour le CH pour la prochaine saison. Donc, 7h30 dans notre segment La Game. On a également un nouveau jeu d'eau à vous proposer à 8h10. La samouraï du seconde main a des nouvelles trouvailles.
1: Dans le drôlement écrit, c'est pas mal la catégorie principale aujourd'hui. Là.
0: Drôlement écrit, puis dans la catégorie « Qu'est-ce que c'est ça, tabarne? » Hein? Quelque chose qu'on va vous parler à 7h10. On a vu passer ça sur les réseaux sociaux, le phénomène du phéromone maxing. Des gars qui se laissent volontairement aller. C'est-à-dire, ils se lavent pas, ils se parfument pas. Ils laissent aller leur phéromone. Supposément que ce serait plus facile de charmer des êtres qui les intéressent parce que leurs phéromones font la job à leur place. C'est quoi cette tabouère d'affaires-là? On est rendu là? Des millions d'années d'évolution pour en arriver là, madame.
1: Mais quand tu retournes dans le temps, tu sais, si on retourne à la base, là.
0: Oui, je sais.
1: C'est peut-être le caveman style.
0: Mais c'est parce que maintenant, l'évolution a arrivé pour quelque chose, Stéphanie. Il me semble, en tout cas, on va jaser de ça à 7h10. J'ai essayé de comprendre cette espèce de phénomène-là qui prend beaucoup de place sur les réseaux sociaux et que vous avez peut-être vu passer. Sinon, ben, c'est sûr, on va jeter un petit coup d'œil à ce qui retient l'attention dans l'actualité au démarrage de ce mercredi 2 septembre. Notre petit tour d'horizon de ce que vous devez savoir pour partir la journée après la musique de Roxane Bruno qui s'en vient, mais pour tout de suite, c'est Francis de Grandpré. Si j'avais su, dans les 100 000 matins, bon mercredi sur

Roxane Bruno à 6h06 en ce mercredi 2 septembre. Qu'est-ce qui retient l'attention dans l'actualité? Ce que vous devez savoir pour partir la journée? Ben, entre autres choses, dans les trucs qui sont à la une des différents quotidiens ce matin, on parle des hôpitaux qui sont paralysés par des centaines de patients en attente de transfert en CHSLD. La situation qui serait particulièrement critique, du côté de Montréal et de la rive sud de Québec. Et il y a la saison des virus qui s'en vient tranquillement, mais sûrement. Donc, on s'enligne vers un pas pire mur dans les soins hospitaliers au Québec. 30% des lits qui sont occupés dans certaines régions par des patients qui ont plus besoin de soins hospitaliers. C'est un des taux les plus élevés au Québec, notamment. On parle de la région de Chaudière-Appalaches. Et à l'échelle provinciale, c'est 16% des lits qui sont présentement bloqués de la sorte. Et ça augmente depuis la fin du mois de mai. C'est qu'on n'a pas de place pour les envoyer en CHSLD, ces personnes-là, là où elles devraient aller. Donc, on n'a pas le choix. Faut les garder à quelque part. Et là, on les garde à l'hôpital. Et donc, pour ce qui est des cibles que normalement on dit, OK, ça, on serait capable de vivre avec ça, puis on serait capable de le gérer. Au ministère de la Santé et des Services sociaux,

0: On dit que la cible, en novembre 2025, c'est quand même pas... Il y a 1000 ans de ça, là, t'sais, c'est 8 %. Puis là, on a 16 %. Donc, on a la moitié du chemin encore à faire avant d'arriver à l'objectif. Alors, ça cause des maux de tête à plusieurs établissements hospitaliers. Il y a des endroits où est-ce que ça refoule jusque dans les urgences, les corridors qui sont achalandés. La situation, précisément ici dans l'Est du Québec, pas vraiment de données là-dessus ce matin, mais en général au Québec, c'est le portrait. Alors, on va assurément suivre ça de près. L'évolution de la situation pour le milieu hospitalier. Il y a pas mal de trafic et pas mal de gens qui attendent d'avoir des chambres.
1: Guerre commerciale, Ottawa qui prolonge le répit à la pompe. Et on a vu augmentation du prix de l'essence un peu partout. J'ai vu même 1,98 $ dans certaines stations service. Alors, on en parle et c'est la vraie vie. Mais le gouvernement Carney entend prolonger la suspension de la taxe d'assises de 10 sous le litre d'essence, tandis que les tensions commerciales avec le voisin américain risquent d'augmenter le coût de certains produits. C'est le premier ministre Carney qui écarte d'ailleurs un retour à la table des négociations pour régler ce conflit aussi longtemps que l'administration Trump va insulter le Canada. Ça va peut-être prendre un petit peu de temps.
0: Oui, je pense que oui. Banque du Canada qui doit prendre ce matin sa 6e décision de l'année concernant les taux d'intérêt. Pour ce qui est de la plupart des économistes les marchés financiers, on s'attend à ce qu'on conserve les taux inchangés. Le taux directeur est à 2,25% depuis la fin de l'année dernière. L'économie qui fait face à l'incertitude liée aux droits de douane américains, la hausse des prix mondiaux et de l'énergie en raison du conflit en Iran. L'inflation qui avait atteint 3 % en juillet, mais l'indice des prix à consommation qui s'était montré quand même plutôt instable avec le conflit au Moyen-Orient, ça a fait flamber les prix de l'essence, notamment au printemps dernier, on s'en souvient. Donc, l'économie et le marché du travail qui montrent des signes de reprise. Le Canada qui s'engage dans une nouvelle guerre commerciale avec les États-Unis. Ça fait qu'on voit le contexte dans lequel la décision de la Banque du Canada va tomber. On va surveiller ça assurément aujourd'hui.
1: Dans le monde du showbiz, l'animateur Pierre-Yves Laure a été arrêté pour avoir insulté une policière. Ça s'est passé il y a une dizaine de jours de ça à Québec. Qu'est-ce qui s'est passé précisément? C'est une blague qui a mal tourné. Il était dans le fond, coin rue Dalhousie, la barricade dans le Vieux-Québec, tout près d'une station-service. Puis là, il y avait un bon bouchon. Alors, il a demandé aux employés s'il n'y avait pas un dossard ou quelque chose à emprunter. Puis il a fait semblant de vouloir réguler la circulation. Mais bon, les policiers sont arrivés. Une policière l'a invectivé en disant « Hey, toi, décalisse avec ton pyjama. » Alors, elle dit « Elle m'avait parlé de façon assez carrée. Je lui ai répondu de cette façon-là. » Il dit « Je peux pas vous dire exactement ce que j'ai employé comme terme, mais elle a été mal polie, puis ça a été inapproprié de lui répondre de la même façon, mais j'ai pas été là pour non plus l'enguirlander, pour le citer. » Alors, il y a eu contravention. C'est l'inquiétude à son sujet, c'est qu'il travaille beaucoup avec des projets pour les adolescents.
0: Ben oui.
1: Donc, on verra ce que ça va donner. Mais il a été vraiment très honnête. J'ai dérapé, j'ai honte. Alors, un total à payer de 472 $ pour l'instant, mais on verra ce que ça aura comme répercussion sur sa carrière.
0: Près de chez nous, on parle de l'Université du Québec à Rimouski. Baisse importante des nouvelles inscriptions d'étudiants étrangers à l'UQAR, selon le recteur de l'Université du Québec à Rimouski, François Deschênes. Le nombre de nouvelles inscriptions d'étudiants étrangers sera de 35% inférieur dans ces deux campus de Lévis et Rimouski par rapport à l'an dernier. Le recteur qui précise à Radio-Canada que la période d'inscription se termine dans environ 2 semaines. Il dit à mi-septembre, on va être fixé. Une autre forte baisse du nouveau nombre d'inscriptions d'étudiants internationaux. L'an passé, la diminution était de 37% après plusieurs années de hausse du nombre d'étudiants étrangers. Faut dire que le resserrement de l'immigration temporaire peut expliquer en partie la baisse des nouvelles inscriptions. Et ce qu'on s'explique pas bien, cependant, du côté de l'UQAR, selon l'article publié par Radio-Canada, c'est pourquoi les étudiants font partie du concept d'immigration temporaire dans un contexte où c'est balisé. On dit généralement, c'est une belle voie d'entrée pour s'intégrer dans une société, alors on se pose des questions là-dessus. Peut-être qu'il y aura des réponses éventuellement, mais les statistiques semblent montrer qu'il y aura une baisse du nombre d'étudiants étrangers pour la prochaine session du côté de l'Université du Québec à Rimouski.
1: Et le Parti conservateur avait amené l'information ou encore le désir de pouvoir aller dans ce sens. Et le PQ aussi abolirait la TVQ sur les biens usagés.
0: Ah oui, tout le monde est rendu là. Hey, c'est une une bonne idée. Là.
1: Mais Zach, c'est une bonne idée.
0: Ça fait l'affaire de Duhem, on remarque bien. Là, ils font comme, ah, ils reprennent nos idées. Hein?
1: Oui, mais lui a donné comme argument, ben ça reste de la politique. Là. Et le chef du Parti québécois s'engage à mettre en œuvre sa promesse dès le lendemain de son élection pour sauver des milliers de dollars. Et on parle, oui, des biens usagés, mais même des voitures usagées. Et ça, ça reste un montant assez considérable. Pour l'achat d'un véhicule usagé au prix de 28 000 $ le retrait de la TVQ pourrait permettre des économies de 2 800 $. Imaginez-vous quand vous voulez meubler votre appartement, laveuse, sécheuse, le lit, puis encore la première voiture quand vous partez dans la vie, ben ça vous donne quand même un montant de plus dans vos poches.
0: Ouais, alors, on verra. Ce qui n'est pas négligeable.
1: Ce qui n'est pas négligeable, mais on verra à l'usure là, comment ça va fonctionner.
0: De toute façon, pour vous tenir au courant des différentes actualités, que ce soit près de chez vous, sur la scène nationale, internationale, on vous tient au courant de tout ça. Premier bulletin d'info qui s'en vient dans une dizaine de minutes dans les 100 000 matins pour commencer ce mercredi. Mot du jour ce matin, Madame Gagné, votre mot sera...
1: Horaire.
0: Et le mien sera sec. Pourquoi horaire et pourquoi sec? On vous explique tout ça dans un instant, après le passage de Joe Pinchot. Ah, peut-être c'est quelque chose que vous allez faire en fin de semaine, long week-end de 3 jours, à retrouver vos vieux chums à Haut.

0: 17, le soleil qui se pointe un peu le bout du nez présentement en centre-ville de Rimouski. Ça a l'air de quoi d'ailleurs dans votre coin, dans l'est du Québec, on n'a pas des yeux partout. Mais nous autres, physiquement, c'est impossible d'avoir des yeux partout.
1: Mais on a du monde partout.
0: Ah ben ça, par exemple, ce qui fait qu'on a des yeux partout. 88-724-9870 pour vos textos, vos salutations, le téléphone également ce matin.
1: Il y a Bruno qui dit, 8 à Port-Cartier ce matin. Je me considère chanceux quand on se compare à d'autres secteurs.
0: Ah ben c'est sûr.
1: On a quand même 6 degrés à Rimouski, là, c'est pas chaud. J'ai mis la culotte courte, mais j'ai opté pour le lainage. Alors, c'était tout un clash, mon affaire.
0: Non, mais t'as le droit.
1: Mais tu sais, 21 degrés aujourd'hui, je me dis, il y aura un autre kit à venir un peu plus tard.
0: Au sortir à l'heure du lunch, en sortant du bureau, de toute façon, nous autres, aux toilettes climatisées, je veux que ton lainage, là, tu vas être ben en coton ouaté, comme dirait l'autre. Mon du jour, ce matin, horaire, Mme Gagné.
1: Ben, c'est parce que c'est la fête de ma fille, lundi, de la fête du travail.
0: Oh!
1: Mais dans
0: gros party.
1: Ben, c'est dans son cercle d'amis, elle a quelques amis qui font du camping.
0: OK.
1: Donc, ça ferait, tu sais, il y a 5 amis, puis il y en a 3 qui partent en camping en fin de semaine. Fait que j'ai fait ça vendredi soir après l'école.
0: Okay.
1: Alors, c'est de format 4,5 à 7,5. Et là, on a monté l'horaire.
0: 4,5 à 7,5. Okay. Oui. Ils viennent souper, puis après ça, bye-bye, bon week-end!
1: Oui, quand c'est trop long, mais c'est trop long. Puis c'est ça. Là, ben, c'est vendredi pour
0: ta fille, elle dirait pas ça, mais toi qui as géré le paquet d'enfants, c'est compréhensible.
1: Quand même, après une journée d'école, après une semaine, une première semaine entière d'école. Donc, mais là, on a fait l'horaire. Je vais te présenter ça. Arrivé, jeu libre. Alors, cocktail et punch que je vais proposer à un moment donné. Après ça, retour au jeu libre. Une entrée, je dois acheter des ramen. Ils veulent manger des ramen en entrée. Une petite pause après ça, parce que comme ma fille me dit, tu sais, après l'entrée au resto, ils ne te servent pas tout de suite ton repas. Une petite pause.
0: Elle a donc ben de la suite des idées.
1: Mais moi, je pense qu'il va peut-être rester du punch, on verra. Sinon, le souper, certains mangent des sushis, d'autres des hot dogs. On comprend qu'il y en a qui n'aiment pas les sushis.
0: Ils n'ont pas compris la vie. C'est
1: voilà. Sinon, ce sera le gâteau. Ma mère fait un roulé aux pêches. Ça, c'est bon, avec du gâteau des anges, là. Et puis plein de crème pointée. Sinon, après ça, il y a chasse au trésor parce que là, ma fille me dit Stéphanie, maman.
0: Oh, elle t'a dit Stéphanie.
1: Non, elle dit maman peu, Stéphanie.
0: OK.
1: Elle dit là. Quand on va dans des fêtes, on donne des surprises aux amis. C'est bon, OK, je sais, là, je résistais depuis le début. Je n'achetais pas de surprises aux amis pour revenir à la maison avec une surprise. Alors, on va devoir faire le tout, un petit sac, là. Elle me dit, on va acheter des bébelles. Des bébelles. Bon, c'est clair.
0: Alors, elle a adopté un langage que tu comprends.
1: Puis, on va faire un sac personnalisé pour chacun des amis. Mais l'affaire que je trouve le fun...
0: Personnalisé.
1: Elle dit, j'achèterai pas des chouchous pour accrocher dans les cheveux pour mes amis garçons. Alors, chacun aura droit à une petite chasse au trésor pour trouver son sac surprise. Alors, ça va finir la soirée. Puis après ça... On va avoir la langue à terre, puis ça va être fini.
0: Retournez-vous en chez vous, gang.
1: C'est ça. Allez jouer avec vos bébelles.
0: Ah, ben tabarnouche.
1: C'est pas pire, l'horaire.
0: Hey, non, mais c'est réglé au quart de tour, mais moi, je te pose une question. Cet horaire-là, il est-tu malléable? Parce que...
1: Oui.
0: C'est dans le meilleur des mondes, ça va se passer de même.
1: Ben, je suis une maman depuis bientôt 9 ans. Là, j'ai compris qu'à un moment donné...
0: Non, mais c'est ça, ça
1: il y a les projets et la vraie vie,
0: OK, c'est parfait. Ça me rassure que t'es prévu, que ça se peut que l'horaire prenne le bord. moi, de mon côté, c'est sec parce que... Stéphanie, je vais t'avouer quelque chose. Au sortir de la douche, jamais dans ma vie, je n'ai jamais été aussi sec que depuis hier. Ma blonde a acheté des grosses serviettes de bain, mais en microfibre.
1: Ben oui, il y en a beaucoup qui utilisent ça à la piscine.
0: Ouais, mais moi, j'utilise ça en sortant de ma douche. Tu sais, je me chaîne le body, puis c'est moi, le phéromone Maxing, c'est pas pour moi, tantôt. On va changer de ça tantôt.
1: Ouais.
0: Mais c'est de s'essuyer avec une serviette en microfibre, c'est une expérience, hein? Ça aspire tellement l'humidité que j'ai l'impression que j'ai plus d'hydratation fuck all sur le corps, tellement ce que ça tout siphonné, tu sais.
1: L'affaire, c'est que ça sèche intense. Vite aussi.
0: Ben oui, ben ça, tant mieux, je veux dire.
1: Mais ça sent pas bon. Tu sais, des fois, là, quand ça sèche trop longtemps, ça sent pas bon.
0: Non, mais ça, tant mieux, c'est un dossier de réglé, mais j'ai jamais été aussi sec que de toute ma vie. J'aime juste pas ça pour essuyer ce qui me reste un peu de poil sur le caillou, là, tu sais. Je trouve le feeling est drôle versus une vraie serviette, là.
1: Oui.
0: Bon, il y en a qui vont dire, ben, prends-toi une vraie serviette, t'essuyer les cheveux. Bon, ça vaut-tu vraiment la peine avec ce qui me reste? Bon, je me pose la question. Mais non, sérieusement, j'ai jamais été aussi sec de toute ma vie. Tu sais, moi, dans mon livre à moi, la microfibre, oh, c'est correct pour essuyer un char, mais essuyer un body...
1: Chez nous, on essuie la vaisselle avec des microfibres.
0: Non, mais attends un peu. Là. C'est assez impressionnant à quel point ça vient tout siphonner l'humidité. Alors, je suis sec, sec, sec, sec. Pas loin du raisin sec au sortir de la douche avec ces nouvelles serviettes. Non, non, c'est impressionnant.

0: cacher les trois accords à 6h25 dans les 100 000 matins en ce mercredi 2 septembre. Vous voulez gagner Stéphanie Gagné à votre cause? C'est pas compliqué. Petit texto au 88-724-9870. Ben, envoyez-y une belle photo. La réaction est toujours immédiate. Et belle preuve en provenance de Galix,
1: oui,
0: sur la Côte-Nord ce matin.
1: Notre amie Patricia avec photo. J'imagine que c'est de façon sécuritaire. Là. À Galix, avec la levée du jour, tout ça, parce qu'elle est dans la voiture. Galix, est-ce que tu sais c'est où, Galix?
0: Précisément, je pourrais pas te le mettre.
1: C'est fusionné à la ville de Sept-Îles, à l'embouchure de la rivière Sainte-Marguerite.
0: Bon, ben merci de me l'apprendre.
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18: Bon matin, ici Christophe Moquin pour vos nouvelles. Des travaux routiers sont effectués à Matane entre le chemin Jean-Desbiens et le chemin de la Forge jusqu'au 4 septembre. Ces travaux entraînent une entrave majeure et la circulation se fait en alternance en tout temps. La CAQ et le PQ affichent leurs couleurs par le biais des traditionnelles pancartes électorales dans la circonscription Matane-Matapédia-Métis. À cet effet, Élections Québec rappelle que le vol ou le méfait à l'égard d'un bien sont des infractions régies par le Code criminel et que ces situations doivent donc être rapportées au corps policier. Sur le plan électoral, le coût de remplacement du matériel brisé ou dérobé n'affecte pas la limite de dépenses à respecter afin de ne pas nuire à l'équité recherchée entre chaque parti et candidat. L'institution encourage cependant la population à faire preuve de tolérance et à s'exprimer avec respect et civilité, puisque ce grabuge occasionne une perte monétaire, mais aussi une perte de temps et d'énergie, tant pour les personnes affichées que pour les bénévoles qui les soutiennent. Toujours en politique, seulement 16 % de la population québécoise aurait une confiance très élevée envers les partis politiques de la province ou les politiciens, selon une nouvelle étude de la chaire de recherche sur la démocratie, le vivre ensemble et les valeurs communes au Québec de l'Université du Québec à Trois-Rivières, réalisée auprès de 1 500 répondants. Par comparaison, elle est plutôt de 38 % envers les municipalités. La confiance en la science était la plus élevée à 7,3 sur une échelle de 10, soit 69 % de confiance très élevée. Inversement, les géants du web comme Google, Meta et Apple sont cancre avec un indice de 3,6, soit 14 %. C'est ce qui complète vos nouvelles. 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
1: Journée généralement ensoleillée dans la Matanie avec un maximum de 18. C'est à peine au-dessus des normales de saison. Pour ce soir, cette nuit, quand même confortable avec un minimum de 15 et encore quelques nuages. Spectacle du groupe musical La Cordée de bois s'est proposé ce samedi à Saint-Ulrich. C'est organisé par le comité culturel de Saint-Ulrich au centre communautaire Northland Power. Donc, spectacle qui va clore la journée de la rétrospective du Festival de sculpture d'art populaire de Saint-Ulrich. Et c'est à 17h. Détails sur la page Facebook de l'événement.
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1: Salutations à Dominique. Il dit, moi, je vous écoute sur la réserve matane, là. Puis 3 degrés ce matin, j'aurais dû amener ma tuque, mais un avantage, il n'y a pas de mouches.
0: Ah, c'est sûr, ils sont en train de geler en enfer, les maudites mouches.
1: Ils ont sorti la petite doudou, puis ils prennent leur café matin.
0: Oui, c'est clair. En tout cas, on ferait pareil à leur place. Ça, c'est officiel. Hey, vous restez là dans un instant. Les Québécois ont-ils confiance en leurs politiciens? C'est une question qui se pose. On est en plein cœur d'une campagne électorale.
1: On a un doute de la réponse, mais à quel point ils ont confiance?
0: C'est ça qui est troublant. On en parle après Gabriel Fredette. Tiens, hey, le titre de cette tune, Gab Fredette, là, il fit tellement en période de campagne électorale. Tu sais, faut faire un choix durant une campagne électorale.
1: Ouais, aussi.
0: Mais faut faire le bon choix. Puis c'est ce qui nous jante en musique dans les 100 000 matins sur Au Bon Mercredi.
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1: 6h35 avec du beau soleil au centre-ville de Rimouski. Ça part bien ce mercredi 2 septembre. Merci d'être sur Haut dans l'Est du Québec. La radio du chum Gilbert Delorme qui s'en vient dans un petit peu moins d'une heure avec le segment La Game ce matin. Pour la chronique de Gilbert ce matin, les attentes envers le Canadien pour la saison prochaine. Hop là, les attentes vont être dans le tapis. Hey, ils sont rendus jusqu'en finale d'association dans les séries de la Coupe Stanley. On les attend dans le détour, le tricolore, cette année. Hâte d'entendre Gilbert là-dessus. Ratez pas ça. 7h30 ce matin dans vos 100 000 matins.
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1: Puis ça devrait peut-être faire réfléchir également nos politiciens qui se présentent aux élections. C'est une donnée qui a été publiée hier. 16% des Québécois qui auraient une confiance très élevée envers leurs politiciens. Hey!
3: Mais on a quand même mis le mot très élevé, là.
1: Mais non, mais c'est
3: juste pas... élevé, ça aurait été quand même un pourcentage plus grand, là, mais...
1: Ben, c'est ça! C'est ça l'affaire, mais pourquoi ce chiffre-là? T'sais, c'est peut-être là qu'est la réflexion à mener à travers tout ça. Pourquoi 16% les Québécois ont une confiance très élevée envers leurs politiciens. Pourquoi?
3: On faisait une tournée des grands titres là, ce matin, puis on a juste parlé un peu des squelettes dans le placard. Là. On est rendu qu'on gratte. Là.
1: C'est une campagne électorale aussi. Là, clair que pendant une campagne électorale, on cherche à sortir les bébelles qui vont mal faire paraître l'adversaire. Alors, dans le Journal de Montréal de ce matin, on parle d'un autre cas de comportement troublant pour un candidat libéral.
3: On sait pas quoi, mais...
1: Non, mais comportement troublant. Ah, c'est drôle. On a entendu la même affaire pour le candidat libéral à Rimouski. Puis ça a fait en sorte que le chef a fait comme non, il se présentera pas pour nous autres. Ça fait comportement troublant, mm-hmm. Ça c'est première affaire. Deuxième affaire, Paul Saint-Pierre Plamondon, à une époque, il donnait de l'argent au Parti libéral du Canada. On s'entend que pour un chef souverainiste, donner de l'argent à un parti qui est très fédéraliste...
3: Je serais curieuse de voir c'est quoi l'époque, là. Je veux dire, est-ce que ça date de sa jeune vie d'adulte ou très récent? Là.
1: Et l'autre truc, on parle de la Coalition Avenir Québec de Mme Fréchette qui finance un groupe qui a pour mission de faire la promotion du fédéralisme, alors qu'on se dit, ben nous autres, on est quelque part entre le nationalisme québécois puis le fédéralisme canadien. Mais là, d'un autre côté, on finance un groupe. Déjà, financer un groupe qui fait la promotion,
3: je pense pas que c'est l'objectif premier de ce groupe-là en question.
1: Ils
3: ont peut-être regardé dans genre... Objectif de l'organisme, c'est peut-être en 18e place, puis là, ils ont mis le doigt là-dessus, puis ils ont dit non, OK.
1: Mais pareil, ça fait en sorte que tant pile... Toutes ces histoires-là, puis là, tu fais comme, OK, ben pourquoi on n'a pas confiance envers nos politiciens? Ben il y a ça. Il y a aussi que pendant une période de campagne électorale comme celle qu'on connaît, on nous promet mer et monde, mais on sait très bien que le trois quarts de ce qu'on nous promet, ça se réalisera pas. Ça laisse des traces à un moment donné, là, tu sais. On se fait comme, écoute, on nous promet des affaires, puis on livre pas la marchandise. Combien de partis nous ont dit « Hey, élisez-nous, mais nous autres, on va régler ça, l'éducation, on va régler ça, les routes, hey, les hôpitaux, on a tellement de solutions pour la santé. » On voit ce que ça donne. T'sais? Ce qui fait qu'on est peut-être un petit peu blasé par rapport à ça, de se dire, à chaque fois, on se fait promettre des belles affaires, on souhaite que ça marche. On a toujours comme une espèce de petite naïveté de dire, ah ben peut-être que ce fois-là, ça va être la bonne. Puis finalement, non, on est toujours déçu. Ça peut pas faire autrement que de laisser des traces au fur et à mesure qu'on avance dans le temps, ça. T'sais.
3: Fouillons dans nos souvenirs. Là. C'est quand le moment où est-ce qu'on a été comme passionné d'une campagne électorale là? Mais je pense que
1: ça remonte à loin,
3: la dernière qui me vient en tête, c'est quand il y a eu la vague orange avec Jack Layton. Je pense qu'il y avait comme une certaine passion, puis un goût de renouveau, puis encore un intérêt envers Jack Layton.
1: Parce que le bonhomme était éminemment sympathique, parce que le discours qu'il tenait était très différent des autres politiciens. Voilà. Mais d'un autre côté, il cachait peut-être certaines affaires
3: c'est la politique,
1: par rapport, mais juste par rapport à sa santé.
3: Ah ouais.
1: Je veux dire, le gars est élu et il a jamais pu faire son mandat de chef d'opposition que la maladie l'a emporté avant le temps. Mais il a fait une campagne électorale avant. à quel point il savait ce qui s'en venait, là, tu sais, avec le recul, là, tu sais. Mais je suis d'accord avec toi que le message était tellement différent que c'est pour ça qu'on a embarqué. En fait, comme, hey, lui, il n'est pas comme les autres.
3: Puis je te dirais, écoute, le référendum, 96.
1: 95,
3: excuse-moi.
1: Ouais, ben une campagne référendaire, ça n'a pas le choix d'être passionnant.
3: Puis sinon, ben écoute, René Lévesque, à l'époque, nous, on n'était pas là.
1: Tu dis, je remonte dans mes souvenirs. Non, là, c'est les livres d'histoire, là, parce qu'on était
3: bien trop jeunes. Je remonte dans mon livre d'histoire, mais ça me donne l'impression que ça aussi, cette époque-là, pour ceux et celles qui l'ont vécu puis qui sont à l'écoute, là.
1: Ah, ben c'est sûr que là, tu parles de
3: on avait des personnages.
1: Ben c'est ça, tu parles de politiciens qui étaient quand même passionnants, qui étaient
3: ben là, on
1: des
3: est
1: personnages
3: plus là.
1: D'envergure, là, tu sais, dès que t'arrives avec Trudeau père, Lévesque, Parizeau, Lucien Bouchard. Tu sais, c'était des politiciens qui pouvaient faire bouger les gens, puis je veux dire, dans le sens de les amener à... même je peux même inclure le petit gars de Bécomo, Brian Mulroney, dans ça. Mm-hmm. Tu sais, qui pouvaient faire en sorte qu'ils pouvaient passionner les gens pour la politique, puis qui pouvaient les amener à espérer qu'avec eux autres, il y aurait quelque chose de différent qui arriverait, là, tu sais. Mais en 2026... qui fait ça dans les chefs qui sont présents? C'est peut-être un peu ça aussi qui explique le chiffre du 16%. On a très confiance envers les politiciens.
3: Non, non. Mmh. Quand on amène un peu d'émotion dans des statistiques, là, on est capable de mieux comprendre.
1: Non, mais c'est clair, tu sais. Puis je te dirais que l'électeur québécois, puis le Québécois en moyenne, là, on va se le dire, là, on est des grands émotifs, là. Si tu nous arrives avec des chiffres, puis c'est très cartésien, on n'embarquera pas. Viens nous chercher avec nos tripes. T'sais, fais appel à nos sentiments. Pis tabarnouche qu'on va embarquer, on va peut-être même être un peu trop embarqué.
3: Je te dirais, faudrait qu'ils viennent tous avec leur animal de compagnie.
1: Ben, Paul Saint-Pierre, Plamondon, essaye de faire ça, ses réseaux sociaux avec son chien. Il y a un corgi qui se trouve totalement sous le charme de son corgi.
3: Ah, un corgi! Ouais, c'est bon, ce que tu vois, hein? Ça marche.
1: Alors, les politiciens...

0: Suisse avec tellement longtemps. Il me semble que ça faisait longtemps qu'on n'avait pas vu le prix de l'essence augmenter de cette manière-là dans l'Est du Québec. Toi, t'as vu combien ce matin en venant au bureau, Stéphanie?
1: 1,98 $, puis je te jure que j'ai eu la face qui venait avec le chiffre. Là.
0: Ouais, oh! C'est ça. T'as-tu fait le plein récemment?
1: Non, je suis dû. Il me reste 80 km d'autonomie.
0: Et tabarnouche, hein? Ah, tu parles... Bon, gars-là, elle parle le même langage que ceux-là qui chauffent un char électrique. Ah, il te reste combien d'autonomie? Hey!
1: Ben, je suis dans le.
0: Ceux-là qui chauffent au gaz, tabarnouche, sont rendus qui utilisent notre langage, ceux-là qui chauffent électrique.
1: Ben, je devrais peut-être pas dire d'autonomie, j'ai la capacité.
0: Mais t'as le bon terme. Ben, moi, je trouve juste ça drôle que quelqu'un conduit un véhicule à essence. Restons d'autonomie.
1: C'est-tu quoi? Je te fréquente beaucoup trop. C'est probablement juste pour ça. Mais en tout cas, le chiffre, c'est marqué 80.
0: Imagine, 1,98 $, puis M. Carney qui a annoncé que, ben, finalement, taxe astise sur l'essence, on l'a suspendu pour l'été. Bon, on va continuer, parce que ça a comme pas de bon sens de rajouter la taxe là-dessus.
1: Ouais, ouais.
0: Ça devait revenir, je pense, en début de semaine prochaine, là, après le congé de la fête du travail, c'était prévu qu'on remette cette taxe-là. C'est une mesure temporaire, mais là, tout en train de déraper avec les États-Unis, les négociations commerciales, avec ce qui se passe au Moyen-Orient, la guerre en Iran, tout ça. Puis là, le prix du baril de pétrole, il est au-dessus de 90$ hier en bourse, ce qui fait que... Ça vient expliquer un peu le pourquoi ça a monté comme ça, mais j'espère que vous avez tanké au cours des dernières heures avant que ça augmente comme ça. Sinon, ben c'est ça. Puis je lisais dans le Journal de Montréal, Journal de Québec, ça a pas fini. ça a malheureusement pas fini d'augmenter.
1: Mais je vais quand même mettre de l'essence dans mon char.
0: Tu vas en mettre 20$?
1: Ben non, je vais le fouler. Puis quand je vais le fouler, je vais faire... Ah. Bon, c'est fait.
0: Ouais.
1: C'est ça.
0: Oh ouais, ben tout le monde a la même réaction, je présume, là, quand vous allez mettre de l'essence par des temps plus courts.
1: Ben ouais. Mais bon, c'est ça. Puis à un moment donné, ce sera électrique. On va commencer peut-être par hybride. Là,
0: ouais, tu sais. Regarde, tout est une question d'adaptation.
1: Voilà.
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0: passe avec Clément Jacques à 6h55. Merci d'être là dans les 100 000 matins sur Haut dans l'Est du Québec.
1: Deux informations de la part de Patricia. Oui. Galix, 14 km de Port-Cartier.
0: Bon, pour... rajoutez-en une couche, mon ignorance ce matin.
1: Ben, tu vas savoir.
0: Tu perds rien pour attendre, tu m'as envoyé une bad curve, là. M'a envoyé un changement de vitesse ce matin.
1: Dans le flanc. Oui. Sinon, 1,94 $ pour l'essence là-bas.
0: Puis, ah, sur la Côte-Nord, c'est 1,94 $. Okay.
1: Ouais, exactement. Puis il y a Mélanie qui dit, d'accord avec toi, Stéphanie, apportez vos chiens en condition que moi aussi je peux l'emporter pour okay. Le, ben, tu sais, les personnalités politiques qui amènent avec eux leurs chiens pour les rendre plus attachants.
0: Ah oui, okay.
1: Si eux autres l'amènent, moi aussi.
0: Oui, mais eux autres, c'est pour charmer l'électorat, Mélanie. Et toi, c'est pour charmer
1: elle,
0: qui, t'apportes ton chien?
1: Ben, charmer le monde touristique un peu partout.
0: Ah,
1: parce qu'elle veut amener plus facilement son chien en voyage.
0: Elle aimerait son chien suivre en voyage. Ah, ben pourquoi pas, tu sais. 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
4: Bon mercredi, ici Louis-Philippe Arnoirel. Hier, la chef libérale Charles Milliard et la caquiste Christine Fréchette ont tous deux demandé aux fédéralistes de se rallier à leurs partis respectifs. Au sixième jour de la campagne électorale, Mme Fréchette s'est adressée aux libéraux déçus de leur chef pour bloquer l'élection du Parti québécois aux ambitions souverainistes. Le chef libéral a tourné en dérision le fait que la chef caquiste courtise les électeurs des deux formations politiques. Ces commentaires interviennent alors qu'un nouveau sondage léger paru hier matin dans les médias de Québécois place la CAQ au deuxième rang des intentions de vote, juste derrière le PQ avec 5 points d'écart. Le PLQ arrive au troisième rang. Les négociateurs américains ont adopté une attitude qui aurait contraint les industries canadiennes à devoir soit devenir des filiales de compagnies américaines, soit être démantelées. C'est ce qu'a affirmé le premier ministre du Canada, Mark Carney, hier, alors qu'il revenait sur l'échec des négociations visant à conclure un nouvel accord commercial. M. Carney a discuté avec les syndicats canadiens majeurs qui s'entendent pour dire que la décision de quitter la table de négociation était la bonne. Toutefois, les syndicats s'inquiètent pour les impacts que subiront les travailleurs touchés par les droits de douane. Ils demandent au gouvernement de réfléchir à des plans pour améliorer l'assurance-emploi et les mesures de soutien pour les travailleurs des industries concernées. Et pour terminer, toujours en économie, la Banque du Canada doit prendre ce matin sa sixième décision de l'année concernant les taux d'intérêt. La plupart des économistes et des marchés financiers s'attendent à ce que la Banque centrale conserve ses taux inchangés. La Banque du Canada maintient son taux directeur à 2,25 % depuis la fin de l'année dernière, alors que l'économie fait face à l'incertitude. L'inflation a atteint 3 % en juillet, mais l'indice des prix à la consommation s'est montré volatile depuis le début du conflit au Moyen-Orient. C'est ce qui complète vos actualités Arsenal Média. Passez une bonne journée sur nos ondes.
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6: Ah, dans les trucs qui retiennent l'attention dans le monde du sport, on surveille aujourd'hui le US Open au tennis. Denis Shapovalov et Leila Annie Fernandez sont à l'horaire aujourd'hui après une journée de repos pour les Canadiens. Félix Auger-Aliassime, va falloir attendre un peu. Son match a été remis à jeudi parce qu'il y a eu des matchs qui ont été remis hier soir en raison de la pluie. Ça a l'air d'être pas pire de pluie de ce temps-là dans le secteur de New York. Alors, chez les messieurs, Denis Shapovalov a rendez-vous avec le français Lucas Van Hache aujourd'hui. Pour ce qui est de Leila Annie Fernandez, elle affronte une joueuse 94e au monde, une Thaïlandaise, Manan Chaya Sawankaru. Donc, le match est prévu pour 11h. Et donc, on rappelle, Félix, lui, ça va aller à demain. Baseball, Gavin Williams, qui a réalisé un sommet personnel de 13 retraits au bâton, a concédé que 2 simples en 7 manches. Résultat, les Guardians de Cleveland, qui ont remporté une victoire Van Hache aujourd'hui. Pour ce qui est de Leila Annie Fernandez, elle affronte une joueuse 94e au monde, une Thaïlandaise, Manan Chaya Sawankaru. Le match est prévu pour 11h. Et donc, on rappelle, Félix, lui, ça va aller à demain. Baseball, Gavin Williams, qui a réalisé un sommet personnel de 13

0: d'entraîneur-chef et le directeur général, ce qui fait en sorte qu'ils seront avec l'équipe jusqu'en 2031. Tu sais, quand les choses fonctionnent bien, pourquoi changer une formule gagnante? Alors, c'est ce qu'on a vu du côté des Alouettes. On va surveiller, bien sûr, l'évolution de la situation, notamment chez les quarts arrière. Nevis Alexander, qui a été blessé dans le dernier match des Alouettes. On verra s'il sera à son poste pour le prochain match de l'équipe un peu plus tard cette semaine.
1: On est à 10 degrés présentement à Rimouski avec un maximum de 21, pas de facteur humidex, mais il faut dire qu'on est quand même gâté. C'est assez confortable avec Amatane, 12 degrés sur un max de 18. Le soleil sera de la partie. 9 degrés à Sept-Îles, max à 19. Et ce sera une journée généralement ensoleillée.
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0: passer ce mercredi 2 septembre en notre compagnie dans les 100 000 matins sur eau partout dans l'Est du Québec.
1: Il y a Bruno qui dit, pour information à propos de l'essence, parce qu'il y a bon du prix de l'essence, puis pas à peu près, là, sur la Côte-Nord, Port-Cartier, 1,96 $ à Galix, c'est pas loin, 1,94 $. Il dit, le Silverado a une bonne tank. Alors, moi, choisir Galix.
0: Ah, c'est clair.
1: Puis pour Claudie...
0: Ça va à peine de faire le 14 km de plus, hein?
1: Voilà. Et Claudie Bouchard-Matane dit 1,96 $, 9.
0: Ouais, c'est à surveiller. Dans l'Est du Québec, là, les prix qui ont augmenté.
1: Rimouski, on a vu 1,98 $ ce matin.
0: À quoi on s'attend du Canadien de Montréal pour la prochaine saison? On va en jaser avec Gilbert Delorme dans un gros 25 minutes dans notre chronique La Game. Ça s'en vient dans les 100 000 matins au cours de la prochaine heure. Et là, dans la catégorie, on a vu ça passer. Puis, qu'est-ce que c'est ça, cette affaire-là? Le phéromone Maxing. Quelque chose qui fait réagir sur les réseaux sociaux. On essaye de comprendre le phénomène. Après la musique de Talk, c'est Time Machine qu'on vous offre dans les 100 000 matins. Bon mercredi sur O. Bref.

0: mercredi 2 septembre. On jase pas mal du prix de l'essence qui a augmenté un petit peu partout dans l'Est du Québec avec les infos que vous nous partagez ce matin via le 418-724-9870. Puis, il manquait quelqu'un dans toute cette équation-là de prix du gaz dans l'Est.
1: Il manquait Tarzan!
0: Ah, ben c'est clair! Le prix est combien chez Tarzan dans le coin de Saint-Moïse?
1: Martin Dumas, c'est grâce à toi. J'avais hâte que quelqu'un me parle de Tarzan. 1,93 $.
0: Oh yes!
1: Un peu moins cher. Bon.
0: Ouais, bon, c'est sa marque de commerce,
1: oui,
0: là.
1: Mais t'sais. Là, c'est pas Costco non plus, là.
0: Ça a l'air de quoi, vous autres, dans votre coin, dans l'Est, ouais, du Québec? 88-724-9870, parce que, au cours des dernières heures, on a vu ça. Le prix de l'essence qui a augmenté quand même, pour la peine. Hey, mais il y a aussi une autre affaire qu'on oublie, là, sur le, hein, comment ça, l'essence a augmenté? Qu'est-ce qu'on a en fin de semaine? Ah! Une longue fin de semaine de 3 jours! Quelle merveilleuse occasion de pouvoir augmenter le prix du gaz. Hein?
1: Ouais, ouais.
0: Congé, où est-ce que le monde va prendre la route? Ah, puis après ça, la semaine prochaine, ça pourra recommencer à descendre, mais on va descendre ça scène par scène. Hein, on les connaît. On
1: t'as un gars expérimenté,
0: hein?
1: Mathieu, tu connais ça, toi.
0: Bon, oui, mais je connais.
1: Tu connais ça, puis tu roules électrique.
0: Bravo. Et voilà, ben c'est un peu la raison pour laquelle.
1: T'en parles avec autant de passion.
0: Ça a l'air de quoi dans votre coin?
1: Ouais.
0: Vous avez remarqué des hausses du prix de l'essence dans l'Est du Québec, où vous soyez? Ben 88-724-9870 en ce mercredi.
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0: Et ce matin, c'est un nouveau phénomène, une tendance virale sur TikTok qui, je dirais, fait de plus en plus d'adeptes chez nos jeunes hommes. C'est viral sur TikTok. Et les adolescents, ce qu'on leur dit avec cette tendance-là, arrêtez de vous laver. Littéralement. Parce qu'on appelle ça le phéromone maxing. C'est une nouvelle routine d'hygiène. Ben, routine d'hygiène.
1: Ben, anti-routine, dans le
0: fond. C'est le Journal de Montréal qui dit routine d'hygiène. Non. Il y a plus de routine d'hygiène. C'est ça le principe du phéromone maxing. On scrappe tout ce qui est routine d'hygiène. Se laver les cheveux, oublie ça. Se laver le body, hey, c'est pas une bonne idée. Puis je te parle même pas des vêtements. Les vêtements non plus, là, on lave pas ça, là. Parce que ce qu'on dit, c'est que si vous évitez de mettre du déodorant, vous gardez vos vêtements remplis de transpiration, notamment avant un rendez-vous galant, ben ça va faire en sorte que les phéromones vont être plus présents et que ça va faire en sorte que vous avez plus de chances de pogner. On est rendu là. Des millions d'années d'évolution pour en revenir à ce point-là. T'sais, je sais, dans le règne animal, les odeurs, c'est extrêmement important. Les phéromones, on n'est pas allé chercher ça loin, on est carrément allé chercher ça dans le règne animal. Les odeurs ont leur importance, les phéromones ont leur importance.
1: Ça fait très homme des cavernes.
0: Ben, c'est ça, chez nos amis, les animaux. Mais nous autres, on a évolué sur des millions d'années pour arriver à un fait où est-ce que c'est pas une mauvaise histoire et puis c'est pas une mauvaise idée de se laver. Mais là, avec cette espèce de phénomène-là, nos jeunes ados qui veulent se faire une première blonde, ben ils disent, ben si vos phéromones sont plus présentes, vous avez plus de chances de séduire que si vous vous lavez, vous vous sentez bon.
1: Bon, mon avis là-dessus, je suis sur la fille de service, là, mais écoute, moi, là...
0: Un gars qui sent fort, toi, est-ce que ça t'aurait attiré à un jeune âge, Stéphanie?
1: Du tout, du tout. Puis je pense même que j'en aurais parlé comme sous forme de potin à mes amis de dire lui, là, hey, mon dodo, il sent fort!
0: Oh my God, parce qu'on dit...
1: Non, parce que, tu sais, l'hygiène aussi, là, je pense, c'est une bonne preuve de confiance en soi. C'est... Tu dis, si la personne prend soin de lui, est aux petits oignons, il est capable de pouvoir faire la même chose avec autrui.
0: Ah, ben c'est, ben, voilà. C'est une piste, ouais, c'est une
1: ouais, puis moi, je pense que c'est une question aussi d'éducation, là, tu sais, de dire, tu sais, ta famille te véhiculer l'importance ben de pouvoir, tu sais, prendre soin de toi, tu sais, puis...
0: C'est
1: une
0: beau.
1: Question de respect. Tu sais, hey, moi, j'ai... Écoute, je vais pas aller trop loin pour nommer qui que ce soit, mais j'ai quelqu'un dans mon entourage qui, tu sais, prend de l'anti-sudorifique avec, genre, des produits ultra-chimiques. J'allais dire de l'aluminium, je sais pas c'est quoi dedans. Là,
0: non, mais il y en a dedans, oui.
1: Mais genre, double dose, parce que cette personne-là a déjà eu une plainte au bureau parce qu'elle sentait Trop fort, cette personne.
0: Au palais, OK. Bon, ça fait que c'est un vaccin, tu veux pas qu'elle embarque dans ça.
1: Non, puis si je veux dire, c'est une femme dont je parle. Parce que c'est... Oh, mais c'est un ben, problème souvent, c'est hormonal, là, c'est ça.
0: Là, on dit que c'est les jeunes hommes qui ont ça, mais c'est parce que si on rentre dans le dans la logique de la phéromone pour attirer sexuellement le sexe opposé, c'est donnant-donnant. Ben
1: ouais.
0: Si ça marche pour les gars, normalement, si on suit la logique là, derrière tout ça, ça devrait marcher pour les filles.
1: Ben, moi, je pense que peut-être t'sais? Que si une fille qui a ce même genre d'habitude-là va peut-être coller avec un homme qui...
0: qui va avoir la même habitude.
1: Qui a adopté ce mode de vie.
0: Et d'après ce phénomène-là, le phéromone Maxing, on dit plus l'odeur de l'homme est forte, plus il est sexuellement attirant. Donc, le corps produirait des phéromones capables de provoquer une attirance sexuelle. Je veux bien croire chez les animaux, t'sais, parce qu'ils ont le sens de l'odorat hyper développé. Tu sais, ton chien mm-hmm. que tu vas avoir, au moins les deux chats à la maison, chez nous, ils sentent des affaires que moi puis ma blonde, on ne sent pas. Parce que notre nez, il est pas fait pour sentir ça.
1: Ouais.
0: On n'a pas conscience de ça, tu sais. Mais nos animaux, eux autres, c'est encore ancré dans leur gène. C'est encore, je dirais, partie essentielle de... comment un animal réagit versus un autre. Il va sentir des hormones, puis il va savoir ce qu'il a à faire.
1: Voilà.
0: Là,
1: mais moi, je pense que j'ai une solution. Je pense que ça peut même terminer le sujet.
0: Ben moi, j'ai une question pour terminer le sujet. Okay. Mais vas-y avec ta solution.
1: Mais écoute, c'est peut-être que l'âge mental de cet homme-là se tordait à 9 ans, puis qu'il veut pas prendre sa douche, puis « Oh non! »
0: Ben là, moi, c'est là qu'arrive ma question. Est-ce qu'on a vraiment besoin du phéromone Maxing pour faire en sorte que nos jeunes ne se lavent pas? C'est dur à l'adolescence, l'hygiène!
1: Hey, moi, j'ai trouvé une solution. J'ai dit à ma fille, fais-toi une playlist de douche. Fait que dans la liste
0: puis
1: de playlist...
0: lave!
1: Ouais, puis elle met sa playlist de douche.
0: Non, mais imagine ta fille, là. T'sais, là, elle est jeune, mais à un moment donné, elle va devenir plus vieille, puis à un moment donné...
1: Ça va être une demi-heure de douche. Là.
0: Non, c'est pas là où je vais aller. À un moment donné, elle va fréquenter des personnes. Mettons là, qu'elle arrive avec un gars qui lui est un adepte du phéromone Maxing chum à va la maison dire. Chez vous.
1: Mon chum va tellement dire. Déjà qu'il n'y a pas hâte qu'il y ait un gars qui arrive dans la place. Là.
0: Il va arriver, dire, l'appel est sur le bord de la porte, dire j'ai pas peur, je sais comment me servir d'une pelle, mon petit bonhomme.
1: En tout cas, on va savoir quoi il donnait à Noël, un kit de sambon, c'est ça.
0: Mais vous autres, comme parents, là, mettons, là, vous êtes en contact avec ça, votre jeune adopte ça, là, ou encore votre jeune fille fréquente un jeune homme qui est adepte de ça, c'est quoi votre réaction? Je suis curieux de vous entendre là-dessus. À 88-724-9870, le phéromone Maxing, ça a l'air, ça a grosse affaire, ces réseaux sociaux auprès des jeunes.

0: chambre, on parlait du phéromone, Maxime, un phénomène qui retient l'attention sur les réseaux sociaux. Les jeunes hommes arrêtent de se laver parce que les phéromones vont faire en sorte qu'ils vont plus pogner. Moi, j'ai pour mon dire aussi, là, hey, si tu penses ça, là, que c'est une méthode infaillible, t'as peut-être des petites questions à te poser avant sur quitter, là, tu sais. Si tu pognes pas, là, ça se peut-tu que ce soit à cause de ton attitude? Plus que tes phéromones, tu sais. Il y a peut-être une petite piste de réflexion puis d'introspection à se faire là-dessus, les boys, là, tu sais.
1: Ouais, mais tu sais,
0: c'est pas juste une histoire de phéromones à un moment donné, là, tu sais, charmer quelqu'un, là, tu sais.
1: Mais, tu sais, oui, hey, si tu savais comment on pourrait en parler longtemps, mais tu sais, moi, je pense qu'il y a aussi beaucoup de jeunes hommes, puis tu sais, moi, je suis entourée, j'ai de tout, là, j'ai mes neveux, puis tu sais, on a des gens de tous les âges qui nous entourent. Tu sais, quand j'entends certains de collègues, je salue Eric, qui dit, hey, j'ai passé la journée à gamer, c'est sûr que pour la vie sociale...
0: Ben. À moins que tu tombes sur une gameuse.
1: Oui, oui, oui, c'est ça. Mais en même temps, il faut que tu la rencontres en ligne puis
0: oui,
1: que
0: oui,
1: vous décidez par la suite de vous rencontrer. Fait que ça n'est pas toujours
0: étapes.
1: De ton mode de vie puis de tes habitudes, de tes passions. Il y a des passions très solitaires maintenant en 2026. Là.
0: Ah, puis ça vous a fait réagir également.
1: Oui, oui.
0: On salue Joanne via le 88-724-9870 qui nous a envoyé ce petit message-là ce matin.
2: Pourtant, en Europe, le monde s'y a pas puis il y a plus de célibataires que d'autres.
0: Joanne, en Europe, le monde se lave pas.
1: Il y a le cliché de la baguette en dessous du bras. Pis
0: là.
1: C'est ça.
0: T'as-tu 100% tort? Ben là, qui suis-je pour affirmer le contraire? T'sais, j'ai jamais mis les pieds en Europe, donc je peux pas.
1: Mais voilà, une raison de plus pour y aller.
0: Non, mais le but dans tout ça, c'est que ça vous a fait réagir. Mais nous autres, on aime ça avoir vos réactions comme ça. Au 88-724-9870. On parle d'actualité dans un moment.
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17: Bon matin, ici Christophe Moquin pour vos nouvelles. Des travaux routiers sont effectués à Matane entre le chemin Jean-Desbiens et le chemin de la Forge jusqu'au 4 septembre. Ces travaux entraînent une entrave majeure et la circulation se fait en alternance en tout temps. La CAQ et le PQ affichent leurs couleurs par le biais des traditionnelles pancartes électorales dans la circonscription Matane-Matapédia-Métis. À cet effet, Élections Québec rappelle que le vol ou le méfait à l'égard d'un bien sont des infractions régies par le Code criminel et que ces situations doivent donc être rapportées au corps policier. Sur le plan électoral, le coût de remplacement du matériel brisé ou dérobé n'affecte pas la limite de dépenses à respecter afin de ne pas nuire à l'équité recherchée entre chaque parti candidat. L'institution encourage cependant la population à faire preuve de tolérance et à s'exprimer avec respect et civilité puisque ce grabuge occasionne une perte monétaire, mais aussi une perte de temps et d'énergie, tant pour les personnes affichées que pour les bénévoles qui les soutiennent. Toujours en politique, seulement 16 % de la population québécoise aurait une confiance très élevée envers les partis politiques de la province ou les politiciens, selon une nouvelle étude de la chaire de recherche sur la démocratie, le vivre ensemble et les valeurs communes au Québec de l'Université du Québec à Trois-Rivières, réalisée auprès de 1 500 répondants. Par comparaison, elle est plutôt de 38 % envers les municipalités. La confiance en la science était la plus élevée à 7,3 sur une échelle de 10, soit 69 % de confiance très élevée. Inversement, les géants du web comme Google, Meta et Apple sont cancres avec un indice de 3,6, soit 14 %. C'est ce qui complète vos nouvelles. 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
1: Journée généralement ensoleillée dans la Matanie avec un maximum de 18. C'est à peine au-dessus des normales de saison. Pour ce soir, cette nuit, quand même confortable avec un minimum de 15 et encore quelques nuages. Soirée slam, poésie et micro ouvert qui se tient demain à 19h. C'est un rendez-vous mensuel. Ça se passe à la salle Sceau, soirée dédiée à l'expression libre en première partie. Sélection de textes et de musique avec slam, poésie, ce que vous voulez. Et en deuxième partie, 100% micro ouvert. On doit remplir un court formulaire et il est disponible sur la page Facebook de l'événement.
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0: Salut au chum Tino, il dit « Hey, imagine, là, phéromone Maxing, là, ces jeunes, les ados arrêtent de se laver. » Il dit « Déjà, une chambre d'ado, ça sent déjà fort. Imagine s'ils se lavent plus, trois choses. »
1: Ouais, mais ça n'est pas du restant de pizza qui n'a pas été ramassé depuis deux semaines aussi.
0: Eh, misère.
1: Hey, j'ai entendu parler d'une amie avec un melon d'eau qui traînait dans des draps depuis deux, trois semaines puis que ça avait... Ouais. Pourri!
0: Ça pouvait bien sentir la Whisty Pouf.
1: Oh, il habite plus là non plus.
0: Ah, beau cadeau pour le prochain locataire. Hein? vous restez là dans un instant. On jase de hockey, on jase des attentes envers le Canadien pour la saison prochaine. Et ça se pourrait-tu qu'il y ait une mauvaise nouvelle pour le Canadien avec Caden Goulet? On va en jaser avec Gilbert Delorme dans un instant dans notre segment La Game après Gnarls Barkley. C'est crazy

0: 7h32 avec Gnarls Barkley Crazy dans les 100 000 matins. Quand j'ai présenté à Toon tantôt, Stéphanie m'a regardé, on m'a dit « Ah, Marnouche, c'est du Been a While, ça fait longtemps. »
1: Écoute, ça date de Rock Détente.
0: Ouais, mais attends un peu. Non, mais la toune est bonne.
1: Ben hein, oui, la toune est bonne, ça vieillit bien. Bonne nouvelle de la remettre, voyons donc.
0: J'étais très content de la retrouver. De toute façon, ici, tu le sais, c'est que le meilleur de la musique voilà. En haut dans l'Est du Québec. Et puis là, ben, c'est notre nouveau rendez-vous avec notre nouveau chroniqueur, mesdames, messieurs.
2: La game.
0: La game. Oh. Et pour nous jaser de sport, pour nous jaser du Canadien, qui de mieux placé que notre collaborateur, Monsieur Gilbert Delorme, mesdames, messieurs?
1: Gilbert!
0: Salut Gilbert, comment tu vas?
3: Vous êtes trop gentil. Ça va très bien. Ça va très bien.
1: Ça va être demain, tous les matins. Moi, j'ai toujours mes petits mots d'encouragement pour te craquer,
3: moi. Moi, Stéphanie, là, moi, je suis un peu. Moi, je suis comme toi. Le verre est toujours. Moi, c'est trop bien plein.
1: Bon, on est fait pour s'entendre.
0: Hey, Gilbert, ce matin, on parle, entre autres, de quelque chose qui peut peut-être te chicoter un petit peu chez le Canadien parce que il y a certaines personnes qui ont rapporté que Caden Goulet, hier, à l'entraînement avec ses coéquipiers, il était pas ben habillé en hockey, l'ami Caden Goulet, là.
3: Non, écoute, ben, tu sais, à Brossard, comment est-ce que c'est fait? C'est que t'as deux glaces, la glace principale, puis après ça, t'as l'autre glace à côté, puis... Mm-hmm. Tu sais, les gars, normalement, ils vont avec Adam Nicklaus, il faisait des drills là, sur la patinoire numéro 1. Puis Caden Goulet, lui, il a embarqué sur l'autre patinoire en survêtement. Fait que est-ce qu'on doit s'alarmer? Moi, je pense que c'est normal. Des fois, tu sais, tu t'es entraîné fort tout l'été, puis tu arrives près du camp d'entraînement, tu recommences à patiner. Ça se peut qu'il y ait des petits bobos à gauche et à droite, puis on veut pas prendre de chance. Chose certaine, ça nous prend un Caden Goulet en santé parce que, tu sais, si tu regardes les duos de défenseurs, tu sais, Caden Goulet est partie intégrale de ce noyau de défenseurs-là. Il faut qu'il soit en forme parce que c'est un gars qui devrait avoir de grosses minutes. Tu sais, on parle tout le temps de 20 minutes et plus pour Caden Goulet. Puis, s'il s'absente, ben là, écoute, comme on dit, notre profondeur va être testée solide. Parce
0: ouais,
3: que,
0: tu mets qui pour le remplacer, mettons, là? Bad luck, ben, écoute, là, il arrive de quoi, là, début de saison?
3: On a Struble, on a Jack High, l'année passée, on a fait jouer Engstrom, mais en même temps, moi, Caden Goulet, personnellement, moi, je le voyais, je sais qu'on n'a pas fait encore nos lignes d'attaque puis nos duos de défenseurs, mais moi, je le voyais du côté droit, parce qu'en ce moment, personne du côté droit pour jouer avec Lane Hudson. Moi, je le voyais là. Fait que, tu sais, puis automatiquement, en jouant avec Lane Hudson, c'est un 23-24 minutes de temps de glace à chaque match. Tu sais, Caden Goulet va tuer des punitions, il est chien devant le net, il donne des coups de bâton, il est chien. On a besoin d'un gars de même dans le line-up. Fait que si lui n'est pas là, ben ça ouvre la porte à d'autres joueurs. T'sais, on a Jaden Struble qui est encore là. On a David Reinbacher qui était un choix de numéro 5 au
0: ben
3: total.
0: Là, lui, on commence à espérer qu'il monte quelque chose et qu'il soit capable de se tailler une place avec le grand club, là, Gilbert, le Reinbacher.
3: Honnêtement, là, Mathieu, là, moi je veux pas être pessimiste, là, puis Stéphanie, tu sais, je suis très positif, là, mais moi j'ai des gros doutes. Moi, je regarde la comment est-ce que le gars se comporte, je regarde son visage, je regarde embarquer sa glace, là. Il me semble que quand t'embarques sa glace, là, puis t'es un jeune joueur comme ça, là, puis moi, il me semble que à sa place dans le temps, tu sais, t'embarques sa glace, t'es enragé, puis tu tabarouette, je vais te passer par de sa bande, puis est-ce qu'on y va? Tu comprends? Mais c'est peut-être pas dans lui. Écoute, je vais lui donner le bénéfice du doute, ouais. Mais en même temps, je pense que c'est son quatrième camp d'entraînement, si je ne me trompe pas.
0: Oui, comment c'était le temps, là?
3: Exact. Il faut qu'il nous montre quelque chose cette saison. On souhaite que Caden Goulet, ça soit pas grave et tout ça. Mais en même temps, on veut quand même qu'un David Reinbacher, qui est un droitier naturel, progresse. Puis écoute, si ce gars-là joue pas des matchs à Montréal cette année, mais tabarouette, on va tous être plantés avec notre choix de 5 il y a 4 ans. T'sais, ça va être ça, la discussion. Là. Fait que j'ai hâte de voir ce que ça va donner, mais t'sais, normalement, là, à ce moment-ci de l'année, là, t'sais, puis moi, c'est un petit peu différent parce que ça fait plus longtemps, là, mais les gars arrivent au camp d'entraînement, sont en top shape. T'sais, puis Caden Goulet est arrivé au camp d'entraînement, il est en top shape, ils sont prêts pour les tests physiques, ils sont prêts pour toute la patente. Ça se peut que ça soit juste un petit inconfort. Fait que c'est ce qu'on souhaite. C'est ce qu'on souhaite. Puis on souhaite que tout baigne dans l'huile parce que encore une fois, si on regarde le line-up, puis tu sais, j'ai fait mon line-up ce matin, puis la profondeur va être testée si on a des blessés soit à l'avant ou à la défense.
0: Puis on s'entend parce aussi, Gilbert, que les attentes envers le Canadien cette année, là, les attentes des fans sont dans le tapis. Je veux dire, ça peut pas faire autrement avec une équipe qui se rend jusqu'en finale d'association d'une série de la Coupe Stanley, là, tu sais.
3: Ben, pas le choix. Ben ouais. Si t'es... Moi, j'ai hâte au tournoi de golf. J'ai hâte au tournoi de golf parce que...
0: Pour voir qu'ils vont faire des birdies ou...
3: Non, pas ça, pas en tout. C'est, ben, ça n'a pas rapport au golf, pas en tout. Non, c'est tout le temps la déclaration. Tu sais, il y a tout le temps soit Jeff Gorton ou soit Jeff Molson ou soit Kent Hughes qui embarque sur le podium. Puis rappelez-vous, il y a quelques années... On veut être dans le mix. Hey, oui. Tu parlais de ça, dans le mix, dans le mix, dans le mix, dans le mix, dans le mix. Fait que finalement, on a fait les playoffs cette année-là. On a joué contre Washington. L'année passée, ça a été un gros pas en avant. Hey, finale de conférence l'année passée contre les Hurricanes de Caroline. Gros pas en avant.
0: Fait que, ben oui.
3: Moi, je regarde comme fan, puis comme analyste de hockey et tout ça. Je regarde le Canadien. Puis le Canadien, il faut qu'il soit aussi bon, sinon meilleur que l'année passée. Donc, ça veut dire... tu te rends série, puis tu gagnes des rondes, puis même si on si on se rend en finale de conférence, il faut être encore plus compétitif, parce que contre la Caroline, ça a été sans dire que ça a été un walk in the park pour la Caroline, ça n'a pas été tellement difficile. Ils n'ont pas eu à suer tant que ça.
0: Mm-hmm.
3: Mais moi, je pense qu'on va avoir appris. On va avoir appris de l'année passée. Puis il y a des joueurs qui... il y a des joueurs qui n'étaient pas contents de leur performance dans les playoffs. Là. Moi,
0: mais tant mieux!
3: Ben, exact. Tu sais, puis je regarde un gars comme Cole Caulfield qui a scoré 51 goals contre la Caroline, puis dans les séries, ça a été plutôt tiède. Tu comprends? Ça a été plutôt tiède, puis t'as d'autres joueurs, des gars comme Boldy qui se sont levés puis qui ont joué du bon hockey. Fait que, tu sais, les gars, là, on n'a pas le choix. Comment est-ce que la Caroline a gagné l'année passée, les amis? Tu sais, quatre lignes, quatre trios, un en arrière de l'autre, qui jouaient de la même façon. Que ce soit le trio numéro un avec AO, avec beaucoup de talent, tout ça, pas grave. Si on a, c'est le temps de forechecker, si c'est le temps de frapper, on frappe.
0: Ouais.
3: Deuxième trio, troisième trio, quatrième trio, on embarquait ça à la glace.
0: Non, ça venait partout, là.
3: On jouait de la même façon, puis ça, c'est fatigant. C'est fatigant parce que t'as jamais de répit, ils sont toujours dans ta face. C'est le même que le Canadien, il faut qu'il joue. On n'a pas le choix. Fait que je pense qu'on a appris de ça, l'organisation a appris de ça. On va sûrement faire des échanges.
0: Ouais, mais ça a été tranquille cet été, Gilbert, les échanges pour le Canadien.
3: Très tranquille. Faut dire une affaire, ça a été les oiseaux, puis pit, pit, pit, il s'est rien passé, là. Il s'est rien passé, mais j'ai confiance. J'ai confiance en Kent Hughes.
1: Une chance que t'aies imité un oiseau, Gilbert, là.
3: Ouais. Mais ben, moi, je suis plus comme. Stéphanie, moi, je suis plus comme une grosse corneille. Ou...
1: Moi aussi, je suis capable.
0: Oh, misère! Hey, je m'attendais pas à une imitation.
1: Non, mais à Saint-Bruno de Montarville, là, les oiseaux, ils sonnent peut-être pas pareil comme ici, là, tu sais.
3: Ah, ben, vous autres, dans ce coin-là, ils sont un peu. Ils sont mieux nourris. Ils sont un peu plus nourris.
1: C'est moins pollué.
0: Oui, on a plus de mouettes aussi dans notre coin, dans l'Est du Québec.
1: Oui, c'est
0: là.
1: Ça.
3: Exact.
0: Ben, Gilbert, on va surveiller ça avec assurément énormément d'intérêt parce qu'on l'a dit, les attentes qui sont élevées. Et puis, on va se croiser les doigts pour Kaylin Goulet pour que, comme tu dis, là, ce soit juste là. Hey, t'es pas confortable. Prends un petit break, là, parce que. On va en avoir besoin. On va en avoir besoin. Absolument. Du côté du Canadien la saison prochaine. Toujours. Merci. Un plaisir de jaser de sport avec toi, mon cher Gilbert. On te retrouve demain matin, même heure, pour une autre chronique.
3: À demain, tout le monde. Bonne journée.
0: Salut, Gilbert. Bye-bye.
3: Bye-bye.
0: 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Toujours coloré. Non, mais moi, le... Pit,
1: ben là, fallait quand même que je mette ça en lumière.
0: C'est la petite dernière de Shine Down. Ça s'appelle Young Again. Et c'est ce qu'on vous offre dans vos 100 000 matins sur Haut partout dans l'Est du Québec. Bon mercredi.

0: 7h45 dans les 100 000 matins de ce mercredi 2 septembre. Les oiseaux pit-pit-pit de notre ami Gilbert vous font réagir ce matin. Ben non, là, moi, il m'a cassé là, c'est
1: ben,
0: clair.
1: C'est sûr
0: là.
1: Qu'il fallait que je prenne la balle au bon et que je le taquine avec ça.
0: Hey, ce matin, on a un nouveau jeu d'eau à vous proposer. Où est-ce qu'on va fouiller dans nos souvenirs? Puis Stéphanie, tu es en train de nous préparer ça, ce petit quiz-là ce
1: on
0: matin
1: va fouiller
0: pour 8h10.
1: Dans nos souvenirs et dans nos circulaires. Donc, des aliments qu'on peut acheter en 2026. On connaît un peu le prix, on check tellement les circulaires.
0: Bon,
1: mais si
0: chouette,
1: on retourne putain. Dans les années 80...
0: Ah non, là, ça va faire mal,
1: combien
0: ça.
1: Combien on les payait, ces okay. articles-là? Ça va faire mal, mais en même temps, il y a des affaires qui vont être un grand clash, dont des prix assez similaires.
0: Hey, je vous dis ça de même, ça vous tente de jouer à ce jeu-là ce matin? Vous allez jouer contre moi?
1: Mais non, mais il y a le chat des pros non, non, circulaires. Là,
0: mais non, mais vous avez
1: de
0: des
1: fou.
0: Chances. C'est pas moi qui fais circulaire à la maison. Ça fait que même les prix aujourd'hui, je serais pas bon. Ça fait que vous voulez jouer contre moi ce matin à ce nouveau jeu d'eau à 8h10? Allez, manifestez-vous au 418-724-9870. 100
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2: 7h55, hey, merci beaucoup d'être là dans vos 100 000 matins. Jusqu'à 9h à venir dans l'émission, un tout nouveau jeu d'eau. Ça vous tente de m'affronter ce matin dans ce jeu d'eau-là que Stéphanie Gagné nous a concocté, mesdames, messieurs? Où est-ce que on va fouiller un petit peu dans nos souvenirs? Dans le temps, à l'épicerie, ça coûtait combien? Ah, oh, ça va tort de le faire dans la plaie, ça, Stéphanie.
3: Mais si mais vous bon. Êtes... Tout le monde est rendu fan de circulaire, là.
2: Ben non,
3: je pense que tout le monde
2: choix,
3: peut
2: là.
3: Être très, très bon public à ce genre de quiz. Essayez donc, là. Bon.
2: Yes. Alors, 88-724-9870 pour m'affronter ce matin dans ce jeu-là qu'on vous propose à 8h10. Hey, aujourd'hui, vous avez peut-être vu ça passer sur les réseaux sociaux. Mercredi 2 septembre, c'est la journée mondiale de la barbe, mesdames, messieurs. La barbe qui a repris pas mal du poil de la bête. Sans vouloir faire de mauvais jeux de mots, mais c'est vrai, depuis les dernières années, c'est devenu à mode.
3: Moi, je suis
2: d'avoir
3: une fan de barbe. Puis mon chum, de temps en temps, il y a comme un doute qui arrive dans son esprit parce que mon chum est blond. Uh-huh. Blond. Mais il y a la barbe blanche, puis ça le complexe un peu des fois. Là, je dis, hey, non, et des fois, tu vas couper ça. Non. Mais je suis vraiment une fan, mais si je te donne deux becs, puis c'est une barbe que ma face n'est pas habituée, ouais. Je vais rougir de la face. C'est drôle
2: c'est
3: de même.
2: Clair,
3: hein? Je sais pas pourquoi, mais ouais, ça m'arrive. Mais je suis fan. Je dis oui, des barbes, c'est beau.
2: Mais c'est à partir de quand ça revenait à la mode, la barbe, me semble, parce qu'il y a quelques années de ça, là, les barbus ne couraient pas les rues. Là, aujourd'hui, c'est plutôt le contraire. Si t'es rasé de près, c'est comme, voyons, tu te laisses pas pousser la barbe, toi,
3: Uber sexuel. La tendance du Uber sexuel.
2: C'était pas le lumber sexuel?
3: Il y a le lumber aussi.
2: D'avoir l'air un peu bûcheron, là.
3: Oui. Excuse-moi. Ben, c'est un mélange des deux, j'ai l'impression. C'est comme ça, bûcheron raffiné.
2: Ouais, c'est plus le lumber, parce que le Hubert, me semble, lui, il est plus rasé de près, puis tu, même,
3: oui, mais il sent bon.
2: Se rase le poil de chest, puis il sent bon.
3: Non,
2: là,
3: non,
2: t'sais.
3: Pas. Non, non.
2: Phéromone Maxime, lui-là, là, c'est pas son trip, là.
3: Pas en tout. Mais, tu sais, dans les vedettes québécoises, Christian Bégin, la barbe à temps plein.
2: Ah, ben oui.
3: Sylvain Cossette aussi.
2: Ah, ben oui.
3: Toujours la barbe. Sinon, il y a eu une espèce de petite gasquette, là.
2: Ça a très mal vieilli, ça.
3: Très mal vieilli.
2: Ça a très mal vieilli.
3: Écoute, David Lahaye, il y en a une pas pire.
2: Ah oui, c'est vrai. Ouais, ben,
3: Jean-Nicolas Véro, il y a...
2: Ouais, une petite barbe un peu, ouais. Oui, ouais, ben on le voit dans le stade, mais Jean-Nicolas Véro, c'est comme ton chum, il est blond.
3: Il est blond,
2: ça fait que
3: c'est
2: clair, là. Guillaume Lepage.
3: Oh,
2: Guillaume Lepage, une petite barbe, moi.
3: Trois poils, là.
2: Ouais, c'est clair. Mais sinon, tu sais, on peut remonter au barbu encore plus célèbre, encore plus lointain.
3: Sean Connery.
2: Ouais, mais là, lui, il est comme un peu décédé.
3: Ben, il a le droit, il a porté la barbe pareil.
2: Mais oui, ben, moi, je me souviens quand il faisait le père d'Indiana Jones dans le film.
3: Indiana Jones.
2: Ah ouais, mais je me souviens plus
3: le
2: du
3: temple
2: nom.
3: Maudit.
2: La dernière croisade.
3: Hey,
2: j'ai tellement trippé ce film-là. Non, il y avait la barbe.
3: C'est le préféré de ma fille.
2: Sinon, Stéphanie, le capitaine Eyeliner a toujours été barbu. Le capitaine Haddock, un célèbre barbu. Puis là, si on remonte à un niveau encore plus imposant que les gars de ZZ Top, célèbre barbu. Puis là, si on remonte à plus imposant que ZZ Top, moi, le seul que je vois en nom, c'est Panoramix, le druide dans Astérix.
3: Et il s'enfarge même dedans, te dire.
2: Ah, puis les Romains dans Astérix, le Gaulois, là, quand ils boivent une potion qui leur fait pousser les cheveux et la barbe, là, ils ont des pas pires barbes sur un solide temps. Mais moi, ça a l'air de rien. Si vous êtes un adepte de barbe, pensez-y comme il faut avant d'aller prendre votre photo de passeport. Parce que si tu te rases, puis que t'avais une bonne barbe, là, quand tu prends ta photo, ben là, c'est ça, t'es pogné avec pour une dizaine d'années. Moi, j'ai ressorti mon passeport récemment, puis j'ai fait le saut quand j'ai vu la barbe de pirate pochose que j'avais quand j'ai pris la photo. J'ai fait comme... J'avais jamais eu la barbe aussi longue que ça quand j'ai pris ma photo de passeport. Ça fait que je pognais avec ça de 10 ans.
3: Ah non, mais moi, je te préfère en tout temps. Là.
2: Ouais.
3: Mais avec une barbe. Mais ouais. Je sais que ta blonde, elle sait.
2: Non, c'est... Elle reste à convaincre.
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6: Bon mercredi, ici Louis-Philippe Arnoirel. Hier, la chef libérale Charles Milliard et la caquiste Christine Fréchette ont tous deux demandé aux fédéralistes de se rallier à leurs partis respectifs. Au sixième jour de la campagne électorale, Mme Fréchette s'est adressée aux libéraux déçus de leur chef pour bloquer l'élection du Parti québécois aux ambitions souverainistes. Le chef libéral a tourné en dérision le fait que la chef caquiste courtise les électeurs des deux formations politiques. Ces commentaires interviennent alors qu'un nouveau sondage léger paru hier matin dans les médias de Québécois place la CAQ au deuxième rang des intentions de vote, juste derrière le PQ avec 5 points d'écart. Le PLQ arrive au troisième rang. Les négociateurs américains ont adopté une attitude qui aurait contraint les industries canadiennes à devoir soit devenir des filles aux ambitions souverainistes. Le chef libéral a tourné en dérision le fait que la chef caquiste courtise les électeurs des deux formations politiques. Ces commentaires interviennent alors qu'un nouveau sondage léger paru hier matin dans les médias de Québécois place la CAQ au deuxième rang des intentions de vote, juste derrière le PQ avec 5 points d'écart. Le PLQ arrive au troisième rang. Les négociateurs américains

0: répartition était la bonne. Toutefois, les syndicats s'inquiètent pour les impacts que subiront les travailleurs touchés par les droits de douane. Ils demandent au gouvernement de réfléchir à des plans pour améliorer l'assurance-emploi et les mesures de soutien pour les travailleurs des industries concernées. Et pour terminer, toujours en économie, la Banque du Canada doit prendre ce matin sa 6e décision de l'année concernant les taux d'intérêt. La plupart des économistes et des marchés financiers s'attendent à ce que la Banque centrale conserve ses taux inchangés. La Banque du Canada maintient son taux directeur à 2,25 % depuis la fin de l'année dernière, alors que l'économie fait face à l'incertitude. L'inflation a atteint 3 % en juillet, mais l'indice des prix à la consommation s'est montré volatile depuis le début du conflit au Moyen-Orient. C'est ce qui complète vos actualités Arsenal Média. Passez une bonne journée sur nos ondes.
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2: Ce matin, au sport, on parle entre autres des Alouettes de Montréal qui ont récompensé pour avoir relancé les Alouettes Danny Maciocia et Jason Moss, l'entraîneur-chef et le directeur général de l'équipe qui ont donc reçu des prolongations de 2 ans à leur contrat. Donc, Maciocia qui est vice-président principal Opération Football et DG qui a accepté une entente qui l'amène jusqu'en 2031. 2030 pour Jason Moss, l'entraîneur-chef. Et on va surveiller les Alouettes et aussi ce qui pourrait se passer. La situation en termes des quarts arrière d'Davis Alexander qui semble avoir été blessé lors du dernier match. Est-ce qu'il va être en mesure de prendre le prochain départ pour les Moineaux? On va surveiller ça assurément cette semaine. Baseball majeur, les Blue Jays de Toronto ont vu leur attaque être littéralement étouffée contre les Guardians de Cleveland avec Gavin Williams qui a lancé tout un match avec 13 retraits au bâton, a concédé 2 simples en 7 manches. Victoire de 6-1 hier des Guardians sur les Blue Jays. Et l'affaire, c'est que les deux équipes sont impliquées dans un duel pour une place envers les séries éliminatoires dans le baseball majeur. On surveille la série qui se poursuit aujourd'hui. Internationaux de tennis des États-Unis, on surveille le retour sur court de Denis Shapovalov et Leila Annie Fernandez qui devraient jouer aujourd'hui. Quant à Félix Auger-Aliassime, devait jouer aujourd'hui, mais hier, il a tombé de la pluie et on a pris du retard. Donc, résultat, on a dû déplacer son match à jeudi pour le prochain match au menu pour le Québécois. Félix Auger-Aliassime. On surveille Shapovalov et Fernandez aujourd'hui et on va surveiller également aujourd'hui le point de presse du directeur général de l'Océanique de Rimouski, Danny Dupont. Période d'échange se termine dans la LHJMQ avec le camp d'entraînement. Les dernières décisions qui seront prises aussi par rapport à l'alignement de l'équipe. Alors on va surveiller ça ici dans l'actualité locale à Rimouski, les environs. Pour les fans de l'Océanique partout dans l'Est, ce sera surveillé assurément aujourd'hui.
3: On a 12 degrés partout, autant Rimouski qui m'attendent que Sept-Îles et Port-Cartier et alternance de soleil de nuages. Pour Rimouski, on parle d'un maximum de 21. Matane, aujourd'hui, 18 degrés. Et pour Sept-Îles, 19 degrés.
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0: Une belle journée d'anniversaire à Chantal Rioux aujourd'hui et à Stéphane Charret qui habite dans la vallée de la Matapédia. Et je salue Steve Bernier, notre ami à Saint-Ulrich, qui dit, tu sais, pour l'essence,
1: ouais,
0: je suis sur le bord de me mettre un 250 gallons dans ma cour, me faire livrer par le fournisseur. Je vais sauver le profit des pétrolières.
1: Oh,
0: c'est pas pire que de se faire livrer de l'huile à chauffage.
1: Hey, ça rappelle des souvenirs. On avait ça à la maison chez nous, une annexe à l'huile.
0: Et je veux saluer Gary Boucher. Hier, il a gagné un livre chez nous.
1: Ouais.
0: Puis là, je fais un petit retour de dire « Est-ce que vous allez passer? » Il dit « Oui, mais je veux l'offrir à un organisme. Je raccroche. »
1: Ah, c'est une bonne idée.
0: Raccrocheur scolaire qui fait la différence dans la région puis qui est trop souvent oublié. Vraiment, je salue ton geste de générosité, mon cher Gary. C'est bien, bien, bien gentil.
1: La samouraï du second main sera des nôtres d'ici 9h ce matin dans vos 100 000 matins. On a aussi un nouveau jeu d'eau. Ça coûtait combien dans le temps? On va aller faire l'épicerie, mais on va aller faire l'épicerie des années 80. On va se rendre compte que ça coûtait pas mal moins cher. Vous voulez m'affronter dans ce jeu-là, dans ce jeu d'eau-là qu'on a à vous proposer aujourd'hui? Ben, vous nous appelez là, 88-724-9870, histoire qu'on puisse s'affronter. Je vais vous laisser une chance. Ben non, je vous laisserai pas de chance. Mais vous avez toutes les chances de gagner. Je suis pas sûr de bien performer en jeu, là. On essaie ça dans un instant après Creed en musique.

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2: Oh. Ah, mesdames, messieurs, 2 septembre aujourd'hui. Aujourd'hui, c'est la journée mondiale de la barbe. On en a parlé un peu plus tôt ce matin. Salutations à tous les barbus à l'écoute qui portent fièrement la barbe. Il y en a même que c'est une science, tailler ça, là. C'est tout taillé bien égal, puis les lignes droites, puis on calcule les angles. Ça te prend quasiment un rapporteur d'angle pour te raser le matin, là. Il y en a qui font ça de façon très intense. Journée mondiale de la noix de coco aussi.
3: Ça passe sous sa casse. Moi, mon chum, il aille ça. Fan. Moi, j'aime ça. Puis, il trouve toujours qu'il y a beaucoup trop de lait de coco dans la maison. Puis, je n'aide pas pour me le dire.
2: Journée nationale du baseball également aujourd'hui, ce 2 septembre. Ben là, le plus beau baseball de l'année s'en vient. Tu sais, dès qu'on tombe vers les séries de fin de saison, la course aux séries, ça devient intéressant à suivre. En tout cas, pour les Blue Jays, ils se compliquent la tâche. Mais, tu sais, quand on arrive à ce temps-ci de l'année, là, on sait que là, le baseball devient intéressant à suivre encore plus. Alors, c'est la journée nationale de ça. Et finalement, aujourd'hui, c'est la journée nationale de perçage des oreilles. Voilà. Combien de perçages sur des oreilles?
3: Un seul.
2: Coudonc, t'es donc bien conservatrice.
3: Mais écoute, puis ma fille, zéro, mais elle s'est fait percer 3 fois les oreilles.
2: Ah!
3: Ça a infecté à chaque fois. Elle peut m'amener avec le basket, faut les enlever, tout ça. Elle dit, hey, ça te dérange-tu qu'on laisse faire?
2: Ça te dérange-tu? Hey, c'est tes oreilles.
3: Non, je tiens pas, voyons douche. Donc. Hey.
2: Ah, ben, choisissez votre journée et célébrez en ce mercredi, mesdames, messieurs, mais là, ça a l'air de rien. Il est déjà rendu 8h15, et ça veut dire, il est rendu quelle heure, monsieur, la grosse voix de la radio?
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2: Nouveau jeu qu'on essaye ensemble ce matin, ça coûtait combien dans le temps? Et tu nous as préparé ce petit jeu-là ce matin, Stéphanie.
3: Mais là, on a besoin de quelqu'un pour t'affronter sur le fly. Là, vous êtes dans l'auto.
2: Vous êtes pas game.
3: Appelez-nous. 418-724-9870. Appelez-nous tout de suite pour jouer pour le plaisir.
2: Oui, c'est ça. Puis moi, je trouve que c'est un quiz, par exemple, Stéphanie, qui va tourner le fer dans le play.
3: Que tout coûte plus cher, je sais.
2: Ben là, on va dire, hey, on était donc bien dans le bonheur, puis on en était même pas conscient à cette époque-là, tu sais.
3: Puis, ça
2: j'ai hâte de voir les prix que tu vas nous sortir avec ça ce matin.
3: Allez, appelez-nous. Sinon, Mathieu va jouer seul.
2: Non, mais là, je suis parti jouer tout seul.
3: OK,
2: là.
3: Parfait.
2: Laissez-le faire. C'est bon. Je me sens rejeté.
3: Alors, en 2026, pour 12 œufs, on peut payer là, en spécial, exemple, cette semaine chez Super C, 2,97 $.
2: Oui, ah, c'est un bon deal.
3: Ouais. En 1985, combien pour 12 œufs?
2: En 85?
3: Oui.
2: Écoute, on devait être aux alentours du 89 cents pour la douzaine d'œufs, c'est ça? Je suis dans le champ.
3: Essayez donc par texto, tant que vous voulez pas appeler, là. 88-724-9870, 12 œufs
2: ouais,
3: en 1985.
2: C'était combien en 85?
3: Toi, tu dis?
2: Moi, je dis, je suis aux alentours de 90 cents, là, 89-90 cents, là.
3: 1,37 $.
2: Ah, OK, bon, ben, j'étais très loin. Ouais, hey, je suis pas bon dans ça.
3: Essayez sinon par texto, vous êtes trop gêné de nous appeler, là. Alors, 88-724-9870. Le beurre, aujourd'hui, tu vois, là, chez IGA, il est à 4,88 $, mais ça peut aller.
2: C'est un maudit bon spécial encore.
3: Ouais. Ça peut aller jusqu'à 8 $, là, tu sais. Puis chez nous, qu'est-ce que tu veux? On aime le beurre, on s'en passe pas, même s'il est cher. Alors, en 1982, la livre de beurre était combien?
2: Si la douzaine d'œufs.
3: Ah! On a quelqu'un qui a donné une...
2: Non, mais là, ma réflexion, c'est si la douzaine d'œufs était 1,35 $ à l'époque, moi, ouais. Je dis que la livre de beurre devait pas être trop loin. Ça fait que moi, j'irais pour 1 $10.
3: Ah, ben non. Un peu plus cher quand même.
2: Ben non, je suis dans le champ.
3: Écoute, on a quelqu'un qui a dit, Mélanie, 2,99 $. T'es pas loin, c'est 2,40 $ et 2,60 $. C'est entre ça.
2: Bravo à Mélanie.
3: Bravo, Mélanie.
2: Qui était pas loin. Elle aurait eu le point.
3: Fallait juste qu'elle appelle.
2: Ben bon. Oui. Ben non, mais à texte, c'est correct.
3: C'est bien correct. Yes. Ça me permet de vous saluer en même temps. Donc, en 2026, je veux t'acheter une boîte de céréales Raisin Brent. Écoute, en 2026, à prix régulier, c'est 6,40 $.
2: Ouais.
3: Pour 525 grammes, 550 grammes, là, tu payais combien en 1982? Vous pouvez répondre aussi par texto.
2: Je dirais aux alentours de quoi? 1,90 $.
3: Oh!
2: 1,90 $.
3: 1,79 $.
2: Ah, j'étais pas trop loin.
3: Très bien, je te le donne. Je t'ai mis un bien.
2: OK, parfait.
3: Ben, écoute. Deux pelletés de raisins secs.
2: Oui, je sais, je connais la toune, mais j'en mangeais pas.
3: Non?
2: Ben non.
3: Ça, c'est bon. Ça pogne un peu dans le raisin sec. Ouais, ouais,
2: moi, j'étais bébite à sucre. Là. C'était là, c'était Fruit Loops ou des Sugar Frosted Flakes. Un vrai régal.
3: J'ai toujours
2: ou les Fruity Pebbles aussi. Les pierres à feu. Ouais. Okay. C'est parce que tu pouvais avoir un petit toutou dino dedans. Là.
3: Les Honeycombs aussi, ma mère a acheté ça des fois.
2: Non, pas tant.
3: C'était golfine même dans les céréales, franchement. Donc, une boîte de Joe Louis. 6 gâteaux.
2: Demi-lune.
3: À caramel. Ça marche. C'est pas mal le même prix tout le temps. En 2026... tu peux avoir des très bons deals à 2,67$, sinon 5,49$, là, c'est, ça ressemble à ça.
2: Hey, pour des gâteaux,
3: en 1982, c'était combien?
2: En 82, une boîte de Joe Louis.
3: Ouais, j'ai quelqu'un qui est pas loin.
2: Puis là, je regarderai pas le texto parce que là, tu viens de me donner des indices.
3: Même chose, Mélanie, elle est presque sur le prix.
2: Je dirais 85 cents?
3: Non.
2: Non?
3: Ah. 1,59$.
2: Ah, OK.
3: On a par texto une auditrice qui a dit 1,99$, puis Mélanie encore, qui est une professionnelle de la circulaire, 1,50$.
2: Mais Mélanie, la prochaine fois, t'appelleras. Je veux t'affronter en live.
3: Il m'en reste cette affaire-là. Une.
2: Yes!
3: Hey, ça, ma mère faisait le plein de ça.
2: Ouais.
3: La crème de tomate. La soupe Campbell. Chez nous, c'était la crème de tomate. Elle faisait des pâtes avec la crème de tomate là-dedans. Full poire, c'était
2: J'en
3: bon.
2: J'en ai-tu mangé de ça?
3: Ouais.
2: Oh my God.
3: À toi, t'as dans...
2: Non, mais c'était ma sauce à spag, c'était ça. N'aimais même pas de donut de spaghetti et de la viande. Hey, je me suis privé pendant tellement d'années de la bonne sauce que ma mère faisait. Oh!
3: Ouais. Alors, 2026, écoute, tu peux avoir ça en spécial, 88 sous, ouais. 97 sous, autour de ça. Crème de tomate soupe Campbell, combien? Là, Mélanie,
2: elle
3: nous a donné un chiffre en 1982 encore.
2: En 82.
3: Hey, écoute, Mélanie, tu m'as donné un prix, c'est plus bas encore.
2: Ah ouais? OK. Hey, moi, je dirais 33 cents.
3: Écoute... J'ai Bruno qui l'a, Christian qui l'a, Julie, ma belle Julie Turcotte, salut ma belle, elle parle de 50 cents, c'est 29 sous.
2: Hé, j'étais pas trop loin que mon 33 cents, mais bravo à ceux-là qui ont mis le doigt dessus, direct.
3: Bravo, hey, 29 cents, c'est pas pour rien que ma mère en achetait en fou. Hey, puis à l'époque, en plus, nos parents en achetaient en fou,
2: ben oui.
3: Mais c'était des sacs de Provigo en papier. Fait que là, ça m'est déjà arrivé de me faire des bleus ces gros orteils, moi, à cause des cadres.
2: Ben
3: calage.
2: Oui, mais ça dépend comment tu pognes ton sac, là.
3: Ben,
2: si
3: des fois, il déchire.
2: Ah, y a, non, mais quand même, hein, ça met les choses en perspective. Hein.
3: Ouais.
2: Ça fait que. Mais je suis étonné quand même, il y a certains prix. À prix régulier, dans les années 80, tu es capable de retrouver ces prix-là, mais à condition d'avoir des méchants bons deals aujourd'hui,
3: oui.
2: En 2026.
3: T'as tout à fait raison, mais il faut fouiller. Mais tu sais, 29 cents me dit...
2: Non, ça n'a pas de bon sens.
3: Campbell, il faisait... en plus, il faisait de l'argent là-dessus. En plus.
2: Ben oui, mais la tomate ne lui coûtait pas une scène. Quasiment, attends, barnouche, c'est la manière de voir ça. Hey, vous êtes bon, honnêtement. Un peu gêné, mais vous êtes bon. prochaine fois, on met ça, là, je veux quelqu'un m'affronter au 88-724-98-70. Vous avez vu, là, ça fait pas mal.
3: Mais
2: quiz,
3: non.
2: Là, hein? Puis c'est ça tombe pas trop le fer dans le plein. Un peu, mais pas trop par rapport au prix qu'on a aujourd'hui en épicerie. Hey, autre jeu d'eau, autre nouveau jeu d'eau demain 8h.

0: Gonzalez, oh Lara Gonzalez, hey, le maudit thème d'émission, il reste dans tête, oh my god!
1: Mais c'est ça qu'on veut, non?
0: Ouais, mais c'est
1: trop!
0: On veut qu'on écoute Lara Gonzalez de midi à 13h, on veut pas qu'on parte à chanter le thème de l'émission à tout bout de champ dans la journée, donc votre rendez-vous sportif sur votre heure du lunch, ratez pas ça aujourd'hui, dès midi, ici même à Haut dans l'Est du Québec. C'est toujours le fun d'avoir de vos nouvelles. Et ce matin, honnêtement, vous êtes vite sur le texto, vous
1: on
0: réagissez
1: adore.
0: À ben des affaires, peu importe ce qu'on vous amène comme sujet, vous avez votre opinion aussi à dire, puis c'est le fun d'avoir justement vos commentaires.
1: C'est exactement ce qu'on veut ajouter pour cette nouvelle saison, plus de jasette, plus de je dirais même de débat par rapport à des sujets d'actualité.
0: Ben oui.
1: Tu sais, oui, on va jouer de temps en temps, mais on va jaser puis plus souvent parce que c'est l'avenir. C'est tout.
0: Parce que c'est l'avenir. Tabarnouche, es-tu au courant d'affaires que le patron a dévoilé dans le dernier meeting? Moi, j'étais parti à la salle de bain quand il a parlé de ça. Parce que tabarnouche.
1: Non, mais c'est vrai.
0: Je te trouve dans le secret des yeux, toi, matin.
1: Tu lis pas. Jojo Savard m'a envoyé un texto. Elle m'a dit ça. C'est l'avenir.
0: Oh,
1: mais Jojo Savard puis Madame Minou, faut pas l'oublier, c'est
0: vrai. Eh, pelaise. Non, y a-t-il une odeur de boulamite, vous autres aussi, dans votre radio?
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21: Bon matin, ici Christophe Moquin pour vos nouvelles. Des travaux routiers sont effectués à Matane entre le chemin Jean-Desbiens et le chemin de la Forge jusqu'au 4 septembre. Ces travaux entraînent une entrave majeure et la circulation se fait en alternance en tout temps. La CAQ et le PQ affichent leurs couleurs par le biais des traditionnelles pancartes électorales dans la circonscription Matane-Matapédia-Métis. À cet effet, Élections Québec rappelle que le vol ou le méfait à l'égard d'un bien sont des infractions régies par le Code criminel et que ces situations doivent donc être apportées au corps policier. Sur le plan électoral, le coût de remplacement du matériel brisé ou dérobé n'affecte pas la limite de dépenses à respecter afin de ne pas nuire à l'équité recherchée entre chaque parti et candidat. L'institution encourage cependant la population à faire preuve de tolérance et à s'exprimer avec respect et civilité puisque ce grabuge occasionne une perte monétaire, mais aussi une perte de temps et d'énergie, tant pour les personnes affichées que pour les bénévoles qui les soutiennent. Toujours en politique, seulement 16% de la population québécoise aurait une confiance très élevée envers les partis politiques de la province ou les politiciens, selon une nouvelle étude de la chaire de recherche sur la démocratie, le vivre ensemble et les valeurs communes au Québec de l'Université du Québec à Trois-Rivières, réalisée auprès de 1500 répondants. Par comparaison, elle est plutôt de 38% envers les municipalités. La confiance en la science était la plus élevée à 7,3 sur une échelle de 10, soit 69% de confiance très élevée. Inversement, les géants du web comme Google, Meta et Apple sont cancres avec un indice de 3,6, soit 14%. C'est ce qui complète vos nouvelles. 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
1: Journée généralement ensoleillée dans la Matanie avec un maximum de 18. C'est à peine au-dessus des normales de saison. Pour ce soir, cette nuit, quand même confortable avec un minimum de 15 et encore quelques nuages. Harry Paper et la parodie en carton. C'est proposé aujourd'hui à 19h30 chez Elmo, un spectacle d'humour où l'humoriste Jérémy Larouche parodie et résume l'ensemble des 7 livres de la série Harry Potter avec des marionnettes en papier. Ça s'adresse à un public averti. C'est pas nécessaire de connaître l'histoire pour tout comprendre et détails sur la page Facebook de l'événement.
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0: Je vous dis ça de même, mais si vous avez raté des petits bouts de l'émission de ce matin, c'est toujours disponible dans la section en rattrapage sur les sites web de haut dans l'Est du Québec. C'est déjà le cas d'ailleurs, entre autres pour notre chronique La Game avec Gilbert Delorme, à qui on a jasé un peu plus tôt ce matin. Les attentes envers le CH, puis on doit-tu s'inquiéter de Caden Goulet? C'est entraîné, pas d'équipement hier. Ça fait jaser. Alors tout ça, c'est déjà disponible sur nos sites web. Allez, vous restez là dans un instant. La samouraï du seconde main a de belles trouvailles pour nous. Attention quand vous faites la description des articles que vous voulez vendre sur

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2: J'ai-tu fait un trou dans le... Non, OK, c'est bon.
3: Trop fort.
2: Ce matin, la morale de l'histoire, puis je vais vous en dire tout de suite avec la chronique de la samouraï du second main. Relisez-vous donc quand vous mettez de quoi à vendre ces sites de revente.
3: Il y a de tout.
2: Ça pourrait vous éviter de vous retrouver en vedette dans cette chronique-là.
3: Ouais. Pour une machine d'apnée du sommeil, le fameux CPAP, c'est à 1 000 $, c'est en vente par Annie. Mais elle a écrit...
2: CPAP used. Ouais,
3: c'est CPAP used.
2: Ah oui, OK. Ça, ah ben, faut bien cleaner.
3: Tu changes la petite pipette que tu mets dans la face. Là. Mais elle, elle a proposé une machine à acné du sommeil.
2: Ouais,
3: c'est surtout là où tu n'en veux pas. Tu sais. Fait beaucoup de gestion le matin.
2: Non, mais je ne sais pas, peut-être le petit masque, ça fait en sorte que tu te retrouves...
3: Ah, c'est sûr que tu te fasses grosse en dessous de ça. Là. Sinon, pour un jeu gonflable de marque Little Tickles, que tu peux mettre dans une fête d'enfant, là, uh-huh. C'est bien pratique. Ouais. Un jeu congelable.
2: Oh, play!
3: Attention, à 1 $. Ben, sauf que c'est probablement genre...
2: Un jeu congelable.
3: Un jeu congelable. Juste à côté du petit dernier qu'on voulait pas. C'est ce qu'on dit. Ça prend un congélateur tombeau, c'est certain. Ça, c'est sûr. C'est certain, certain.
2: Non, mais ça, c'est une méchante affaire à plier une fois.
3: Hé! Non, ça, là, tu l'achètes, il est dans la boîte, tu le ranges pas dans la boîte.
2: Non, oublie ça, ça rentre
3: ben,
2: plus.
3: Ben, tu sais, moi, on est dans la catégorie pas patient pour rentrer
2: non,
3: ça dans la boîte.
2: Non, moi, je taponne ça. Ah ouais, dans le fond, merci, bonsoir.
3: Ça finit, moi, dans un sac réutilisable.
2: Ah, bon. Ben, t'es plus... tu t'es donné plus de misère à moi, Stéphane.
3: Écoute, c'est une bague de fiançailles. Qui était à 1 000 $, maintenant à 50. Déjà, c'est
2: une nouvelle. Et voilà, hein? De 1 000 $ à 50 $?
3: Ouais.
2: OK, elle te rappelle vraiment des mauvais souvenirs pour avoir donné un méchant rabais comme ça, là.
3: Et il y a Martin Tremblay qui commente en disant son français est aussi solide que son mariage parce que lui, il ne veut pas, il n'a pas proposé une bague de fiançailles, il a proposé une barge de fiscalité.
2: Hey, l'autocorrecteur, là.
3: Ça n'a pas de bon sens, voyons.
2: Comment
3: donc.
2: Il peut arriver à mettre barge et fiscalité alors que c'est bague et fiançailles le bon mot?
3: Celle-là, c'est juste la façon qu'on a voulu présenter l'objet. C'est Nidal qui offre le tout. C'est dans le Grand Rimouski. C'est pour 10 $. Tu sais, un poncho, là. Un poncho que tu peux mettre lorsque tu fais un peu de rando puis tu te fais pogner. Ou encore quand tu vas voir un petit festival puis tu vas avoir de quoi de plus cute qu'un plastique, là.
2: Ouais.
3: C'est marqué un poncho anti-eau.
2: Anti-eau? Ben, je mets pas de poudoum-tiche là-dessus parce que c'est la fonction du poncho, c'est d'être anti-eau.
3: C'est comme un pléonasme. Ben, c'est comme monter en haut, descendre en bas. Là.
2: Ah, tu le vois de même, toi? Ah, OK.
3: Et c'est junior, c'est pour enfants. C'est pas un show classique, junior 2. Bon.
2: OK.
3: Anti-eau. Et la petite dernière,
2: yes.
3: Je pensais pas que ça se faisait, mais tu sais, dans les objets, les produits dérivés pour ben des artistes, Dolly Parton a un siège de toilette, imaginez-vous.
2: Ouais.
3: On peut la voir avec ses cheveux...
2: Ses
3: cheveux tout blonds, bien frisés.
2: OK, sur le dessus du couvert.
3: Et
2: là,
3: sur le couvert.
2: OK, tu t'assises pas sur sa face. Là,
3: une lunette.
2: Ouais.
3: Donc, siège de toilette de Dolly Parton, 90 $. Elle porte même une carabine dans les mains.
2: Pourquoi une carabine?
3: Pour un besoin de carabiner. Bon.
2: Mais oui, c'est ça. Si tu tires des coups de 12 dans le bol...
3: Je pense même que c'est un 12, d'ailleurs.
2: Comme ils disent dans Marine Marchande, des cow-boys fringants, là, je tiens des coups de 12 dans le bol. Wow! Vous voyez passer des drôles d'affaires ces sites de revente, envoyez-nous ça. Ça va nous servir pour la chronique de la samouraï.

0: Vous êtes dans les 100 000 matins sur O95.3 en Matanie. C'est un plaisir de partir cette journée-là en votre compagnie dans vos 100 000 matins. Dans les prochaines minutes, c'est notre sujet de la machine à café. On est en plein cœur d'une campagne électorale. On se fait faire des promesses par nos politiciens, mais est-ce qu'on y croit à ces promesses-là? Est-ce qu'on fait confiance à nos politiciens?
1: Ben, c'est un échec monumental.
0: En tout cas, quand on regarde les chiffres d'un sondage qui est paru il n'y a pas longtemps, les Québécois, il y a une crise de confiance envers la classe politique. Mais c'est dû à quoi? Puis on fait quoi pour essayer de corriger ça? Si c'est possible de corriger ça?
1: Si c'est possible.
0: À ce stade-là, on en jase dans un moment dans vos 100 000 matins. Vous restez là.
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1: Puis ça devrait peut-être faire réfléchir également nos politiciens qui se présentent aux élections. C'est une donnée qui a été publiée hier. 16% des Québécois qui auraient une confiance très élevée envers leurs politiciens. Hey!
2: Mais on a quand même mis le mot beaucoup. Très élevé, là.
1: Mais non, mais c'est
2: juste pas... élevé, ça aurait été quand même un pourcentage plus grand, là, mais...
1: Ben, c'est ça. C'est ça l'affaire, mais c'est... Mais pourquoi ce chiffre-là? Tu sais, c'est peut-être là qu'est la réflexion à mener à travers tout ça. Pourquoi 16% les Québécois ont une confiance très élevée envers leurs politiciens. Pourquoi?
2: On faisait une tournée des grands titres là, ce matin, puis on a juste parlé un peu des squelettes dans le placard. Là. On est rendu qu'on gratte. Là.
1: C'est une campagne électorale aussi. Clair que pendant une campagne électorale, on cherche à sortir les bébelles qui vont mal faire paraître l'adversaire. Alors, dans le Journal de Montréal de ce matin, on parle d'un autre cas de comportement troublant pour un candidat libéral.
2: On sait pas quoi, mais...
1: Non, mais comportement troublant. Ah, c'est drôle. On a entendu la même affaire pour le candidat libéral à Rimouski. Puis ça a fait en sorte que le chef a fait comme non, il se présentera pas pour nous autres. Ça fait comportement troublant, ça c'est la première affaire. Deuxième affaire, Paul Saint-Pierre Plamondon, à une époque, il donnait de l'argent au Parti libéral du Canada. On s'entend que pour un chef souverainiste, donner de l'argent à un parti qui est très fédéraliste...
2: Je serais curieuse de voir c'est quoi l'époque, là. Je veux dire, est-ce que ça date de sa jeune vie d'adulte ou récent? Là.
1: Et l'autre truc, on parle de la Coalition Avenir Québec de Mme Fréchette qui finance un groupe qui a pour mission de faire la promotion du fédéralisme, alors qu'on se dit, ben nous autres, on est quelque part entre le nationalisme québécois puis le fédéralisme canadien. Mais là, d'un autre côté, on finance un groupe. Déjà, financer un groupe qui fait la promotion,
2: je pense pas que c'est l'objectif premier de ce groupe-là en question.
1: Ils
2: ont peut-être à regarder dans genre... Objectif de l'organisme, c'est peut-être en 18e place, puis là, ils ont mis le doigt là-dessus, puis ils ont dit non, OK.
1: Mais pareil, ça fait en sorte que tant pile... toutes ces histoires-là, puis là, tu fais comme, OK, ben pourquoi on n'a pas confiance envers nos politiciens? Ben il y a ça. Il y a aussi que pendant une période de campagne électorale comme celle qu'on connaît, on nous promet mer et monde, mais on sait très bien que le trois quarts de ce qu'on nous promet, ça se réalisera pas. Ça laisse des traces à un moment donné, là, tu sais. On se fait comme, écoute, on nous promet des affaires, puis on livre pas la marchandise. Combien de partis nous ont dit, « Hey, élisez-nous, mais nous autres, on va régler ça, l'éducation, on va régler ça, les routes, hey, les hôpitaux, on a tellement de solutions pour la santé. » On voit ce que ça donne. Ce qui fait qu'on est peut-être un petit peu blasé par rapport à ça, de se dire, à chaque fois, on se fait promettre des belles affaires, on souhaite que ça marche. On a toujours comme une espèce de petite naïveté de dire, ah ben peut-être que ce fois-là, ça va être la bonne. Puis finalement, non, on est toujours déçu. Ça peut pas faire autrement que de laisser des traces au fur et à mesure qu'on avance dans le temps, ça. T'sais.
2: Fouillons dans nos souvenirs, là. C'est quand le moment où est-ce qu'on a été comme passionné d'une campagne électorale, là? T'sais, mais je pense que
1: ça remonte à loin,
2: la dernière qui me vient en tête, c'est quand il y a eu la vague orange avec Jack Layton. Je pense qu'il y avait comme une certaine passion, puis un goût de renouveau, puis encore un intérêt envers Jack Layton.
1: Parce que le bonhomme était éminemment sympathique, parce que le discours qu'il tenait était très différent des autres politiciens. Voilà. Mais d'un autre côté, il cachait peut-être certaines affaires
2: c'est la politique,
1: par rapport, mais juste par rapport à sa santé. Je veux dire, le gars est élu et il a jamais pu faire son mandat de chef d'opposition parce que la maladie l'a emporté avant le temps. Mais il a fait une campagne électorale avant. À quel point il savait ce qui s'en venait, là, tu sais, avec le recul, là, tu sais. Mais je suis d'accord avec toi que le message était tellement différent que c'est pour ça qu'on a embarqué. Lui, il est pas comme les autres.
2: Puis je te dirais, écoute, le référendum, 95.
1: Une campagne référendaire, ça a pas le choix d'être passionnant.
2: Puis sinon, écoute, René Lévesque, à l'époque, nous, on n'était pas là.
1: Tu dis, je remonte dans mes souvenirs. Non, là, c'est les livres d'histoire, là, parce qu'on était bien
2: trop jeunes. Je remonte dans mon livre d'histoire. Là, mais ça me donne l'impression que ça aussi, cette époque-là, pour ceux et celles qui l'ont vécu puis qui sont à l'écoute, là.
1: Ah, ben, c'est sûr que là, tu parles de
2: on avait
1: de,
2: des personnages.
1: Ben, c'est ça. Tu parles de politiciens qui étaient quand même passionnants, qui étaient
2: ben là, on
1: des
2: est
1: personnages
2: plus là.
1: D'envergure, là. Tu sais, dès que tu arrives avec Trudeau Père, Lévesque, Parizeau, Lucien Bouchard.
2: Oui.
1: Tu sais, c'était des politiciens qui pouvaient faire bouger les gens, puis je veux dire, dans le sens de les amener à... même je peux même inclure le petit gars de Bécomo, Brian Mulroney, dans ça.
2: Mm-hmm.
1: Tu sais, qui pouvaient faire en sorte qu'ils pouvaient passionner les gens pour la politique, puis qui pouvaient les amener à espérer qu'avec eux autres, il y aurait quelque chose de différent qui arriverait, là, tu sais. Mais en 2026... qui fait ça dans les chefs qui sont présents? C'est peut-être un peu ça aussi qui explique le chiffre du 16%. On a très confiance envers les politiciens.
2: Non, non. Quand on amène un peu d'émotion dans des statistiques, là, on est capable de mieux comprendre.
1: Non, mais c'est clair, tu sais. Puis je te dirais que l'électeur québécois, puis le Québécois en moyenne, là, on va se le dire, là, on est des grands émotifs, là. Si tu nous arrives avec des chiffres, puis c'est très cartésien, on n'embarquera pas. Viens nous chercher avec nos tripes. T'sais, fais appel à nos sentiments. Puis tabarnouche qu'on va embarquer, on va peut-être même être un peu trop embarqué.
2: Je te dirais, faudrait qu'ils viennent tous avec leur animal de compagnie.
1: Ben, Paul Saint-Pierre, Plamondon, essaye de faire ça, ses réseaux sociaux avec son chien, là. Il y a un corgi qui se trouve totalement sur le charme de son corgi.
2: Ah, corgi!
1: Ouais, c'est
2: bon,
1: ce que
2: tu vois, hein? Ça marche.
1: Alors, les politiciens, vous voulez nous passionner? Hein, sortez vos animaux de compagnie, tu sais.

0: C'est tout pour ces 100 000 matins de ce mercredi 2 septembre. Pour ceux qui en ont raté des petits moments, des bons moments dans cette émission-là.
1: Surtout!
0: Des bons moments, c'est via la section en rattrapage sur les sites web de haut 98.7, 95.3 et 99.1 que ça va se passer pour vous autres cet avant-midi. Entre autres, nos politiciens, on a comme une espèce de crise de confiance avec eux autres au Québec, puis on en a jasé ce matin dans notre sujet de la machine à café. Le phénomène du phéromone Maxing. Puer pour pogner. Moi, je résume ça comme ça.
1: Ah, c'est bien vulgarisé.
0: Oui, ben c'est... Je suis pas sûr, moi.
1: Mais
0: tant
1: non,
0: d'évolution pour
1: sûr.
0: En arriver là, je sais pas. Je comprends pas. Je comprends pas. Je vais continuer à me laver. De toute façon, j'ai-tu besoin de pogner? Ben non, je suis marié depuis longtemps.
1: Non, mais c'est pour tes relations sociales, je dis très bonne idée.
0: Oui, oui, c'est ça, de me laver. Oh oui, très bonne idée. Gilbert Dionne également était là avec la chronique La Game. On a parlé des attentes envers le Canadien cette saison. Puis on doit-tu s'inquiéter qu'Éden Goulet s'est entraîné? Mais pas habillé en joueur de hockey hier, non. Juste un petit survêtement sport. C'est-tu mesure de précaution? Y a-tu donné un break? Qu'est-ce qui se passe avec lui? On en a jasé avec Gilbert ce matin. On a également parlé de ses belles trouvailles de la samouraï du seconde main. La morale de la chronique de ce matin. Lisez-vous donc avant de publier vos affaires. Vous voulez revendre, c'est ici de revendre.
1: L'acné du sommeil, là.
0: Mais moi, c'est même pas les fautes de frappe qui m'ont le plus marché. C'est Dolly Parton avec son 12. sur quelque chose auquel vous auriez pas pensé de voir une photo de Dolly Parton, il va falloir écouter la chronique pour savoir si vous l'avez manqué. Et c'est dans la section en rattrapage que ça se passe. Demain matin, Gilbert sera là à 7h30 pour la chronique Le Game, bien sûr. On a également Marc Bouchard qui sera là. Nouveau rendez-vous pour notre chroniqueur automobile, 7h10. Marc, durant ses vacances, s'est payé un petit trip en voiture électrique direction le Nouveau-Brunswick. Il y a des histoires à nous raconter là-dessus.
1: C'est bien.
0: Il a essayé le plus récent Toyota CHR. Il nous donne ses impressions là-dessus demain matin. Sinon, ben vous restez là dans un instant. Le meilleur de la musique en compagnie de Chuck Noel sur Haut dans l'Est du Québec avant l'arrivée de Larac Gonzalez. Oh, Larac Gonzalez à compter de midi pour l'heure du lunch. 100% sport ici à Haut. Stéphanie Gagné, belle journée à toi.
1: Ben toi aussi, mon cher.
0: Mesdames, messieurs, bonne journée dans l'Est du Québec. On se retrouve demain dès 6h pour votre réveil. Bye bye.
1: Bye.
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3: Bienvenue sur le meilleur de la musique. Mon nom est Chuck, je m'installe pour les trois prochaines heures et l'arrivée de Lara Gonzalez qui, depuis le début de la semaine, sont vraiment en feu. C'est un plaisir de les accueillir sur le meilleur de la musique à haut. Et parlant du meilleur de la musique, on a My Body Isn't Ready Somber qui sera là pour commencer le show. On a reçu un petit peu plus tard les Québec Redneck Bluegrass Project. Et pour l'instant, on commence ça en force avec un classique des années 90, Pearl Jam, directement de Seattle, Last Kiss à haut.

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1: On vient d'entendre Québec Redneck Bluegrass Project, puis tu sais, quand ça va bien, là, ils ont un show prévu au Centre Vidéotron samedi le 5 septembre. C'est big, ça! Un été de festival bien chargé pour le band, puis là, ben, on s'offre le Centre Vidéotron, rien de moins. On a Fouquet qui s'en vient, Francis de Grand Prix, et c'est pour l'instant Smash Mouth sur le meilleur de la musique à haut.

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1: Amener sur le meilleur de la musique en ce milieu de semaine, on va être en mode festif avec Shabouzi qui a la formule magique pour faire des chansons New Country Party qui deviennent des hits incroyables. C'est le cas de Cowgirl qui s'en vient. On fait un petit tour en Saskatchewan avec les trois accords. Et un petit tour ici au Canada avec Ben qui est un frère et une sœur qui ont déjà habité à Montréal. Par la suite, on grandit dans le coin de Toronto. Et c'est une toune d'été, parce qu'en théorie, oui, sur le calendrier, c'est encore l'été. Je sais que la rentrée scolaire et tout, ça donne moins envie d'être sur une terrasse, on est plus dans la routine. Mais c'est toute une chanson ensoleillée, Land is Still My Sunshine, sur le meilleur de la musique à haut, ça s'en vient.

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À la question, est-ce que tu connais un groupe de chapelle? On a la réponse, c'est les deux frères. Et est-ce que tu connais un band islandais? Je sais qu'il y a quelques artistes connus qui viennent de là, mais ils sont quand même rares. Je pense que le plus connu, c'est Of Monsters and Men, et ils s'en viennent avec Lil Talks. Le temps d'entendre cette chanson de Cain, Adam et Eve. 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
1: Merci de nous avoir choisi en ce milieu de semaine, déjà mercredi. Beaucoup de politique encore une fois cette semaine avec la campagne électorale, les élections provinciales qui font beaucoup jaser, évidemment. Mais moi, je tiens à dire que si la prochaine chanson, c'est un parti politique, je voterai pour elle. On pourrait l'appeler le parti politique poster dans ta chambre. C'est une chanson produite par Travis Barker de Blink-182. Il fait le drum sur la chanson en plus. Il y a Yellow Card, bien sûr, qui est l'artiste principal. Ils sont venus au Vance Warped Tour. Ça faisait longtemps qu'ils n'étaient pas venus à Montréal, à ma connaissance. Là. C'est un band qui était très attendu. Et en plus, comme si c'était pas assez, ben, tu rajoutes Good Charlotte, entre autres les jumeaux Joel et Benji Madden qui sont sur cette chanson-là. On les écoute, tout ce beau monde-là, dans les prochaines secondes, sur le meilleur de la musique à vous.
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5: Bonjour, ici Christophe Moquin pour vos nouvelles. Le Carrefour 50+ envoie un message aux candidats et aux candidates du Bas-Saint-Laurent, de la Gaspésie et des Îles-de-la-Madeleine dans ce contexte électoral québécois. Présentant ses priorités, il rappelle que c'est plus de 18 000 membres qui souhaitent vieillir chez eux, dans leur milieu, et que de ce fait, il faut donc se concerter sur la santé, le soutien à domicile, le transport, la vitalité des communautés, l'accès à la culture, aux loisirs, aux services de proximité, ainsi que de l'importance d'un revenu adéquat. C'était ce 1er septembre au soir qu'a eu lieu le match ultime de la grande finale de la division masculine de la Ligue de balle de l'Est Coslac Dépanneur du Lac, marquant le dernier match de l'histoire du Stade du Rempart. Ce dernier match, qui opposait le Location Sport Éric Saint-Louis et les Impressions Véro, fut digne d'un grand film. Dans la dernière manche, le Location Sport Saint-Louis menait la partie 3-0. Les Impressions Véro ont effectué une remontée et ces derniers ont remporté le titre des séries dans la division masculine par la marque de 4-3. C'est ce qui complète vos nouvelles. 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

En ce mercredi, on est capable de faire le bilan. C'est une semaine difficile ou une semaine facile, mais si c'est plus difficile cette semaine, j'ai un bel exemple de motivation. Je te jase de ça dans les prochaines minutes. Le temps d'entendre Fatboy Slim et Praise You sur le meilleur de la musique à haut.

Un mariage, ça peut être stressant. Il y a des imprévus qui peuvent arriver. Et un mariage, on le dit souvent, c'est pour le meilleur et pour le pire. Et dans les épreuves et les tempêtes, et il y a un couple philippin qui l'a vécu dès le premier jour de leur mariage. Il y a eu des fortes pluies et les images sont vraiment très spectaculaires. Il y a de l'eau là, dans l'endroit où on devait faire la cérémonie, dans l'église. La mariée qui marche dans l'allée avec de l'eau jusqu'aux hanches. Je sais pas quelle grandeur qu'elle fait, mais malgré tout, à ton mariage, tu devrais pas avoir de l'eau jusqu'aux hanches. Et on a décidé de se marier quand même, de tenir la cérémonie. Puis il y avait de quoi de beau là-dedans. Moi, je trouvais que c'était vraiment significatif que malgré la tempête, malgré tout, l'amour va toujours gagner. En tout cas, c'est peut-être moi qui est trop romantique. On a Talk qui s'amène avec Time Machine sur le meilleur de la musique à haut.

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partie. On va avoir Clément Jacques qui s'en vient avec les espaces sans réponse. Lui qui part en tournée un peu partout au Québec cet automne. Et Jelly Roll pour Bloodline, accompagné d'Alex Warren. Pour l'instant, une petite bière à donner.

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1: À venir sur le meilleur de la musique, le groupe Blood on Gang qui mélange tellement de styles, sont capables de faire du country, du pop punk, de la techno même, même que la prochaine chanson est Dance. C'est une chanson même qui fête son 27e anniversaire demain, sorti le 3 septembre 1999. Je parle bien sûr de Bad Touch. C'est de l'Euro Disco Dance Pop. Il y a même un peu de rap là-dedans. C'est vraiment éclaté comme groupe et comme chanson, qui a fait beaucoup réagir à sa sortie, évidemment, avec un vidéoclip qui a marqué une génération, exemple à Musique Plus. 10 ans qui passaient pas inaperçus à l'époque. C'est plus tranquille en 2026. Mais on va se rappeler ce gros hit de Blood on Gang, de Bad Touch. Ça s'en vient.
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4: Bonjour, ici Christophe Moquin pour vos nouvelles. Le Carrefour 50+ envoie un message aux candidats et aux candidates du Bas-Saint-Laurent, de la Gaspésie et des Îles-de-la-Madeleine dans ce contexte électoral québécois. Présentant ses priorités, il rappelle que c'est plus de 18 000 membres qui souhaitent vieillir chez eux, dans leur milieu, et que de ce fait, il faut donc se concerter sur la santé, le soutien à domicile, le transport, la vitalité des communautés, l'accès à la culture, aux loisirs, aux services de proximité, ainsi que de l'importance d'un revenu adéquat. C'était ce 1er septembre au soir qu'a eu lieu le match ultime de la grande finale de la division masculine de la Ligue de balle de l'Est Coslac Dépanneur du Lac, marquant le dernier match de l'histoire du Stade du Rempart. Ce dernier match, qui opposait le Location Sport Éric Saint-Louis et les Impressions Véro, fut digne d'un grand film. Dans la dernière manche, le Location Sport Saint-Louis menait la partie 3-0. Les Impressions Véro ont effectué une remontée et ces derniers ont remporté le titre des séries dans la division masculine par la marque de 4-3. C'est ce qui complète vos nouvelles. 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

Un mercredi comme ça, on a peut-être besoin de s'évader, là, t'sais, le retour à la routine. On peut penser aux voyages qu'on a déjà fait ou à ceux qu'on aimerait faire éventuellement. Puis je pense que la prochaine toune est idéale pour ça. Moi, à chaque fois, je sais pas, elle a un pouvoir magique de me faire voyager. C'est un DJ allemand et un chanteur néerlandais qui nous font une chanson qui a été un des plus gros hits de 2014. Mr. Probs, Robin Schulz, sur le meilleur de la musique, c'est Waves Out.

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1: À pas manquer dans les prochaines minutes, sur l'heure du lunch, Larac et Gonzalez, les gars qui sont en feu depuis le début de la semaine, et ça va être le cas encore ce midi. C'est un rendez-vous, Larac Gonzalez, 100% sport, 100% divertissement. Et ça va être divertissant aussi dans les prochaines minutes avec Philip Phillips et Gone, Gone, Gone. Ça s'en vient.

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c'est pour moi, mais manque pas la règle Gonzalez qui s'en vient dans les prochaines minutes sur l'heure du lunch. Mon nom est Chuck, on se retrouve demain, 9h, pour le meilleur de la musique. On se quitte avec Noah Kahan et The Great Divide.

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13: Bonjour, ici Christophe Moquin pour vos nouvelles. Le Carrefour 50+, envoie un message aux candidats et aux candidates du Bas-Saint-Laurent, de la Gaspésie et des Îles-de-la-Madeleine dans ce contexte électoral québécois. Présentant ses priorités, il rappelle que c'est plus de 18 000 membres qui souhaitent vieillir chez eux, dans leur milieu, et que de ce fait, il faut donc se concerter sur la santé, le soutien à domicile, le transport, la vitalité des communautés, l'accès à la culture, aux loisirs, aux services de proximité, ainsi que de l'importance d'un revenu adéquat. C'était ce 1er septembre au soir qu'a eu lieu le match ultime de la grande finale de la division masculine de la Ligue de balle de l'Est Croslac Dépanneur du Lac, marquant le dernier match de l'histoire du Stade du Rempart. Ce dernier match, qui opposait le Location Sport Éric Saint-Louis et les Impressions Véro, fut digne d'un grand film. Dans la dernière manche, le Location Sport Saint-Louis menait la partie 3-0. Les Impressions Véro ont effectué une remontée et ces derniers ont remporté le titre des séries dans la division masculine par la marque de 4-3. C'est ce qui complète vos nouvelles. 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
3: 11h54.
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7: Bon mercredi 2 septembre, bienvenue dans Larac Gonzalez. J'espère que vous passez une belle semaine, cette première semaine de programmation régulière sur les ondes de BPM Sport, également sur les ondes des stations O. Comment ça va les boys pour cette première semaine?
8: Comment ça va le peuple? Comment ça va Ben?
9: Ah, ça va bien les gars!
8: Comme ça, une belle petite nouvelle pour les gens du peuple qui nous écoutent en ce moment. Belle petite
7: nouvelle. Déjà, ça part fort. Ouais. Écoute, on s'en va au bulletin de nouvelles.
8: Ouais.
9: C'est parti.
8: Ah, bon, écoutez bien ça les gars. J'ai quasiment le goût de partir la toune pour cette nouvelle-là, mais encore, on va pas le faire. Ben, vous me dites si ça le mérite, OK?
9: OK.
8: On confirme qu'avec La Belle et la Bœuf, on fait 20 rassemblements pour la saison régulière du Canadien de Montréal.
7: 20,
8: mais pas étalé sur la saison complète. 20 matchs qu'on fait, étalés sur la saison complète, dont le premier match le 29 septembre.
7: Ça, le premier, on le savait. C'est une belle tradition, le 29, c'est important.
8: Mais pour les gens qui se demandaient si on allait le faire, oui. On fait 20 matchs qui vont être étalés. Et comme vous savez, les matchs, ça va être toujours lundi, mardi ou mercredi. Ça sera pas jeudi ou les fins de semaine. Parce que normalement, les places n'ont pas besoin d'aide.
9: Exact.
8: Les fins de semaine, c'est lundi, mardi ou mercredi. Ben oui. Quand on va à la cédule, comme on fait à chaque mois, on va vous le dire. Mais les gars, les gens disent que, étant donné que c'est un rassemblement du peuple, ça mérite de partir à la toune.
7: Ça mérite une toune!
8: Oh, bon, come on, gars! C'est parti! La connexion avec le peuple!
7: Hey, communion!
9: Let's go! Avec toi! Madame Bibo, au clavier.
7: Bon, là, c'est sûr qu'il y a beaucoup de gens à l'écoute aussi dans des stations qui ne sont pas dans la grande région de Montréal et qui se posent la question, mais qu'est-ce qu'un rassemblement, Georges?
8: Oui, rassemblement de La Belle et la Bœuf. Comme vous allez savoir, on va donner toujours le site web, l'endroit pour les réservations, c'est où. Ça prend à peu près 2 minutes. Puis après ça, c'est sold out. Donc, vous devez être très rapide. Très rapide pour faire votre réservation. Et à chaque réservation, ce qu'on fait, on arrive 1 heure plus tôt avant le match. Et on se promène de table à table et on voit chaque personne une par une. On prend des photos avec vous, on parle avec vous. C'est vraiment le fun. C'est le party tout au long de la game du Canadien. Et comme vous savez, si on gagne, Maestro Fresh Fresh Ben Roger fait le meilleur montage de l'histoire qu'on fait jouer le lendemain avec la toune qui est intégrée dedans et tout.
7: T'as oublié quelque
8: c'est
7: chose,
8: le party avec vous.
9: Ça continue-tu, oui. Ça?
8: Qu'est-ce que j'ai oublié, Gazo?
9: Ça continue-tu, ça?
8: Qu'est-ce que j'ai oublié, Gazo? Qu'est-ce qu'on fait à chaque victoire du Canadien?
7: Le train du pape!
9: Le train du pape!
7: Hey boy, cette pratique...
8: Oui!
7: Cette pratique... Ça, c'est bizarre.
9: Les gens qui nous découvrent, c'est quoi, ça?
7: Ouais. Ça, non, on peut raconter l'histoire quand même. C'est une pratique un peu controversée, le train. Vous savez, là, c'est fait dans des mauvais parties, comme des parties pas.
9: C'est kitsch. C'est très kitsch.
7: Oui, mais c'est volontaire et assumé, comme un peu deuxième degré. Parce qu'il y a beaucoup de gens l'année passée qui nous ont dit « C'est quoi vos affaires de petits trains là, après les victoires du Canadien? » C'est une mécanique qui a été, dans le fond, une initiative des partisans la première fois à Gatineau.
8: Exactement. Puis ça a fonctionné. Puis aussi kitsch que ça peut être, la majeure partie des gens embarquent dans le train. Puis là, le monde filme ça. Il y a des.
9: Ça finit. Le
7: on
9: train.
7: Avait des drones l'année passée.
8: Non, c'était écœurant. Avec la toune de Punjabi qui joue pendant le train, on rit. C'est vraiment drôle.
7: Et ça
8: fonctionne.
7: Se termine en mosh pit. Ouais. Tout le monde ensemble. On saute. Et là, c'est la folie.
8: Ah, c'était écœurant.
7: Mais ça prend une victoire du Canadien.
8: Ouais,
7: Montréal,
8: le Canadien doit gagner,
7: train.
8: Par contre.
7: Exact.
8: Le Canadien doit gagner.
7: Le Canadien perd et pas de train.
8: Puis le train, Gonzo, je sais pas si tu viens l'année passée, avait une fiche plus que victorieuse. Là. Ah.
9: Le train était invaincu pendant une longue séquence. Oui,
0: mais oui, exactement. Mais alors là, regarde, il y a beaucoup de gens aussi, puis je sais qu'il y en a plusieurs dans la communauté, là, sur le chat, sur YouTube. Il y a plusieurs qui disent, quoi, il y a des gens qui connaissent pas le train? Des gens qui connaissent pas les rassemblements? Oui, oui.
9: C'est nouveau, ceux qui se joignent à l'aventure.
0: Ben, exactement, on est diffusé dans le réseau O, dans plusieurs stations à travers le Québec. Fait qu'effectivement, oui, il y en a pour qui c'est une première semaine de l'Arac Gonzalez. Puis, il y en a peut-être des petits nouveaux également sur le chat. Alors, soyez doux avec eux.
8: Ouais, exactement.
0: Montrez aux gens notre belle communauté.
8: Oui. Les gars, OK, une petite question quiz à Gonzo Ben.
0: Oui.
8: Ouais, qui est le premier nom de deux qui va répondre? Qui est l'auditeur qui a dit sur le chat que le train a déraillé solide contre les Hurricanes?
0: Frank Etier.
8: Oh. Frank Etier,
9: le bon vieux Frank, le bon vieux Frank.
8: Si vous êtes sur YouTube, Frank Etier, qui est le plus gros dénigreur du CH, taquinez-le un peu là, sur YouTube. Là. YouTube, là, écrivez la règle Gonzalez. Frank Etier, il est là, il est présent. Taquinez-le. Il veut toujours défendre ses Brooms.
9: Ah, mais on peut-tu riposter, Frank?
8: Ben oui, tu peux.
9: Le Canadien a fini où la saison? Dans le carré d'or? Se fait sortir dans le carré d'or, ses Brooms? C'est passé quoi avec eux autres?
8: Allô, Frank, t'es Bruins?
0: Et tu pourrais renchérir, Ben, en disant, puis cette année, mettons,
9: cette année,
0: est-ce que tu vois le Canadien devant ou les Bruins devant?
9: Ben voyons donc, c'est même pas une question, c'est une réponse.
8: Ben Frank, ils vont être où tes Bruins cette année, Frank?
9: C'est ça. On l'aime, Frank.
0: Ben oui, on l'aime. On aime le taquiner quand même.
9: C'est un calvasse, mais on l'aime.
0: On aime le taquiner. Alors oui, il y a des gens qui veulent savoir ce que le lancer de l'enfant. Ça aussi, ça peut paraître très bizarre pour une première, pour des gens. Est-ce que l'autre tradition qui était le lancer de l'enfant restera lors de ces rassemblements?
8: Là, écoutez-moi bien, OK? Quand on fait le lancer de l'enfant, c'est après un but. Venez pas me voir si j'avais un bébé naissant, je lancerai pas parce qu'il va avoir le syndrome du bébé secoué. Si vous savez pas qu'est-ce que c'est, je lancerai pas dans les airs pis qu'il y a un saignement au cerveau pis qu'il meurt. Oubliez ça.
0: T'es doux de toute façon. T'es très doux dans le lancer.
8: Il y a des gens qui vont amener des bébés qui venaient d'être nés. Tu peux pas lancer ça dans les airs. Oubliez ça. Pis, quand on dit un enfant, un adolescent de 17 ans qui pèse 200 livres, c'est pas un enfant.
0: Exact.
8: Venez pas me voir pour que je vous lance dans les airs. Non, vous allez pas aller vraiment haut.
0: Honnêtement, l'année passée, t'as lancé une coupe de moustache molle. Ça ne devrait pas. Quand t'as un début de moustache, je m'excuse, mais tu devrais pas te faire lancer par Georges Larac. Tu sais, ça s'appelle la puberté.
8: Comme vous pouvez voir, les rassemblements, c'est spécial, c'est drôle. Ceux qui vont venir, vous allez rire pendant les matchs du Canadien, on s'amuse, c'est vraiment hot. On est content de continuer ça avec la Belle et la Bœuf, 20 matchs saison régulière avec la gang de Molson qui vont être là en plus pour animer la foule, le party et tout. Et les Sirons, on verra comment qu'on va faire. Puis là, après ça, on parle des rassemblements avec des arénas qu'on va faire. On va faire plein de choses cette année. Comme tu l'as dit, Ben, les projets, ça commence. Là.
9: Ça commence, c'est parti.
8: Là, c'est parti, c'est parti.
9: On engage tout ça.
0: On est juste rendu mercredi. Il y a eu les voyages de football. Il y a eu les rassemblements. Il y a eu le retour du botté de 50 verges.
9: Le roast avec Pat Huard.
8: Les voyages de football, les gars, comme je l'ai dit, ça, il faut faire ça comme assez vite. Comme cette semaine, il faut commencer à donner une coupe de
9: gars. J'ai regardé un peu l'horaire avec Marco, notre ami Marco, au ventre hier, là. C'est pas facile cette année, au niveau du calendrier.
8: Pour le foot?
9: Ouais,
8: pourquoi? Le
9: foot. Ça dépend ce que vous voulez aller voir, là. Mais tu sais, avec nos amis de chez Voyage Gendron, il faut que ça se fasse en autobus pour qu'on puisse avoir des auditeurs, des amis. Tu sais, le MetLife, on est un peu tanné, là.
8: Ben, Buffalo, il faut y aller.
0: Ouais, Buffalo, c'est pas le nouveau stade.
9: Il n'accepte plus de groupe avec le nouveau stade.
8: C'est ça
0: le problème.
8: C'est juste que c'est limité.
9: Il y a les Pats qu'on pourrait aller voir.
0: Moi, je pense que les Pats, on devrait y aller.
8: Ça serait bon.
9: Mais il y a des matchs qu'on a regardés. En tout cas, vous irez voir. C'est pas simple, jongler avec ça. On a commencé à regarder ça hier.
8: Okay, okay.
0: Je pense qu'un petit voyage avec les Pats, ça pourrait être le fun. Combiner peut-être un petit voyage avec. Tu sais, on pourrait aller voir les Bruins ou aller voir du college football.
9: La NCAA, ça serait
8: bon. Mais New York, les gens avaient. Le Rangers, tu sais, combiner avec un match des Rangers, ça serait pas pire aussi, non?
0: C'est sûr. Il y en avait une couple qui était allée voir du football collégial également le samedi.
9: Ouais, ça, c'est le fun.
0: Mais je comprends pour le MetLife. Malgré que les Giants vont avoir une peut-être meilleure équipe.
9: On finit troisième de la division.
0: Tu penses?
9: Ben oui. Eagles, Cowboys, Giants, Commanders. Dans l'ordre.
0: On va faire nos prédictions la semaine prochaine.
8: Oui, la semaine prochaine, on commence les Blitz.
9: Le gros Blitz aussi.
8: Oui, les deux.
0: Hein? On vient d'aller voir le gros studio, Blitz. Là.
8: Ouais.
0: Là, nos trois sièges sont comme placés, puis les micros.
9: Dans le studio ici,
0: dans le studio de podcast.
8: Ouais, ouais.
0: Pour aller faire le gros blitz, parce que le gros blitz commence vendredi prochain.
8: Ouais. Et Ben, t'as l'honneur de commencer tes prédictions pour le blitz, étant donné que t'étais le gagnant de la saison régulière.
9: C'est moi qui commence?
8: Oui.
9: OK.
8: Oui.
9: Parfait.
0: Ah oui, OK.
8: Le gagnant, oui, le champion commence.
9: La saison régulière, je n'ai pas gagné les éliminatoires.
8: Non, je sais, mais la saison régulière, okay. Fait que au moins pour ça...
9: Faire ça.
0: Parfait. Ben oui. Ben ça, c'est vendredi prochain pour le gros Blitz. Ouais. Alors, vous aurez une version un petit peu plus condensée du Blitz en ondes.
8: On en aura deux. Il y en aura
0: deux. Il y aura la version longue qui sera dans le gros Blitz.
9: La version
0: Blitz.
9: Longue, en mode discussion.
0: En mode discussion, sans trame en plus, ça pourra être fait. Aujourd'hui, les gars, on va parler avec notre chum Fish qui va être là, également Max Truman qui va être là un peu plus tard aussi. Max qui va être là tous les mercredis maintenant.
8: Il va être là en personne.
0: Lui qui était là le jeudi avant.
8: Oui.
0: Alors, il va être là à compter de 13h20 avec nous. Bien sûr, il y aura une tribune. Et là, ça a bougé hier dans la Ligue nationale de hockey. On a vu Luke Evangelista qui est parti avec les Devils du New Jersey. Choix de première ronde, choix de deuxième tour également. Les Prédateurs qui laissent partir Evangelista, qui a eu quoi, 56 points l'année passée en plus. Est-ce que le marché va reprendre? Est-ce que le Canadien va bouger? Est-ce que ça commence à reprendre? Il y a des équipes qui veulent s'améliorer en vue des camps d'entraînement.
8: Oui, c'est drôle cette transaction-là, par exemple, du côté de Nashville.
0: Oui.
8: Parce qu'il est jeune.
0: Ben, à ce stade-ci.
8: Evangelista, il est jeune en plus. Oui,
0: puis je veux dire, il y a eu une bonne saison l'année passée aussi.
8: Je suis vraiment surpris qu'est-ce qu'ils veulent faire, cette équipe-là, comme ça. C'est un excellent joueur. Là.
0: Choix de premier tour en 2028, en plus. Choix de Colorado, on verra. Et on a une question canadienne aussi pour vous aujourd'hui. Écoutez, depuis le début de la semaine, que ça parle de Kapanen, puis ça parle finalement New York ou un autre... On va vous la poser, les questions. On jasait hors d'onde, puis on se disait, mais c'est quoi les options? Donc, pour vous, qui va être le deuxième centre au premier match de la saison du Canadien de Montréal? Va être qui? Il y a combien d'options, les boys, pour le fun?
8: Il y a trois options.
9: Il y en a trois?
0: Il y en a juste trois?
9: J'ai hâte d'entendre la troisième. Il y en a trois. Moi, j'en connais deux, là.
8: Il y en a trois.
9: Il y en a trois, OK.
8: Ben, Kapanen, on le sait.
9: Ouais.
8: New York, on en a parlé.
0: Ben oui, New York.
8: New York,
9: c'en est une. Ouais. C'est ça, oui.
8: Troisième, un joueur qui n'est pas encore ici.
0: La transaction. Okay. Non, mais mettons qu'il y a une transaction. Oui,
8: ben, ça peut pas être Evans puis Dano.
0: Le Jake Evans.
8: Oublie ça. Evans, tu donnes Evans ou Dano à Demidov, là. Non, oubliez les attentes que vous avez avec Demidov cette année, là.
0: Mercredi 2 septembre, midi 5. On s'est tué tout de suite, là. Jake Evans n'est pas un deuxième centre.
9: Mais non.
0: Non, mais il a jamais été. Il ne le sera jamais.
8: Exact. Vraiment.
0: Il peut dépanner le temps d'un match, là, parce qu'il y a quelqu'un qui s'est blessé. Jake Evans ne doit pas jouer sur un top 6 dans la Ligue nationale de hockey.
8: Non, puis Dano non plus.
0: Fait que, non, mais Dano, je ne l'ai même pas nommé.
8: Ouais, non, je sais, mais ça, c'est pour les gens qui se disent, mais ça se peut-tu?
0: Je comprends.
8: C'est-tu possible? Non.
0: Jake Evans, Demidov, plus jamais. Plus jamais. Merci.
9: C'est dit.
8: On l'avait plus vu. Jamais. On l'a vu, ça, cette année.
0: On l'a vu dans les playoffs.
8: Puis c'est pas qu'il travaille pas fort. Jake
0: Evans,
8: on
0: l'adore.
8: Fort,
0: ben oui.
8: Mais c'est pas un deuxième centre.
0: Je suis d'accord. Complètement d'accord. Peut-être un petit mot, les gars, sur. Vous avez vu le message passé de Brad Marchand. On parlait des prochains candidats au titre de capitaine chez les Sénateurs d'Ottawa.
9: Oui.
0: Et Tim Stützle a été mentionné. Hein? Et Brad Marchand de répondre Stützle. Ha ha ha ha ha. Stützle.
8: Ça, c'est incroyable.
0: Man!
8: C'est quand même fou. Tu sais, de rire de. Non, mais c'est parce que l'affaire là-dedans, c'est que, tu sais, on s'entend, il rit de lui. Stützle, pendant des années, avait une mauvaise réputation avec Nassau.
0: Plongeur.
8: Oui,
0: plongeur.
8: Tu sais, Gallagher le détestait pour ça. Là. Le gars, plongeon, trouvait que. Là, il a changé cette attitude-là. Il arrête de plonger, mais de voir que maintenant, Tkachuk s'en va, puis possiblement, il pourrait être le capitaine. Puis là, Marchand, la façon qu'il réagit, mais il réagit de même parce que, tu sais, on s'entend que Marchand, des fois, c'est. Un agitateur, un gars qui aime ça faire réagir, mais d'un autre côté, maintenant que Tkachuk n'est plus là, OK, Marchand et rit. Si advenant, question pour vous autres. Si Stützle devient capitaine, c'était pour ça, là, le gars plongeon, trouvait que, là, il a changé cette attitude-là, il arrête de plonger, mais de voir que maintenant Tkachuk s'en va, puis possiblement il pourrait être le capitaine, puis là, Marchand, la façon qu'il réagit, mais il réagit de même parce que, tu sais, on s'entend que Marchand, des fois, c'est. Un agitateur, un gars qui aime ça faire réagir, mais d'un autre côté, maintenant que Tkachuk est plus là, OK, Marchand et rit.

0: Je peux rien faire. Là.
1: Pense à ça deux secondes.
0: Personne?
1: Non, mais ça, c'est fou, là.
0: Tu sais, les gens qui sont à l'écoute là, dans la région de Gatineau, puis qui sont fans des sénateurs d'Ottawa.
1: Oui, il n'y en a pas tant que ça, par exemple.
0: Je serais curieux de leur parler du départ de Brady Tkachuk. Il est allé rejoindre son frère.
1: Mais je pense que là, vu qu'il est détesté, ils vont dire qu'ils sont contents qu'il n'est plus là.
0: C'est sûr. Quand un gars ne veut pas être là, ouais, mais sauf que, remplacé par qui? Par William Eklund? Par André Burakovsky?
1: C'est qui les joueurs de caractère du côté d'Ottawa, ça brasse maintenant?
0: Ben, c'est parce que c'est des agitateurs. C'est pas des c'est un Ridley Gregg qui est un fatigant.
1: Ouais.
0: Mais il peut pas se battre.
1: Non,
0: c'était correct quand Brady Tkachuk était là.
1: Puis Cousins, mais...
0: Cousins et Ridley Gregg, c'est des fatigants. Mais là, il va falloir qu'ils fassent la job en plus. Ils sont pas vraiment équipés pour faire la job.
1: Ouais.
0: Fait qu'on verra qui sera le capitaine. Mais c'est juste drôle. C'est rare qu'on voit des joueurs, genre, de la Ligue, tu sais, mettons, y aller publiquement sur les réseaux sociaux. Je pense que c'est un post Instagram, là, qui était comme qui nous montrait un peu les différents candidats pour tu sais, on parlait de Chabot, de Stutzle, de Jake Sanderson également et Marchand, tu sais, spontanément il est allé juste rire de Stutzle.
1: Ouais,
0: comme ça,
1: non, t'sais. Mais il a ri de l'équipe au complet aussi là, tu sais, en même temps, tu sais, c'est comme, tu sais, déjà que ça fait assez mal de même de perdre Tkachuk là, des réseaux sociaux, tu vas rire comme ça d'un gars qui possiblement pourrait devenir le capitaine. Puis là, je regarde Ottawa, je me dis OK, normalement il y a un code, tu vas rire d'un joueur. Prochain match, faut t'aller brasser Marchand. Tu peux pas rire d'une équipe.
0: Il y a quelqu'un qui peut partir après Marchand.
1: Qui va faire ça?
0: Ouais, Cousins ou Ridley Gregg sont capables. Sur Marchand, c'est pas grand-chose, là, Marchand.
1: C'est pas genre de,
0: non,
1: genre,
0: non, mais je parle. C'est pas de partir après un des Tkachuk, là.
1: Ouais, mais je comprends. Mais en même temps, Big, s'ils font ça, il y a quelqu'un qui va sauter dessus. Marchand, avec qui va jouer?
0: C'est sûr. Ouais, le Marchand, il commence sûrement pas la saison, mais...
1: Non, mais c'est pas grave, tu sais, c'est pas grave.
0: On verra. Ouais. Dans cette division-là, bonne chance. Tu sais, je les entendais, je pense hier, c'est dans le retour en revenant, puis je sais pas si t'en as parlé dans ton segment également, là, il parlait du top 3 dans la division Atlantique. Cette division-là est quelque chose cette année, là. Tu sais, on va arriver éventuellement à parler des prédictions, mais... T'sais, rappelez-vous, l'année passée, le Canadien a terminé top 3, parce que le Canadien a terminé 3e avec 106 points égalité avec le Lightning. Mais là, cette année, les Panthers...
1: Non, les Panthers, c'est une autre équipe. Parce que les Panthers, ce que les gens ont oublié, c'est que l'année passée, Tkachuk et Barkov n'ont pas joué jusqu'au mois de janvier.
0: Après, ils ont cleané tout le monde. Là. Je veux dire, Sam Reinhart a arrêté de jouer. Ils ont tous arrêté de jouer en Floride.
1: C'est parce que l'affaire aussi, c'est quand tu gagnes 2 années de suite, tu rentres en finale de la Coupe, il y a énormément de blessures qui s'accumulent. Puis c'est normal qu'après ça, à le nombre de matchs que tu joues dans la Ligue nationale, tu as besoin d'un repos. Ils l'ont eu l'année passée. Fait que c'est plus la même équipe cette année.
0: Alors, c'est pas la même équipe.
1: J'ai hâte de voir dans les buts sans le Bob, ça va être comment par contre? J'ai hâte de voir ça.
0: Ben, pour les Panthers,
1: ouais.
0: Markstrom.
1: Non, je sais, mais j'ai hâte de voir pareil.
0: Puis le Bob à Toronto.
1: Est-ce que Markstrom, pour toi, c'est un upgrade de Bob?
0: Non. Je pense pas, non.
1: Bob, il a été bon dans les séries. En saison régulière, il était comme ça.
0: Je prendrais le Bob. Entre le Bob et Markstrom?
1: Non, je te parle en saison régulière.
0: Mais attends, je te dis, prends les deux, tu prends qui? Je prends le Bob. Marcin n'a jamais rien gagné.
1: Ouais, mais Big, il n'y avait pas l'équipe aussi que...
0: Je comprends. Je te dis pas qu'il fera pas la job non plus avec la...
1: Big, tu peux pas comparer l'équipe qu'il va avoir devant lui versus les Devils.
0: Tu sais, on va avoir des réponses avec le Bob aussi cette année avec Toronto. Ouais. Tu sais, il y a eu des changements maudits dans la division Atlantique, là, pareil. Là. Tu sais, Buffalo aussi, il y a eu des petits changements.
1: Mais Toronto, ils ne font pas peur.
0: Toronto fait les séries cette année.
1: Hein?
0: Ouais.
1: Hein?
0: On
1: va prendre notre premier engageur de l'année.
0: Ouais, je pense que Toronto fait
1: ça. Ça va?
0: Ouais, ça va.
2: Qui débarque?
0: Ça va très bien.
2: Ils prennent la place de qui?
1: Toronto!
0: Gazo,
1: regarde-moi, arrête de niaiser.
0: Ah, Toronto fait les séries cette année.
1: Oh my God!
0: Ouais.
2: Ah ouais.
0: Moi, je trouve qu'on a beaucoup amélioré le bottom six à Toronto.
1: Big, on a. Ben, OK.
0: Ouais.
1: Tu gagnes pas avec ça, Big, c'est en série là-dedans.
0: Je comprends.
1: Marner, on a. T'as-tu que Marner, là, comment ça fait mal, ça?
0: Ça, je suis d'accord. Mais tu t'es amélioré quand même dans la profondeur à Toronto. Puis t'as McKenna en plus qui va t'amener du talent sur le top 6. Contrairement à l'année passée où on essayait de mettre Mathias Macelli. Tu sais, là, t'as Gavin McKenna qui va jouer soit avec Austin Matthews ou soit avec John Tavares. Fait que mettons, il va jouer avec Matthews avec Nylander. Puis après, t'es allé chercher des gars comme Colton Sissons, Russ Lovick, Nick Paul, Brandon Duhem. Des fatigants, là, ça, là. C'est de la profondeur que le Toronto a jamais eue.
1: On va avoir notre premier pari de la saison.
0: Je te dis pas qu'ils vont finir premier. Je te dis pas qu'ils vont faire plus qu'une ronde.
1: T'as dit série.
0: Tu sais, je me mouille, là. On est troisième show. Je me dis que Toronto va faire les séries.
1: Parfait.
2: T'as le droit.
1: Je suis pas d'accord. Êtes-vous d'accord sur YouTube avec Gonzo que Toronto va faire les séries?
0: Mais on est à Montréal. Il n'y a personne qui veut voir les Leafs faire les séries.

0: Rie, là.
1: Soyez objectif. Mais c'est qui peut pas mettre des casquettes de Toronto.
0: Jamais.
1: Mais c'est qui veut pas.
0: Non, non, j'ai de toutes les équipes de Toronto, celle que j'haïs le plus, c'est les Leafs.
1: Mais les Raptors, t'es aimes.
0: Pas vraiment, non.
1: On est allé.
0: Puis, ça veut pas dire que je suis allé là-bas que j'aime les Raptors.
1: T'étais pas content quand on a battu les Warriors.
0: Non, j'ai eu aucun sentiment intérieur.
1: Là, arrête de niaiser.
0: Non, mort en dedans.
1: Hein?
0: Mort en dedans.
1: Il était canadien.
0: Rien
1: gagné.
0: Que bouger dans le sac. Rien du tout.
1: On est en retard.
0: Rien du tout.
1: On
0: est né en retard. OK, on va aller en pause. Et au retour, on se penche sur le Canadien de Montréal et sur... Non, on ne parlera pas des Leafs. On a donné assez de temps d'antenne aux Leafs de Toronto pour au moins une couple de semaines. On parle du poste de deuxième centre chez le Canadien de Montréal dans deux minutes.
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8: Content de voir qu'il y a beaucoup de gens qui sont d'accord. Il y en a beaucoup qui disent « ça me fait mal de dire, mais je pense que les Leafs, oui, vont faire les séries. » Il y en a qui ont mal en dedans.
9: Okay. Chandail signé d'un joueur de la...
8: Non, non, ça, c'est terminé. Ça, c'est terminé. Oublie les chandails signés.
9: Non, pas de NBA, de hockey.
8: Ben, j'ai gagné une coupe l'année passée, moi. Les chandails signés, par exemple. Fait que là, tu veux te rembarquer là-dedans? Ils sont beaux sur mon mur là, à la maison déjà. Là. D'ailleurs, merci.
9: Mais non, chandail signé Toronto en série.
8: Ah, jamais Toronto. Jamais un chandail signé de Toronto.
9: Non. Du joueur que tu choisis. Qu'on choisit.
8: C'est gros comme premier pari, je te dirais. Tu sais, on aurait pu y aller tranquille avec un petit souper. Ouais, mais, question ouais, de ouais, casser la show, croûte. Puis,
9: le petit souffle, faut commencer fort. Joueur de hockey, de notre choix.
8: Oui, oui, c'est ça. Là, tu vas me sortir le plus cher qui existe sur la planète. C'est quoi le chandail signé de hockey le plus cher? Attends, quelqu'un qui n'a pas beaucoup signé, dans le fond? Ou c'est un old-timer, un Gordie Howe, ou un... Parce que tu peux en trouver des vieillots, là, j'imagine, là, tu sais.
9: C'est une ex... OK, c'est quoi?
8: T'as demandé à Johan.
9: OK, c'est quoi? Faisons ça. D'un joueur actif. Fait que ça limite.
8: Qui est le joueur actif avec la signature la plus convoitée? Connor McDavid?
9: Oui, McDavid.
8: Parce qu'il y a un deal avec Upper Deck, donc il signe pas beaucoup.
9: McDavid et Crosby. Crosby, c'est ce qu'il y en a beaucoup. McDavid en a moins. McDavid, c'est
8: plus cher. Parce que Crosby a beaucoup signé à ses débuts aussi.
9: McDavid, tu peux l'avoir à 1000.
8: 1000$?
9: Oui.
8: C'est quand même assez abordable encore.
9: Oui.
8: Un chandail signé de Connor McDavid.
9: Parce qu'il en signe quand même beaucoup, il y en a beaucoup.
8: Oui, c'est juste qu'il y a un contrat avec Upper Deck.
9: C'est pour ça qu'il ne peut pas signer pour les gens. Crosby et McDavid ont signé un contrat avec Upper Deck. Ils peuvent pas signer en public. C'est pour ça que des fois, les gens sont frustrés parce qu'ils signent pas. Mais ils signent avec Upper Deck, puis Upper Deck, après ça, vend ça dans les différents magasins en ligne.
8: Je trouve ça spécial d'avoir ce genre d'entente-là parce que souvent, si tu vas croiser des kids à l'aréna, les gars ne peuvent pas déroger
9: de ça. Moi, je vais te dire, je trouve ça ridicule que les joueurs qui font 10 millions par année quand tu comptes l'endorsement tout minimum, là, je trouve ça ridicule quand ils font des ententes de main avec Upper Deck. Parce qu'il y a toujours des jeunes qui vont les voir,
8: exact.
9: Des casquettes, des chandails, puis ils peuvent pas. Ils peuvent pas signer.
8: Ça veut dire que Connor McDavid signe absolument rien à Edmonton. Mais
9: c'est arrivé à Edmonton, quand il faisait des signatures à centre d'achat, il y a des vidéos, là, des jeunes qui amènent le chandail, puis ils ne peuvent pas le signer parce qu'il y a une entente, puis ils lancent à terre. Le chandail, il voulait plus.
8: C'est triste, par exemple.
9: C'est pas... McDavid, c'est vraiment un bon gars, mais quand tu as une entente... Tu ne peux pas
8: C'est comme si tu vendais ta signature,
9: exact.
8: En fait.
9: Sauf que pourquoi te mettre dans cette situation-là? Puis pourquoi signer une entente de même quand t'en as pas de besoin?
8: Puis pas juste ça, t'en as pas besoin. Et tu sais que tu vas côtoyer des jeunes qui vont venir te voir. T'es la face de la Ligue nationale de hockey, puis c'est pas le seul là, que ce genre d'entente-là.
9: Tu sais, je vais donner un exemple.
8: Colin, c'est son joueur préféré, puis qui...
9: Tu sais, je vais donner un exemple. Michael Jordan, c'est lui qui a la plus grosse entente avec Upper Deck. de comment il vend sa signature à chaque année. Puis, à un moment donné, Michael Jordan, qui adore jouer au golf, il a joué au golf contre quelqu'un, puis vu qu'il a perdu parce qu'il parie tout le temps, il devait signer une dizaine de ses cartes recrues qu'il a signées. Ces cartes-là, recrues de Jordan, valent 3, 4, 5 millions chaque. C'est les seules répliques de cartes recrues. Il a fallu que dans ce contrat avec Upper Deck, il a fallu qu'il les rembourse pour avoir signé ces 10 cartes-là. Puis il a dit, c'est de ma faute, puis il a remboursé le montant.
8: Parce que dans son contrat, il devait pas...
9: Il peut pas faire ça. Il peut pas. Puis là, donc, il y a seulement 10 répliques de ses cartes recrues signées, qu'il a signées quand il a perdu une ronde de golf.
8: Honnêtement, moi, je trouve que ça casse la magie du sport.
9: Oui.
8: Parce que, tu sais, on a été kids, là.
9: Oui.
8: Moi, quand j'étais kid, puis j'arrivais au forum, où, tu sais, puis je voyais des joueurs du Canadien de Montréal distribuer des petites cartes pour les faire signer dans les cliniques de sang ou... Il y a quelque chose de magique. Quand t'as un kid de 8, 9, 10 ans qui débarque. Mettons, mon gars, moi, l'année passée, je suis allé les faire rencontrer avec Francis. Là, c'était les frères Jacky, puis il y avait Bolduc. Mon gars a encore ces photos-là, là, hey, qui sont signées.
9: Parlant de signature, quand tu parles de magie, as-tu remarqué la différence entre le temps que les anciens joueurs signaient versus aujourd'hui?
8: Ben,
9: as-tu remarqué la différence?
8: Je le vois moins aujourd'hui, mais j'ai pas la même relation non plus aujourd'hui que j'avais quand j'étais kid, tu sais.
9: La différence, c'est qu'aujourd'hui, t'es plus capable de savoir quand un joueur signe, c'est qui le joueur. Dans le temps, les gars prenaient leur temps parce qu'ils se disaient, quand je signe, je veux que le monde soit capable de reconnaître c'est quoi la signature de la lire. Fait que les gars prenaient leur temps dans le temps, puis aujourd'hui, c'est des barbeaux. Tu peux pas savoir, à part si le gars met son numéro, ses signatures que tu vois de plus en plus de
8: mais
9: temps en
8: temps. Mais en même temps, tu sais, l'envers de la médaille fait en sorte que, mettons, quand nous, on était kids et que quelqu'un signait, c'était quelqu'un qui avait pour avoir le souvenir et non pas pour le revendre.
9: Exactement. Ça
8: aujourd'hui,
9: aussi, c'est vrai.
8: Les gars qui ont été exposés à je sais pas combien de revendeurs qui débarquent puis qui tassent les kids puis qui ont 8 chandails puis des cartes puis qui font signer puis qu'après tu te retrouves sur eBay, c'est pas la même chose.
9: C'est pour ça que pour bien des joueurs, si t'as un joueur que sa signature est une valeur puis qu'il y a quand même une signature, il va faire un barbeau. Puis quand tu la vois faire authentifier, il dit c'est pas sa signature. Ouais. Parce que le gars se dit, c'est pas important que ça soit un barbeau ou pas. Si le gars, c'est un vrai, il m'aime vraiment, il va prendre la signature puis il va la garder parce que je l'ai signé quand même. Mais pour l'empêcher de le vendre, c'est pour ça qu'il y a bien des gars qui font des barbeaux. Pour pas envoie-la, parce que si t'as fait pas authentifier, la signature est pas authentique, tu peux pas le vendre plus cher, ton chandail ou ta carte. Sauf que quand tu vas l'envoyer, ils vont dire, non, c'est pas la signature. C'est ce que les gars font. Les gars qui ont les signatures ont une valeur pour pouvoir... Moi, la mienne, elle vaut rien. Fait que si tu veux que je signe, va signer pour vrai, ça vaut 25 cents.
8: Non, mais attends. Toi, je vais le dire, là, il reçoit des cartes ici, Georges, à chaque semaine. Des envois, là, dans des enveloppes. Il ouvre les enveloppes, il signe les cartes et il les reposte. C'est des gens là, qui t'envoient ça.
9: Ouais,
8: là.
9: Des gens
8: tu
9: qui
8: les repostes?
9: Oui, parce qu'ils m'envoient avec une lettre, déjà avec un timbre.
10: OK.
9: Parce qu'ils savent, je vais pas aller mettre des timbres et tout ça.
8: Ils signent.
9: Fait que juste à signer les cartes, je mets dans l'enveloppe, c'est les déjà qui m'ont donné avec un timbre, puis je les renvoie.
10: Ah ouais.
8: Souvent c'est moi qui dépose dans la boîte à lettres.
9: Oui, exact.
10: Ça, je savais pas ça.
9: Sauf que mes cartes valent rien. Fait que moi, c'est pas grave, je m'en fous des signer, mais il y a des joueurs que ça a une valeur, fait qu'ils vont pas les signer.
8: Ah, mais tu
9: comme
8: prends
9: ça.
8: Le temps de le faire quand même.
9: Ouais.
8: T'sais, pour les partisans, moi je trouve ça bien quand même.
10: Des cartes valent rien.
9: Ben, ça dépend.
10: Un des plus grands, si ce n'est le plus grand pugiliste de la LNH.
9: Ça dépend lesquels. Il y a des cartes spéciales numérotées. Il y a des cartes, c'est pour ça avec Probert, là, c'est différent. Et les cartes que je voulais.
8: Pas juste ça aussi, c'est qu'à l'époque où tu as joué aussi, c'est une production qui est différente.
9: Exact.
8: C'est
9: les années 90, il y en avait plusieurs copies.
8: Plus c'est produit, moins ça vaut. T'sais. C'est l'offre et la demande, la quantité. Malheureusement, dans les années 90, on en a souvent parlé ici. Vu que tu as été des productions complètement folles, tout le monde à la maison, à l'écoute présentement, a des scores ou des pro sets ou tout ça. Puis, c'est comme Georges dit souvent, qu'est-ce que tu fais avec ça?
9: Tu mets ça aux poubelles, au recyclage.
8: Ou tu allumes le feu avec.
9: Tu mets ça dans le feu, fais attention parce que.
8: Produit chimique.
9: Oui, exactement.
10: Le produit chimique, c'est la carte.
9: Tu vas sentir ça, puis c'est pas la même chose.
8: Tu fais pas des s'mores avec ça, là.
9: Non, exactement. C'est malheureux, mais les gens, tu sais, des pro sets, des scores des années 90, il y en a qui en ont, puis il y en a, puis des cartables, puis des cartables, puis il y en a qui en ont plein.
8: Moi, j'ai vu ça tout l'été. J'aime beaucoup de scores du début des années 90, puis c'est la fameuse carte d'Eric Lindros qui était encore avec Oshawa. Elle vaut rien.
9: Non, elle vaut rien.
8: Mais c'est le genre de carte que j'aimerais. Mettons, je me la rachèterais en PSA 10 juste pour avoir à la maison.
9: Ah, mais si tu veux, là, en ligne, il y en a plein. Ouais, ça va rien coûter.
8: Je sais.
9: Mais c'est quoi encore la carte du joueur de Buffalo qui n'existait pas, là?
8: Taro Tsujimoto.
9: Oui.
8: Ouais, qui est un choix où les Sabres ne savaient plus qui repêcher. Puis ils se sont dit, on va faire une joke. Puis ils sont allés au podium et ils ont dit, nous, on repêche un joueur japonais du nom de Taro Tsujimoto.
9: Puis ils ont fait une carte dans
8: le
9: carnet.
8: Et là, ils ont dit, OK, c'est correct. Puis là, là, finalement, ils se sont dit, mais c'est qui Taro Tsujimoto? Puis là, une couple de jours après, ils sont revenus au Sabre. Puis là, les Sabres, il n'existe pas le joueur. Puis le score a fait une carte.
9: Va voir, Ben, ils ont fait une carte.
10: Ben, voyons, là.
9: Hey, Gonzo.
8: Ouais.
9: Sur la carte, il est gaucher ou droitier?
8: De mémoire, il est gaucher, Taro Tsujimoto. Mais il faudrait que je revérifie la carte. Je pense que c'était un score 91 ou 80.
9: D'ailleurs, il faut que tu fasses un gaucher-droitier cette année.
8: On va en faire un cette année. L'année passée, j'en ai fait un, puis ça n'a pas bien viré.
10: Fais pas ça avec Jakub Dobesch, là.
9: C'est vrai que mon tambour, c'est vrai.
8: Puis, c'est ça avec pas Sam. De ma faute, OK? Non. Et d'ailleurs, ça a été un match nul.
9: Ouais.
8: Et je reçois encore aujourd'hui des messages là-dessus.
9: La débandade de Montembeau, elle a été après le gaucher-droitier avec Gonzo.
10: Ouais.
9: Ça a plus bien été depuis ce moment-là.
8: C'est...
10: Tout allait bien avant ça pour
8: Non, non, arrêtez, arrêtez. C'est pas vrai.
10: Il y a une malédiction autour de ça. Là.
8: C'est pas vrai. C'est pas de ma faute. C'est pas vrai. Puis là, il y a des gens qui disent que Jacob Fowler a le même toc. Hein?
9: Ouais.
8: Jacob Fowler, la même chose que Sam Montembeau. Bon, connaît tous les joueurs gaucher-droitier.
9: On fera pas avec lui.
8: De toute façon, je pense que si on appelait Chantal, comme on a dit l'année passée, ouais. Chantal refuserait longtemps.
10: Chantal refuserait.
9: Probablement. Ils sont assez spacieux.
8: Que du bien.
9: Ils sont assez spacieux.
8: À Dobesch et à Fowler.
9: Exact.
8: Fait qu'on fera ça quelque chose d'autre. Sinon, regarde Gab, salutation, qui dit peut-être que vous pourriez le refaire et laisser Sam gagner. Ça briserait la malédiction.
9: Ah. Attends, laisser Sam gagner, mais il joue plus.
8: Ça, c'est un deal.
9: Hey, Ben, let's go, Paul, come on! Come on! Let's go!
8: Wow!
9: Come on!
8: Ça, c'est bon. Tu vois?
9: Hey, Ben, je fais partie de l'année.
10: Là, faut expliquer aux gens du réseau O, là, qu'est-ce qui vient de se passer.
8: Georges est un adepte des jeux de mots. Et habituellement, quand il va d'un bon jeu de mots, il aime bien qu'on lui donne une note. Quand il a un 10...
10: Même quand ses jeux de mots sont mauvais, il veut une note.
8: Ah, vous allez voir, vous allez apprendre. Rapidement, je dirais. Et quand il obtient un 10, on doit partir la toune, comme on dit.
10: La toune.
8: Alors, à part, puis là, ça, c'est un 10. Parce que je disais de laisser Sam gagner.
10: Ben oui.
9: Puis comme vous pouvez comprendre, notre toune, la toune du show, c'est Bronx Kibi. C'est la toune du show. Puis pour ceux qui se demandent pourquoi c'est celle-là, ceux qui viennent de nous écouter pour une première fois... On a fait un sondage à travers les auditeurs. À chaque semaine, les auditeurs choisissaient une toune qui challengeait Bronski Beat.
8: Jusqu'à Noël.
9: On a fait ça à chaque semaine parce que les gens voulaient savoir s'il y avait une toune qui pouvait la déloger. Il n'y en a aucune qui l'a délogée. Juste comprendre, c'est la toune de qui, Gonzo? La toune de qui qu'on a choisi?
8: La toune... celle qui joue présentement?
9: Oui.
8: C'est la toune du PAF, Georges!
10: Le PAF!
9: Et comment on appelle peuple?
8: P-E-U-P.
9: Exactement.
10: P-E-U-P.
8: Hein?
10: On peut même en mettre deux P.
9: Ouais.
8: Ouais.
10: P-E-U, P-P.
9: Faut du pep quand tu le dis.
8: Tu peux même le dire, mettons, deux P au début, deux P à la fin. Et c'est confirmé par la majorité, Taro Tsujimoto est bien gauché sur sa photo.
9: Good job,
8: Big.
9: Good job.
10: T'es malade.
8: Eux, ils sont malades.
10: Ouais, mais
8: il y a des gens qui sont allés quand même soit retrouver la carte ou googler.
9: Il faut aller checker.
8: Avec tout ça, on n'a pas parlé du deuxième centre du Canadien de Montréal.
9: On t'entend.
8: C'est pas grave, on en pause, on en parle au retour. OK, courte pause au retour, on s'y met sur le deuxième centre du Canadien de Montréal.
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1: Mais juste une petite correction. Merci, Johan, qu'on parle, qu'on va parler
2: à chaque vendredi. Salutations, Johan.
1: Crosby, c'est avec Framework qui a signé, non Upper Deck, sa signature. Et la carte de Tsujimoto, c'est une carte de 2010, parce qu'on dit qu'il était repêché en 74, ouais. Taro Tsujimoto. Ouais. Alors, merci, Johan, des corrections. De toute façon, des corrections, on va en avoir plein au courant de l'année, surtout tout ce qui est par rapport aux cartes. Et Johan, à chaque vendredi, va pouvoir nous éclaircir sur plusieurs sujets.
2: Et la carte en question, c'était, dans le fond, toute l'infographie des cartes score du début des années 90. On est allé voir à la pause, et effectivement, c'est une belle carte. Hot Rookies, Taro Tsujimoto des Sabres de Buffalo, repêchage de 74. Georges, on a parlé depuis le début de la semaine, oui, du deuxième centre, puis on est revenu, puis on a dit à quel point on était quand même un peu déçu de voir que le Canadien de Montréal va amorcer on pense, là, il reste quoi, une semaine et demie? 102e joueur de centre qu'on a été, on n'a pas fait de transaction pour aller chercher ce fameux deuxième joueur de centre. La question qu'on a pour vous aujourd'hui, puis je suis curieux de voir, puis on devrait le mettre en sondage de l'autre côté. Je sais pas s'il y a quelqu'un de l'autre côté. C'est-tu Jacob qui est là? C'est Jacob qui est là. On va mettre la question en sondage sur le chat, Jacob, s'il te plaît. Qui sera le deuxième centre au premier match de la saison du Canadien de Montréal? Les choix. Oliver Kapanen, Alex Newhook, joueur provenant d'une transaction. Est-ce qu'on met autre? Parce qu'il y en a peut-être qui vont voter pour Evans, Doc ou quelqu'un d'autre. Hein? On va mettre autre.
1: OK.
2: OK, alors les choix, Kapanen, Newhook, joueur qui provient d'une transaction ou autre. Avant que tu puisses répondre à ça, qui va gagner, à ton avis, le sondage de la journée?
1: Je pense que les gens vont dire un autre joueur.
2: Tu penses?
1: Ouais. Je pense que ça va être un autre joueur. Les gens vont rester optimistes, puis ils vont dire un autre joueur.
2: Ah, moi, je pense que c'est pas un autre joueur qui va gagner.
1: Ben, moi,
2: en raison du coefficient de difficulté d'aller chercher un deuxième joueur de centre, septembre.
1: Moi, mais les gens sont optimistes, Gonzo. Les gens y croient encore.
2: Je sais, mais mettons, c'est pas mal mort là, pour le marché des joueurs de centre. On entend parler de Dylan Larkin qui viendra sûrement pas à Montréal.
1: Moi, c'est pas mon choix. Mais étant donné qu'il y a beaucoup de gens qui
2: espèrent encore,
1: comme Ben qui glisse ses arcs-en-ciel, il y en a beaucoup qui espèrent que c'est un gars qui vient de l'extérieur. Moi, je pense que c'est à l'interne, mais
2: je dis pas ton choix, je te dis juste qui tu penses qui va gagner le sondage du jour.
1: Moi, je pense que les gens vont voter pour un gars qui n'est pas encore arrivé.
2: Moi, je pense avec New York qui va gagner. Je pense qu'en raison de l'année passée, puis de ses séries éliminatoires, puis des gros buts qu'il a marqués, puis le fait qu'il était blessé. Il s'est amélioré également dans le cercle des mises en jeu. Quoi, il y a en haut de 47 l'année passée au total.
1: Moi, je vais rester conséquent parce que j'ai dit dans le show du retour hier, j'ai dit que ça serait New York.
2: T'as dit que c'était New York?
1: New York, pour moi, va avoir une grosse année, Gonzo, cette année. C'était le héros des séries cette année. Hein?
2: Ouais.
1: C'était le héros des séries, puis c'était un gars au début de l'année. T'en sais-tu comment il était parti avant qu'il se blesse?
2: C'était super.
1: Puis on était comme, tu sais, ses buts course to course, puis on le regardait aller, puis man, c'était qui ce joueur-là? Puis quand il s'est blessé, c'était tellement dommage parce qu'il était sur une lancée pour se demander comment il allait revenir. Sans lui, t'as pas la run de série que t'as eu, là. Puis lui, en santé cette année-là, là, lui, t'es obligé de lui donner le deuxième poste de centre. T'es obligé de lui donner.
2: Moi, je pense qu'il y aura lutte.
1: Il n'y aura pas une grosse lutte.
2: Entre Kapanen et Newhook.
1: C'est ça, je te dis. Ça sera pas une grosse lutte.
2: Tu penses que Newhook va éclipser rapidement Kapanen?
1: Ouais.
2: Parce que Kapanen a quand même joué quasiment toute la saison avec Demidov, puis il y avait des atomes crochus pareils.
1: Newhook a été blessé une grosse partie de la saison. Puis là, avec la saison qui commence, Newhook, il y a de la vitesse, il y a du chien et tout. Il score des buts. Il est rapide.
2: Oui, mais Kapanen a été là un bon bout, a bien fait aussi. Je te dis pas, il y a une des possibilités où le deuxième trio peut être Newhook à l'aile avec Kapanen et Demidov.
1: Oui, ça aussi. Ça peut être ça aussi.
2: Mais là, on parle de qui va être le deuxième centre au premier match de la saison.
1: Moi, je mets Newhook.
2: Mon choix, c'est Newhook aussi. Mon choix, c'est Newhook. Puis je rajouterais un argument qui est encore, mettons, par rapport à ce que tu as dit. Moi, j'ai bien aimé, tu sais, on a vu les responsabilités accrues. C'est un gars qui a faim aussi. C'est un gars qui a eu des bonnes stats l'année passée, puis il a marqué des gros buts. Mais également, une donnée qui est encore plus pour Alex Newhook, dernière année de contrat. De contrat. Et ça, faut jamais négliger un gars sur une dernière année de contrat. Alors, Alex Newhook veut absolument que ça fonctionne. Et sur une dernière année de contrat, ça va être mon choix.
1: Là, Gonzo, je veux juste dire, la couche du peuple, il n'y a personne qui est encore venu la chercher. Je rajoute quelque chose. Je donne un de mes chandails du Canadien de Montréal à la première personne qui vient chercher la couche du peuple de moi et Gonzo.
2: Mais pourquoi?
1: Il y a personne qui est venu à chercher la couche du peuple. C'est une couche lavable.
2: Mais c'est quoi ce boîte-là qui vient de débarquer en studio?
1: Ah, j'ai acheté 10 chandails.
2: OK.
1: Parce qu'on fait toujours donner des chandails aux auditeurs. Un vrai chandail cousu du Canadien de Montréal, 17. Mon chandail, je vous signe en personne. Fait que
2: wow.
1: 200 Laurier West, bureau 250. Le premier qui vient, vous avez la couche du peuple et le chandail. Mais
2: on s'entend que là, la couche...
0: Les gens partiront pas de cette
1: île. Mais là, la seule chose, je veux la preuve que vous avez un bébé naissant.
2: Ah, ben c'est ça. Complément d'information.
0: Tu veux une preuve?
1: Oui. Là, je regarde, vous montrez plein de photos. Si vous n'avez pas un bébé naissant dans la famille, je ne donne pas le chandail. Parce que sinon, n'importe qui va arriver dans ce chandail.
2: La preuve, ça veut dire que ça doit être une photo de la personne
1: qu'on
2: voit en avant de nous avec son bébé.
1: Avec un bébé d'un bras. Oui. C'est votre bébé. Sinon, oubliez ça. Vous n'avez pas le chandail. Ah non, mais sinon, n'importe qui va arrêter là. C'est ça le cas. On veut vraiment que la couche soit utilisée.
2: Incroyable. Celle-là, je l'avais jamais vu venir. Excuse-moi. En plein milieu d'une phrase, une boîte de débarque, livraison spéciale, 10 chandails.
1: Mais non, mais c'est ce que ben. C'est quand même 350$ ce chandail.
0: Ouais, je sais.
1: Ils vont le chercher.
0: Ils vont dire qu'ils ont
1: la couche, je vais la mettre aux poubelles.
0: Non, mais c'est ça, je sais bien.
1: Venez avec le bébé, puis vous l'avez.
0: Là, toi, t'ajoutes à la couche un chandail de Georges Lavalle.
1: Ouais, mais il faut venir avec le bébé.
2: Tu sais qu'il y a des gens qui étaient à l'écoute présentement, qui ont entendu ton truc, qui ont fait demi-tour sur la route. Et là, quand ils ont entendu le complément d'information sur le bébé, on refait demi-tour.
1: Ouais,
2: parce qu'ils se sont dit, j'ai pas d'enfant, fait que je vais retourner mon chemin.
0: Bébé naissant, c'est quoi ça? Non, c'est jusqu'à quand, mettons?
1: Ben, un bébé, il prend une couche.
0: Un an et moins?
1: Un an et moins, c'est ça?
0: Hein? On dit-tu ça, un an et moins?
2: Oui.
1: Okay. Vous venez en onde avec un bébé d'un an et moins.
2: Mais j'ai pas regardé la taille.
1: Vous avez la couche et le chandail. Si vous venez avec pas de bébé dans les bras, il n'y a pas de chandail.
0: Avec pas de bébé,
2: avec pas de casque.
1: That's it. On continue ça jusqu'à temps que quelqu'un vient avec un bébé de un an et moins. Puis là, elle est pas louer un bébé là, pour aller faire un chandail. Là.
2: Louer un bébé.
1: De toute façon, tu peux pas louer un bébé d'un an et moins. Tu peux
2: pas juste ça.
1: Ça se loue pas.
2: T'es-tu capable d'avoir une photo avec le petit bébé?
1: Non, moi, je veux pas une photo. Il faut qu'il aille dans les bras.
2: Ah, dans les bras?
1: Oui, il faut qu'il l'amène.
0: Mais
2: tu vas garder longtemps. La
1: moi, je suis sûr qu'à tous les jours, un moment donné, quelqu'un va venir avec un bébé de moins d'un an, il va venir chercher sa couche sur chandail.
2: Tu penses?
1: Oui. Peut-être pas aujourd'hui.
2: Pas aujourd'hui, ouais.
1: Parce qu'il reste une heure et 20, ça me surprendrait aujourd'hui, mais à un moment donné, ça va arriver.
2: OK. D'après moi, demain. Demain, jeudi de paie, Ben, juste pour tout.
0: Aujourd'hui, c'est le nombril de la semaine.
2: Vendredi. OK, alors, tu as choisi Alex Newhook.
1: Ouais.
2: J'ai choisi Alex Newhook.
1: Ben,
2: qui va être le deuxième centre du Canadien de Montréal au match numéro 1 de la saison?
0: Vos arguments sont tellement forts, mais il arrive quoi avec Capi?
2: Capi va être là au troisième centre. Dano et Evans vont jouer sur le même trio.
0: Ouais.
2: Non,
1: mais c'est pas ton choix quand même.
0: Ben moi, sincèrement, j'ai beaucoup aimé Newhook.
1: Capi, c'est ton nouveau surnom que tu as donné.
0: Ben c'est pour ça que Martin n'appelait pas Capi.
2: Et je dois dire, par contre, après, tout près de. D'ailleurs, on vous encourage à aller voter sur la question du jour sur le YouTube de la station BPM Sport. Au passage, vous vous abonnez pour ceux qui ne le sont pas. Au sondage, Kapanen est en avance à 52%.
0: Non, ben c'est ça. Tu sais, je veux dire, je trouve ça plate pour le gars qui a eu une méchante belle saison. Oh, je sais que la fin du parcours a pas été cute.
2: Ouais.
0: Mais une très belle saison, Capi.
2: Un gars responsable, un gars intelligent.
0: Mauvaise fin de saison, mais Colin.
2: Tu
0: veux qu'il fasse quoi, 21 buts?
2: Ouais, il a fait quoi l'année passée?
0: 22.
2: C'est
0: une recrue.
2: Ben non, mais c'est.
0: Mais Newhook, en même temps, a été excellent. Je suis comme divisé.
1: Hey, puis Gonzo, j'ai racheté un élément plus facile. J'ai dit, si vous venez en on avec un bébé de moins d'un an, d'un mois ou d'un an ou une femme enceinte.
0: Ou une femme enceinte?
1: Femme enceinte.
2: Ben oui, c'est ça.
1: Femme enceinte peut venir chercher le chandail puis la couche. C'est bon, ça? Là, c'est à vous autres de déterminer avec l'avance si c'est vraiment enceinte ou pas, les gars.
2: Moi, je vais dire, je vais juste rajouter un petit quelque chose, OK? Bonne chance au kid qui veut essayer de monter un reel avec notre discussion. Sur le deuxième centre, avec les choix d'Alex Newhook et Oliver Kapanen, cette discussion a été entrecoupée d'une livraison d'une boîte avec des chandails, d'affaires, de donner un chandail.
1: Voilà la raison pour laquelle ce show-là, tu ne peux pas faire des coupures avec AI. Nos jeunes sont capables d'en faire des coupures dans ce qu'on dit, prennent les meilleurs éléments, parce qu'AI ne peut pas faire ça. C'est pour ça que nos jeunes sont meilleurs que AI. Tu peux pas prendre l'intelligence artificielle pour faire des clips de ce show-là.
0: Ben
1: peut-être des gars qui vont découper des parties
0: ben
1: pour
0: oui.
1: faire des clips, faire des reels avec, puis on a les meilleurs au monde pour faire ça.
2: Les meilleurs. Jacob est au poste. Tommy est là également. Question en terminant, on en est en pause parce que le temps. On a quelqu'un sur la messagerie qui nous dit j'ai la bédaine d'une femme enceinte. Est-ce que ça compte?
0: Non. Non. S'il n'y a pas de fœtus à l'intérieur, c'est non.
1: On va mettre coller notre oreille sur le ventre pour voir si on entend un cœur battre.
2: Dites-vous, il n'y a pas de discrimination dans ce show-là. Georges fait souvent tirer des chandails 3, 4, 5X. Vous aurez votre chance plus tard dans la saison.
1: Ça, c'est sûr.
0: Mais là, les gars, il va falloir des tirages comme ça pour que les gens se présentent à la station. Je dis ça demain, il faut y repenser. Parce que les gens qui nous écoutent à Sept-Îles ou en Abitibi...
1: Ouais, faites pas à route.
0: Les autres,
1: faites pas à route.
2: En pause, la tuque, matane...
1: Des fois, il va y avoir des concours qu'on va envoyer ça en ligne.
0: Okay.
1: Là, c'est juste que la couche du peuple, ça fait un an qu'elle est là. Ça fait un an qu'on veut s'en débarrasser.
2: Effectivement.
0: Ouais. Il veut tellement s'en débarrasser qu'il donne un chandail de 350$ par-dessus.
1: Ben ouais. Ouais, mais je veux pas l'acheter, Ben. Tu comprends, Ben?
0: Non, je comprends.
2: T'as l'air du Canadien Gallagher. Finalement, ça n'a rien coûté, mais tu comprends? C'est comme si t'avais, tu sais, tu chippes un mauvais contrat. Puis il faut que tu chippes un choix de premier tour pour la couche en plus, pour essayer que quelqu'un la prenne. En tout cas.
1: On est en retard.
2: Ratez pas à compter de 13h le Fish qui débarque dans le show. Et au retour, un petit mot sur Quinn News et également les Devils qui mettent la main sur Luke Evangelista.
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6: Ça nous prendrait un orgue en studio.
7: Un quoi?
6: Un orgue. Un clavier. Ça me semble, là, je te verrais faire des interludes au clavier, mettons, pendant le show, non?
7: Ben, t'invites Mme Bibeault, puis elle va donner des coupes de cours. Ça serait le fun.
6: Non, il me semble que ça habillerait encore plus le show de partir en...

0: moi, ça, c'est... C'est plus ça que j'aime. Ah, là, on part, hein. Tu peux pas rester immobile quand t'entends du clavier de même, tu sais. Le cœur est à la fête.
1: Deux choses par rapport à ça.
0: Il y a du en place, là, quelque part.
1: La première, on remercie Mme Bibeau qui a fait jouer pendant un match canadien Bronze Kibi avec l'os. Vous vous souvenez, les gars?
0: Merci, Mme
1: Bibeau. À notre demande, merci, Mme Bibeau. Puis deuxième chose, Gonzo, je t'en veux un peu.
0: Pourquoi?
1: Parce qu'avec avec ton centre à Men Pickleball, t'avais un orgue que t'aurais pu restaurer, puis on aurait eu une orgue. On aurait un orgue qu'on aurait pu jouer.
0: Je veux dire, je...
1: Pourquoi tu l'as pas restauré, Big? On aurait eu une.
0: J'ai pas envie que tu ouvres cette plaie ouverte. Qui est encore pas guéri chez moi.
1: T'as jeté un orgue au lieu de le restaurer.
0: Je n'ai pas jeté un orgue. Je t'enverrai la soumission, tu comprendras.
1: Ah, oh, ça coûte cher, restaurer un orgue.
0: Aïe.
1: Oh, pas vrai?
0: Non. Je te parle de quelque chose qui...
1: OK, je savais pas ça.
0: Qui coûtait très, très cher.
1: C'est pas, c'est pas une petite puce que tu changes
0: non,
1: quelque chose?
0: Non.
1: Ou un petit tube qui est brisé?
0: C'était un modèle très particulier.
1: Ah, OK. Ouais. Je comprends.
0: Mais je voulais te garder, effectivement.
1: OK.
0: Quoi de news et le Wild? Qu'est-ce qui est en train de se passer au Minnesota quand Bill Guérin dit « Ben écoutez, il n'est pas signé encore. » Puis il a l'air confiant. Il est revenu dans une autre entrevue en disant « Je suis confiant. » Mais qui sait qu'est-ce qu'il veut, ce joueur?
1: Ouais. La façon qu'il parle, c'est comme s'il est un peu défaitiste à comprendre qu'avec ce que McCarr a fait, parce que McCarr a brisé ce marché-là, Quinn News, l'affaire là-dedans, ben, il y a deux choses. On a parlé beaucoup de vouloir aller jouer avec son frère, mais avec ce qui se passe avec les Devils, je ne sais pas si c'est si tentant que ça. Moi, je pense que si je voulais jouer avec son frère, il accepterait peut-être moins d'argent pour jouer avec. Sinon, il va faire sauter la banque.
0: Fait que... Mais ça, c'est le volet de Quinn News. Là, prends le revers de la médaille et dis-toi que Bill Guérin a payé le gros prix.
1: Ouais.
0: Écoutez, il a vidé la banque d'espoir ou presque là, des joueurs du Minnesota
1: lui,
0: pour Quinn News.
1: Lui, dans une position qui doit lui donner ce qu'il veut.
0: Puis en plus, t'as donné le salaire à Kaprizov. Donc, tu le sais que non, tu dois le payer, Quinn News. Pis...
1: Ce qui est plate pour eux, c'est que Kaprizov, la seule raison pour laquelle il donnait le salaire, il partait pour rien. Il voulait pas signer ici. Là, avec le montant qu'il a donné Kaprizov, il avait comme pas le choix.
0: Je sais, mais là, t'as pris une chance avec Quinn News. Si t'as payé autant en retour, là, les joueurs, t'as pas le choix de le signer. Parce que sinon, si t'as eu une année et demie de Quinn News pour ce que t'as donné... Bonne chance pour le retour après.
1: T'essaies de convaincre qu'ils prennent le moins possible pour aider l'équipe à fitter dans le plafond. Puis là, Quinn News, il sait. C'est lui qui choisit.
0: Mais tu te donnes ma prédiction?
1: Vas-y.
0: On a entendu, je pense, je me rappelle pas, c'est quel insider qui a parlé d'un contrat court terme possible avec Quinn News. D'après moi, il va signer un contrat de 3 ans, Quinn News. Et 3 ans plus cette année, ça donne l'autonomie à Jack Hughes. Et Jack Hughes et Quinn News, main dans la main, vont aller signer avec une équipe. Dans 4 ans.
1: Possible. Oui, ça fait du sens.
0: Pas mal sûr que c'est... En tout cas, c'est une des possibilités. Ils veulent jouer ensemble. Jack Hughes, il reste 4 ans, là, 8 millions.
1: Hey, t'imagines-tu si ces deux-là, dans 4 ans, font comme Carrier puis Selanne, ils se font un package deal pour rentrer dans une équipe, pour fitter, pour aider une équipe à gagner? Je suis désolé, mais t'ajoutes ces deux gars-là dans une équipe assez bien nantie.
0: Attends. La différence, c'est que d'après moi, ils vont pas le faire comme Carrier et Selanne qui l'avaient fait en fin de carrière à un salaire dérisoire.
1: Non, dans 4 ans, ils sont encore solides. Là.
0: C'est deux... Si Jack Hughes et Quinn News partent à l'autonomie main dans la main, avec le plafond salarial qui a augmenté, puis qu'ils décident de leur équipe, ça change une équipe, puis pas à peu près. Ah, t'as ton premier centre, puis ton premier défenseur. Puis deux pièces sur ta première vague en avantage numérique. Fait que dans 3 ans, ben dans 4 ans, dans le fond, là, ça pourrait être quelque chose d'explosif. Là.
1: Ouais.
0: Pour cette équipe-là. Hier, on l'a dit, Luke Evangelista qui est passé aux Devils du New Jersey pour rester chez les Devils contre un choix de première ronde et un choix de deuxième ronde. Est-ce que cette transaction-là, à ton avis, va faire que le marché risque de reprendre? Est-ce que ça aura un effet domino sur la Ligue nationale de hockey? C'est un petit électrochoc pour prendre les discussions?
1: Moi, je vais te dire, Gonzo, étant donné que c'est un excellent morceau qui a été échangé, moi, j'en reviens pas là, que Nashville ait fait ça, là. Mais étant donné que c'est un excellent morceau, que ben les équipes, probablement Gonzo, s'il savait ça, il aurait voulu s'en acquérir parce qu'on n'a pas vraiment entendu son nom circuler. Je trouve ça bizarre.
0: On l'a entendu une couple de fois parce que c'est sa dernière année de contrat à 3 millions. Puis là, on se dit, qu'est-ce qu'on fait avec lui? Mais tu sais, un joueur de 24 ans que tu as développé dans ton organisation.
1: Ouais. C'est bizarre, Big, à cet âge-là qu'on fasse ça. Mais tu sais, en même temps, n'oublie pas une chose. les joueurs de même que tu veux pas signer, tu sais, souvent on dit toujours au deadline, tu t'entends pas avec jusqu'au deadline, tu échanges au deadline. Avant qu'une saison commence, tu vas avoir bien plus pour un joueur que si t'attends au deadline. Puis t'es assuré de l'avoir, c'est ça la grosse différence. C'est pour ça que quand on regarde ça, je me dis, tu sais, la meilleure chose à faire, c'est ça.
0: Ouais, puis c'était un choix de, tu sais, en 2028, là, on s'entend, là, pour eux. Puis ils cherchaient un attaquant en plus qui pouvait jouer sur le top 6. Un gars, il avait 56 points l'année passée, il a 24 ans, joueur autonome avec compensation au terme de la saison. Fait que c'est un bon candidat.
1: Ouais.
0: Mais ouais, c'est une autre équipe qui est intrigante. On verra là, les équipes qu'on va faire là-dedans.
1: Ouais, t'as
0: Manta qui débarque là-bas. Evangelista aussi qui débarque là-bas. Est-ce que ça va rester en santé aussi, autant avec Jack Hughes? Nico Hischier finalement qui a signé, lui, qu'on se dit ça va être un candidat. Il n'y a plus de deuxième joueur de centre. Là. Il reste Dylan Larkin pour le Canadien. On va-tu parler de Dylan Larkin cette semaine?
1: Oui, mais Dylan Larkin, tu sais qu'avec l'équipe, quand ils ont parlé, ils ont dit qu'il faut que tu ouvres le nombre de choix d'équipe.
0: Ben oui.
1: Parce qu'il n'a pas donné assez de choix. Fait que là, ça, c'est un problème. Fait que j'ai hâte de voir comment... Lui, là, il est dans une position, là. Tu fais quoi? T'imagines-tu comment c'est la saison? Il faut qu'il aille, là.
0: Ben, il va se faire huer. Hein?
1: C'est insupportable. Fait que tu fais quoi?
0: Ben oui, mais c'est ça. Grandis ta liste dans une équipe en plus où t'as pas de DG, là.
1: Puis, pas juste ça. Tu sais, Détroit, je comprends un peu leur frustration. C'est un contrat qui a été, comme on dit, front-loaded. Que l'argent, à grosse partie, a été donné dans les premières années. Fait que Détroit, ils sont comme, man, que ça l'arrive comme ça. Puis, une grosse raison pour laquelle Eisenman est parti, se sont dit, avec Eisenman parti, ça va faciliter le fait que probablement que là, il va vouloir rester, vu qu'apparemment, c'est lui le problème. Mais là, quand tu regardes ça, c'est tough.
0: C'est le capitaine.
1: Ouais.
0: C'est ton capitaine en plus. Il a signé 8 ans. C'est un gars de la place. Il vient de Michigan. Il a joué au Michigan. Il joue pour les Red Wings à Détroit.
1: Mais
0: il peut s'en aller.
1: Mais ça, tant mieux pour le Canadien, encore une fois, hein, parce que tu as encore une équipe. T'enlèves
0: dans
1: ce gars-là. Tu as une équipe qui n'est plus de menace.
0: Non, parce que c'est les Red Wings, ça a été une déception l'année passée.
1: Ouais.
0: Mais c'est une équipe au moins qui.
1: Tu viens-tu avec le début de saison qu'ils ont eu?
0: Il était premier.
1: Non, mais comment que ça allait bien, puis on les voyait. Puis là, c'est la fin de saison, comment que c'était terrible.
0: Je sais, mais là, mettons, tu perds ton capitaine, tu sais, il y a 30 ans, mais après, tu fais quoi? Parce que t'as tes morceaux, là, t'es Lucas Raymond, t'es Moritz Seider, t'as des jeunes joueurs, Marco Casper et d'autres. Fait que là, si Larkin s'en va, c'est quand même ton premier centre.
1: Ouais,
0: comment tu repars ça? Ça, c'est moins évident.
1: Ouais.
0: Pas mal moins évident. Écoutez... Fish s'en vient à 13h. Max Truman s'en vient également à 13h20. On va aller au téléphone aujourd'hui parce que vous le savez, vous avez mis pression en début de semaine.
1: Ouais.
0: Et on a livré la marchandise. Hier, on a pris combien, je pense? 10?
1: Ouais, on a pris une dizaine.
0: On en a pris une dizaine. Et les gens veulent savoir quelle est la boîte à côté de George. C'est une boîte de chandail. Pour ceux qui joignent à nous là, sur YouTube, ils se disent, c'est quoi la grosse boîte? Les gens pensent que c'est un cadeau.
1: Ouais, c'est une boîte de chandail. Comme j'ai dit tantôt, quelqu'un doit venir avec un bébé d'au moins... d'en bas d'un an, avec lui une femme enceinte pour venir chercher la couche et le chandail. Il y a rien qui est ici, qui vient d'y arriver, mais il n'y a pas de bébé.
0: Ah ouais?
1: Il n'y a pas de bébé, puis il n'y a pas...
0: Il
1: n'y
0: a pas rien.
1: Non, il n'y a pas compris.
0: Hey Ben, merci d'avoir changé la trame en plus. Bravo d'avoir fait ça, Ben.
1: Good job, Ben.
0: Hey, livre la marchandise. Pour les gens qui nous écoutent sur les stations de haut, vous allez poursuivre en musique. Sinon, ben, vous pouvez poursuivre avec nous également sur le YouTube de la station de BPM Sport. Ratez pas non plus ce soir à compter de 18h avec Olivier Paiement. C'est possible de le faire. Et nous, on retourne, Georges. Penses-tu que Fish va y aller du même choix que nous?
1: On verra. À voir.
0: Allez voter également pour la question du jour sur le chat de YouTube. On vous demande qui sera le deuxième centre du Canadien de Montréal pour débuter la saison. Alex Newhook, Oliver Kapanen, un joueur provenant d'une transaction ou un autre. Votez dans ces deux minutes.
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6: Bonjour, ici Christophe Moquin pour vos nouvelles. Le Carrefour 50+ envoie un message aux candidats et aux candidates du Bas-Saint-Laurent, de la Gaspésie et des Îles-de-la-Madeleine dans ce contexte électoral québécois. Présentant ses priorités, il rappelle que c'est plus de 18 000 membres qui souhaitent vieillir chez eux, dans leur milieu, et que de ce fait, il faut donc se concerter sur la santé, le soutien à domicile, le transport, la vitalité des communautés, l'accès à la culture, aux loisirs, aux services de proximité, ainsi que de l'importance d'un revenu adéquat. C'était ce 1er septembre au soir qu'a eu lieu le match ultime de la grande finale de la division masculine de la Ligue de balle de l'Est Kozlak Dépanneur du Lac, marquant le dernier match de l'histoire du Stade du Rempart. Ce dernier match, qui opposait le Location Sport Éric Saint-Louis et les Impressions Véro, fut digne d'un grand film. Dans la dernière manche, le Location Sport Saint-Louis menait la partie 3-0. Les Impressions Véro ont effectué une remontée et ces derniers ont remporté le titre des séries dans la division masculine par la marque de 4-3. C'est ce qui complète vos nouvelles. 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
7: Merci d'avoir choisi le meilleur de la musique. Chuck Noël est là les avant-midi en semaine. Julie Desjardins également pour les deux prochaines heures. J'espère que vous allez bien. Je suis rendue à 3 cafés. Il faut ça aujourd'hui. C'est-tu juste moi qui vis ce milieu de semaine un peu difficilement? Rassurez-moi. Je veux vous parler, entre autres, cet après-midi d'un gars qui n'est pas juste bon dans un sport, il est bon dans deux sports. Lui, il s'était dédié au baseball. Puis il y a quelques années, il a changé de discipline. Il est comme au sommet de son art sportif. Il a toute mon admiration, puis je suis sûre qu'il aura la vôtre également. On s'en reparle après la musique de Kain, de Fred Dion, Zach Chico, de 21 Pilots et d'un gars qui contrôle vraiment tout, en fait. Il gère de l'inspiration jusqu'à la production de ses albums. Tame Impala, voici Dracula.

trouvez que Larac et Gonzalez à l'heure du lunch, c'est pas suffisant quand on jase de sport puis qu'on a envie d'en absorber un petit peu plus? La game avec Oli Paiement et FX Bénard à ne pas manquer encore une fois aujourd'hui, en ce mercredi à compter de 18h. Avant les trois accords, Almost Monday a répondu présent pour No More Regrets. Ah oh, bon mercredi après-midi!

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1: Laissez-moi vous présenter Zachary Hood qui joue comme joueur de baseball pour les Diamants de Québec, qui est franchement très bon d'ailleurs dans ce sport-là. Puis les coachs ont toujours dit de lui qu'ils avaient l'impression que Zachary volait quand il avait besoin de courir sur le terrain. Ben voilà que jumelé, il y a de ça à peu près 5 ans, l'athlétisme à ses passions sportives. Et il a réussi, avec un championnat qui s'est déroulé d'ailleurs à la fin du mois de juillet, à remporter le titre sur la distance du 100 mètres des championnats québécois d'athlétisme. Il a aussi signé le 8e temps de l'histoire de la province sur la distance. Il est rapide, vous dites? Pense que oui. Il a toute mon admiration. Il est bon dans les deux sports. Tabarouette, hein? Pas moyen d'en laisser aux autres. Ils ont tous les talents, mais du côté de la musique cette fois. Temper City Self-Aware, le meilleur de la musique, ici même à O.
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notre spectacle et notre voyage combinés ensemble. Un bateau de croisière avec la musique de Sublime. Le band sera là avec d'autres groupes également. Et c'est pour novembre 2026. Bon, pas moyen qu'on se paye ça, par exemple. C'est comme une catégorie à part. Mais vous aurez été informés ici à haut. Brandon Meigs à l'instant.

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1: Il y a des mercredis ordinaires, puis il y a des mercredis après-midi où vous avez la musique de Francis de Grandpré, de Jeff Posé, de Weezer, Samber également. Concernant Weezer et Samber, point commun, il y a des spectacles au Canada pour ce mois-ci. Maintenant qu'on est en septembre, on peut dire ce mois-ci. Samber, d'ailleurs, attendu le 29 du côté de Vancouver. My body isn't ready, c'est ce qu'on s'offre. Le meilleur de la musique, toujours en haut.
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2: Bonjour, ici Christophe Moquin pour vos nouvelles. Le Carrefour 50+ envoie un message aux candidats et aux candidates du Bas-Saint-Laurent, de la Gaspésie, des Îles-de-la-Madeleine dans ce contexte électoral québécois. Présentant ses priorités, il rappelle que c'est plus de 18 000 membres qui souhaitent vieillir chez eux, dans leur milieu, et que de ce fait, il faut donc se concerter sur la santé, le soutien à domicile, le transport, la vitalité des communautés, l'accès à la culture, aux loisirs, aux services de proximité, ainsi que de l'importance d'un revenu adéquat. C'était ce 1er septembre au soir qu'a eu lieu le match ultime de la grande finale de la division masculine de la Ligue de balle de l'Est Kozlak Dépanneur du Lac, marquant le dernier match de l'histoire du Stade du Rempart. Ce dernier match, qui opposait le Location Sport Éric Saint-Louis et les Impressions Véro, fut digne d'un grand film. Dans la dernière manche, le Location Sport Saint-Louis menait la partie 3-0. Les Impressions Véro ont effectué une remontée et ces derniers ont remporté le titre des séries dans la division masculine par la marque de 4-3. C'est ce qui complète vos nouvelles. 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

quand on était petit et maintenant, il y a des gens pour qui c'est pile poil la même chose et il y en a d'autres que ça a beaucoup évolué. Parlez-en, Lou Combs, dans une entrevue il y a de ça quelques années, il disait que son rêve

arrive le long week-end. On se croise les doigts pour qu'il fasse beau, pour qu'on puisse rentabiliser ces journées de congé-là. Surtout que du côté de Matane, en fin de semaine, le grand marché bioalimentaire du samedi. Vous savez que depuis le mois de juin jusqu'au 10 octobre, c'est valide entre 10h et 15h. Et on ajoute également ce dimanche et ce lundi, 6 et 7 septembre, le marché des créations entre 10h et 15h. Donc, on fait le plein de bol d'air, de bons produits. On rencontre des créateurs également, puis annonce beau à date. On va se croiser les doigts là, du côté de Matane. Un documentaire qui est super attendu sur le grand retour de Linkin Park. D'ailleurs, Up From The Bottom s'en vient ici même à O95.3.

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1: Une chanson qui est venue à nos oreilles plusieurs années après qu'elle ait été écrite et son premier titre était Ricochet. Ça a finalement été changé pour Rodéo, qu'on connaît bien, de Joseph Poirier. Le meilleur de la musique est à haut. 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

Trafic Aswell se promet jusqu'au printemps 2027 d'aller visiter les quatre coins du Québec. J'ai tendance à le croire avec le nombre de dates qui a été affichée sur son site tout récemment. Le voici avec Où je m'en vais, ici Julie Desjardins à 13h demain.

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1: La semaine dernière, Carole a offert une escapade surprise à sa femme pour leurs 35 ans de mariage. Ben, devinez quoi? Il a payé moitié prix. 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
6: Bonjour, ici Christophe Moquin pour vos nouvelles. Le Carrefour 50+ envoie un message aux candidats et aux candidates du Bas-Saint-Laurent, de la Gaspésie, des Îles-de-la-Madeleine dans ce contexte électoral québécois. Présentant ses priorités, il rappelle que c'est plus de 18 000 membres qui souhaitent vieillir chez eux, dans leur milieu, et que de ce fait, il faut donc se concerter sur la santé, le soutien à domicile, le transport, la vitalité des communautés, l'accès à la culture, aux loisirs, aux services de proximité, ainsi que de l'importance d'un revenu adéquat. C'était ce 1er septembre au soir qu'a eu lieu le match ultime de la grande finale de la division masculine de la Ligue de balle de l'Est-Causse-Lac dépanneur du Lac, marquant le dernier match de l'histoire du Stade du Rempart. Ce dernier match, qui opposait le Location Sport Éric Saint-Louis et les Impressions Véro, fut digne d'un grand film. Dans la dernière manche, le Location Sport Saint-Louis menait la partie 3-0. Les Impressions Véro ont effectué une remontée et ces derniers ont remporté le titre des séries dans la division masculine par la marque de 4-3. C'est ce qui complète vos nouvelles. 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

Belle journée encore une fois. On n'a pas à se plaindre. Ça va bien peut-être avant à l'apparition de nuages un peu plus tard ce soir et ben, la pluie pour demain dans une bonne partie de l'ensemble du secteur. Desservi par votre radio haut dans l'Est du Québec. Encore une fois, je suis aux commandes avec grand bonheur, Sylvain Caron, avec vous autres jusqu'à 18 h. Et beaucoup de choses, beaucoup d'intervenants. Et votre musique préférée qui est à venir. On parlait météo tantôt, alors qu'on a pour ce soir quelques nuages, minimum à 15 degrés pour ce qui est du secteur de la Matanie, pour la vallée de la Matapédia également. On a ce soir à Sept-Îles et Port-Cartier quelques nuages avec un minimum à 9 degrés. Et pour celui de Rimouski, partiellement nuageux, minimum à 15 degrés. Souvent de 20 à 40 km/h sud-est, mais rien de trop grave et la pluie pour la journée de demain. Mais avant de parler de pluie, on est dans le beau temps avec Portion musicale qui débute avec Muse et ce souvenir Starlight.

Toujours bien branché sur Haut dans l'Est du Québec avec Sylvain Caron. Dans quelques instants, je vais vous faire un petit rappel sur certains produits qui font partie de rappel. OK? Vous comprenez? Pour ce qui est des produits alimentaires, parce que depuis quelques temps, on en a quand même évoqué plusieurs. Donc, on va faire une petite nomenclature là-dessus au cours des prochains instants. Celui qui est à venir va lancer sa tournée d'ailleurs le 8 septembre prochain pour le Outlast Never Die Tour, évidemment, attiré de son album, son plus récent album, qui connaît un bon succès jusqu'à maintenant. Et il nous propose un extrait, justement, de son nouvel album avec Chabosie.

On va vous dire tout de suite que les aliments dont je vous parle ne font pas tous partie des rappels là, pour l'ensemble des produits, mais certains, avec bon des dates de péremption, ainsi de suite, et pour différentes raisons, font partie de rappels alimentaires de l'Agence canadienne d'inspection des aliments depuis maintenant le début du mois d'août. Et on vous invite à consulter justement l'Agence canadienne, le site Internet, pour connaître les détails complets. Mais en font partie un certain burger de poulet à 100% écrasé de marque Compliment. Également, on a les saucisses sur bâtonnet de marque Compliment et de marque Sélection qui font partie de ces différents rappels pour différentes raisons également. Et on peut ajouter à travers tout ça que les soufflés grignotines de maïs cheddar à base de plants de marque PC Biologique et Frankie's Organic, ainsi que certains chocolats Kisses au lait crémeux de marque Hershey, donc font partie de ces rappels. La plupart ont été retirés, bien sûr, des tablettes, mais à vérifier, sait-on jamais. Météo dans quelques instants et un souvenir signé Garbage à vous faire entendre.

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13: Météo. Il y a quelques nuages en vue pour ce soir, cette nuit. Vent sud-est de 20 à 40 km/h avec un minimum à 15 degrés. Et pour la journée de jeudi, ennuagement, et depuis le temps qu'on en parle, ben, on parlait d'une deuxième portion de semaine plus grise. Il y a de la pluie intermittente qui débute en mi-journée avec vent sud de 20 à 40 km/h. Le maximum en vue est à 18 degrés. Et pour la journée de vendredi, là aussi, il y a des averses pour terminer la semaine, maximum à 14 degrés. Ça semble vouloir s'améliorer pour le long week-end, par contre. C'est tant mieux.
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cette semaine de rentrée radiophonique sur votre radio Haut dans l'Est du Québec, Sylvain Caron, qui d'ailleurs va demeurer des vôtres aussi la fin de semaine. On va passer une bonne partie de la fin de semaine ensemble, parce qu'avec mon bon ami et inséparable collègue Richard Zetirois, c'est vrai qu'il ne veut pas se décoller, on sera ensemble avec vous autres la fin de semaine de samedi entre 10h et 16h, 10h et 18h. Le dimanche, donc, du gros fun en perspective. Et puis, on a hâte de vous faire découvrir nos thématiques, nos nouveautés. Donc, tout ça, ce sera à découvrir à compter de ce week-end. Puis, en cours de programmation, ben, on va pouvoir vous dévoiler tout ce qu'on vous propose de nouveau depuis le début de la semaine. Puis, des choses qui vont s'ajouter également de ce côté-là. Avec la musique de Shinedown sur les ondes de haut. Jeux vidéo avec les Lego. Bon, il y a depuis quelques temps que ça existe. Maintenant, on est en préparation pour un tout nouveau jeu vidéo mettant en vedette les Lego. Je vais reconnaître un petit peu le concept. Ce sera disponible sous peu. On n'a pas de date de sortie encore. Par contre, on se repart de tout ça.

0: Les fameux blocs Lego, ben je comprends donc, ça a meublé notre enfance, puis c'est encore bien actif. Et on a développé la marque à travers le temps. Au-delà des blocs et aussi des différents ensembles qui sont vendus avec des thématiques. Le jeu vidéo fait partie de l'univers de Lego maintenant depuis quelques années. Il y a des dizaines de jeux vidéo d'aventure, entre autres de courses, même de combats de la marque danoise. Mais là maintenant, dans la veine un peu de SimCity, que vous connaissez pour plusieurs, on a un nouveau jeu où le joueur est invité à développer sa propre ville avec des routes, des bâtiments entièrement faits de Lego virtuel. Et ça a été présenté aux médias au cours d'une session d'une heure. Un démo du titre permettrait de construire un petit quartier résidentiel bercé par une petite musique apaisante. Donc, on va se fier cette fois-ci pour l'évolution du jeu, peut-être à la facilité, justement, et aux gens qui vivent à l'intérieur de cette cité. Donc, contrairement à la plupart de ses concurrents, Lego Skylines entend mettre l'accent sur la décoration, la satisfaction des habitants, plutôt que sur la réussite économique de la ville. Donc, Lego Skylines va sortir sur PC, ça c'est bon de noter, sur PS5, Nintendo Switch 2, Xbox Series. Pas de date confirmée, par contre, mais ça pourrait en intéresser plusieurs, ce genre de jeu-là. Ça risque d'être bien le fun. Souvenir de Kevin Parent, Boomerang, dans le meilleur de la musique, ça, haut dans l'Est du Québec. Bon mercredi avec Sylvain.
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0: On est chanceux, ça, de pouvoir compter sur la belle gang de BPM Sport pour nous proposer quelques émissions dans la programmation, dont ce midi, avec Gonzalez Larac. Encore une fois, c'était belle fun de pouvoir entendre les deux boys nous parler de sport à leur façon, parce qu'ils ont une façon assez spéciale de le faire. Et lui aussi a une façon tout aussi spéciale à délivrer sa pensée. Disons qu'il passe pas par quatre chemins. Vous avez pu le découvrir depuis le début de la semaine. C'est notre gamer donc à chaque jour sur les ondes de haut. Il est avec nos amis du matin, Mathieu et Stéphanie. Donc, on va les entendre justement échanger avec Gilbert Delorme au cours des prochains instants. Mais par contre, tout juste avant, on a le temps de vous proposer encore dans un style New Country parce que, bon, il peut compter sur la collaboration d'un géant de la musique country. Morgan Wallen, Post Malone, ça mène.
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1: 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Oh! Pour nous jaser de sport, pour nous jaser du Canadien, qui de mieux placé que notre collaborateur, M. Gilbert Delorme, mesdames, messieurs!
2: Gilbert!
1: Salut Gilbert, comment tu vas?
3: Vous êtes trop gentil. Ça va très bien, ça va très bien.
2: Ça va être demain, tous les matins. Moi, j'ai toujours mes petits mots d'encouragement pour te craquer,
3: moi. Moi, Stéphanie, là, moi, je suis un peu... Moi, je suis comme toi, le verre est toujours... Moi, c'est toujours bien plein.
2: On est fait pour s'entendre.
1: Hey, Gilbert, ce matin, on parle, entre autres, de quelque chose qui peut peut-être te chicoter un petit peu chez le Canadien, parce que il y a certaines personnes qui ont rapporté que Caden Goulet, hier, à l'entraînement avec ses coéquipiers, il était pas ben habillé en hockey, l'ami Caden Goulet, là.
3: Non, écoute, ben, tu sais, à Brossard, comment est-ce que c'est fait? C'est que t'as deux glaces, la glace principale, puis après ça, t'as l'autre glace à côté, puis... Mm-hmm. Tu sais, les gars, normalement, ils vont avec Adam Nicklaus, il faisait des drills là, sur la patinoire numéro 1. Puis Caden Goulet, lui, il est embarqué sur l'autre patinoire en survêtement. Fait que est-ce qu'on doit s'alarmer? Moi, je pense que c'est normal. Des fois, tu sais, tu t'es entraîné fort tout l'été, puis tu arrives près du camp d'entraînement, tu recommences à patiner. Ça se peut qu'il y ait des petits bobos à gauche et à droite, puis on veut pas prendre de chance. Chose certaine, ça nous prend un Caden Goulet en santé parce que, tu sais, si tu regardes les duos de défenseurs, tu sais, Caden Goulet est partie intégrale de ce noyau de défenseurs-là. Il faut qu'il soit en forme parce que c'est un gars qui devrait avoir de grosses minutes. Tu sais, on parle tout le temps de 20 minutes et plus pour Caden Goulet. Puis, s'il s'absente, bien là, écoute, comme on dit, notre profondeur va être testée solide.
1: Tu mets qui pour le remplacer, mettons, là? Bad luck, ben, écoute, là, il arrive de quoi, là, début de saison?
3: On a Struble, on a Jack Eye, l'année passée, on a fait jouer Engstrom, mais en même temps, moi, Caden Goulet, personnellement, moi, je le voyais, je sais qu'on n'a pas fait encore nos lignes d'attaque puis nos duos de défenseurs, mais moi, je le voyais du côté droit, parce qu'en ce moment, personne du côté droit pour jouer avec Lane Hudson. Moi, je le voyais là. Fait que, tu sais, puis automatiquement, en jouant avec Lane Hudson, c'est un 23-24 minutes de temps de glace à chaque match. Tu sais, Caden Goulet va tuer des punitions, il est chien devant le net, il donne des coups de bâton, il est chien. On a besoin d'un gars de même dans le line-up. Fait que si lui n'est pas là, ben ça ouvre la porte à d'autres joueurs. T'sais, on a Jaden Struble qui est encore là. On a David Reinbacher qui était un choix de numéro 5 au
1: ben
3: total.
1: Là, lui, on commence à espérer qu'il monte quelque chose et qu'il soit capable de se tailler une place avec le grand club, là, Gilbert, le Reinbacher.
3: Honnêtement, là, Mathieu, là, moi je veux pas être pessimiste, là, puis Stéphanie, je suis très positif, là, mais moi j'ai des gros doutes. Moi, je regarde la comment est-ce que le gars se comporte, je regarde son visage, je regarde embarquer sa glace. Là. Il me semble que quand t'embarques sa glace, là, puis t'es un jeune joueur comme ça, là, puis moi, il me semble que à sa place dans le temps, tu sais, t'embarques sa glace, t'es enragé, puis tu tabarouette, je vais te passer par-dessus la bande, puis là, on y va. Tu comprends? Mais c'est pas peut-être pas dans lui. Écoute, je vais lui donner le bénéfice du doute, mais en même temps, je pense que c'est son quatrième camp d'entraînement, si je ne me trompe pas.
1: Ouais, comment c'était le temps, là?
3: Exact. Il faut qu'il nous montre quelque chose cette saison. On souhaite que Caden Goulet, ça soit pas grave et tout ça, mais en même temps, on veut quand même qu'un David Reinbacher, qui est un droitier naturel, progresse. Puis écoute, si ce gars-là joue pas des matchs à Montréal cette année, ben tabarouette, on va-tu s'être planté avec notre choix de 5 il y a 4 ans? T'sais, ça va être ça, la discussion, là. Fait que j'ai hâte de voir ce que ça va donner, mais t'sais, normalement, là, à ce moment-ci de l'année, là, puis moi, c'est un petit peu différent parce que ça fait plus longtemps, là, mais les gars arrivent au camp d'entraînement, sont en top shape. Puis Caden Goulet est arrivé au camp d'entraînement, il est en top shape, sont prêts pour les tests physiques, sont prêts pour toute la patente. Ça se peut que ça soit juste un petit inconfort. Fait que c'est ce qu'on souhaite. Puis on souhaite que tout baigne dans l'huile parce que, encore une fois, si on regarde le line-up, puis tu sais, j'ai fait mon line-up ce matin, puis la profondeur va être testée si on a des blessés soit à l'avant ou à la défense.
1: Puis on s'entend parce aussi, Gilbert, que les attentes envers le Canadien cette année, là, les attentes des fans sont dans le tapis. Je veux dire, ça peut pas faire autrement avec une équipe qui se rend jusqu'en finale d'association d'un série de la Coupe Stanley, là, tu sais.
3: Ben, pas le choix. Ben ouais. Si t'es... Moi, j'ai hâte au tournoi de golf. J'ai hâte au tournoi de golf parce que...
1: Pour voir qu'ils vont faire des birdies ou...
3: Non, pas ça, pas en tout. C'est pas, ça n'a pas rapport au golf, pas en tout. Non, c'est tout le temps la déclaration. Tu sais, il y a tout le temps soit Jeff Gorton ou soit Jeff Molson ou soit Kent Hughes qui embarque sur le podium. Puis rappelez-vous, il y a quelques années... On veut être dans le mix. Hey, ouais. Tu parlais de ça, dans le mix, dans le mix, dans le mix, dans le mix, dans le mix. Fait que finalement, on a fait les playoffs cette année-là. On a joué contre Washington. L'année passée, ça a été un gros pas en avant. Hey, finale de conférence l'année passée contre les Hurricanes de la Caroline. Gros pas en avant.
1: Fait que, ben oui.
3: Moi, je regarde comme fan puis comme analyste de hockey et tout ça. Je regarde le Canadien. Puis le Canadien, il faut qu'il soit aussi bon, sinon meilleur que l'année passée. Donc, ça veut dire... tu te rends série, puis tu gagnes des rondes, puis même si on, là, si on se rend en finale de conférence, il faut être encore plus compétitif, parce que contre la Caroline, ça a été, sans dire que ça a été un walk in the park pour la Caroline, ça n'a pas été tellement difficile. Tu sais, ils n'ont pas eu à suivre tant que ça.
1: Mm-hmm.
3: Mais moi, je pense qu'on va avoir appris. On va avoir appris de l'année passée. Tu sais, puis il y a des joueurs qui... il y a des joueurs qui n'étaient pas contents de leur performance dans les playoffs. Tu sais, moi, j'ai...
1: Tant mieux!
3: Ben, exact. Tu sais, puis je regarde un gars comme Cole Caulfield qui a scoré 51 goals contre la Caroline, puis dans les séries, ça a été plutôt tiède. Tu comprends? Ça a été plutôt tiède, puis t'as d'autres joueurs, des gars comme Boldy qui se sont levés, puis qui ont joué du bon hockey. Fait que, tu sais, les gars, là, on n'a pas le choix. Comment est-ce que la Caroline a gagné l'année passée, les amis? Tu sais, quatre lignes, quatre trios, un en arrière de l'autre, qui jouaient de la même façon. Que ce soit le trio numéro un avec AO, avec beaucoup de talent, et tout ça, pas grave. Si on a, c'est le temps de forechecker, si c'est le temps de frapper, on frappe.
1: Ouais.
3: Deuxième trio, troisième trio, quatrième trio, on barquait
1: ça
3: à glace.
1: Non, ça venait partout, là.
3: On jouait de la même façon, puis ça, c'est fatigant. C'est fatigant parce que t'as jamais de répit, ils sont toujours dans ta face. C'est le même que le Canadien, il faut qu'il joue. On n'a pas le choix. Fait que je pense qu'on a appris de ça, l'organisation a appris de ça. On va sûrement faire des échanges.
1: Ouais, mais c'était tranquille cet été, Gilbert, les échanges pour le Canadien.
3: Très tranquille. Faut dire une affaire, ça a été les oiseaux, puis pit, pit, pit, il s'est rien passé, là. Il s'est rien passé, mais j'ai confiance. J'ai confiance en Kent Hughes.
2: Une chance que t'aies imité un oiseau, Gilbert, là.
3: Ouais. Mais moi, je suis plus comme. Stéphanie, moi, je suis plus comme une grosse corneille. Ou...
2: Moi aussi, je suis capable.
1: Oh, misère! Hey, je m'attendais pas à une imitation.
2: Non, non, mais à Saint-Bruno de Montarville, là, les oiseaux, ils sont peut-être pas pareils comme ici, là, tu sais.
3: Ah, ben, vous autres, dans ce coin-là, ils sont un peu sont mieux nourris. Ils sont un peu plus nourris.
2: C'est moins pollué.
1: Oui, on a plus de mouettes aussi dans notre coin, dans l'Est du Québec.
2: Oui, c'est
1: là.
2: Ça.
3: Exact.
1: Ben, Gilbert, on va surveiller ça avec assurément énormément d'intérêt parce que on l'a dit, les attentes qui sont élevées. Et puis, on va se croiser les doigts pour Kaylin Goulet pour que, comme tu dis, là, ce soit juste là. Hey, t'es pas confortable, prends un petit break, là, parce que... on va en avoir besoin. On va en avoir besoin. Absolument. Du côté du Canadien la saison prochaine. Toujours un plaisir de jaser de sport avec toi, mon cher Gilbert. On te retrouve demain matin, même heure, pour une autre chronique.
3: À demain, tout le monde. Bonne journée.
1: Salut, Gilbert. Bye-bye.
3: Bye-bye.
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fidèles, notre belle grande gang partout dans l'Est du Québec à saluer. Bon, on va en faire quelques-unes de ces salutations. Francine Lamarre, merci d'être bien branché. À tout comme Marie-Christine Dion, salutations à toi. Et on va en faire d'autres, bien sûr. Des petits coucous. Et continuez de nous écrire via texto 88-562-8181 si vous voyez des choses sur notre réseau routier. Donc, gênez-vous pas de ce côté-là. Et également, vous avez des demandes spéciales et salutations. Tout comme Pascal Lévesque, je veux dire aussi un beau coucou. On a Nancy Moreau, salutations à toi. Isabelle Gosselin, également, qui est au rendez-vous avec Jimmy Gagnon. Salutations à toi, Jimmy. Guillaume Imbeau, tiens, le tour est fait. Le temps de vous dire que on se retrouve dans quelques instants avec les informations. Bien sûr qu'on a notre belle gang pour nous informer avec le bulletin Arsenal Média. Il y a aussi le sport. Ça, c'est moi qui s'en occupe. Détails de météo, ça aussi, c'est moi qui s'en occupe. Alors, on va se retrouver au cours des prochains instants. Restez là.

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4: Bonne fin de journée, ici Christophe Moquin pour vos nouvelles. Le ministre fédéral des Finances, François-Philippe Champagne, annonce que la suspension temporaire de la taxe d'assises fédérale sur l'essence sera prolongée. Le gouvernement fédéral avait initialement suspendu la taxe d'assises sur les carburants le 14 avril. Statistique Canada avait indiqué que le prix moyen national du litre d'essence s'élevait ce mois-là à environ 1,79 $. L'Association canadienne de l'automobile, mieux connue sous le nom de CAA, indique que le prix moyen national de l'essence s'élevait à 1,729 $ le litre le 2 septembre. La taxe d'assises sur le carburant ferait passer ce prix à 1,829 $ le litre. Cela ajouterait 5 $ au coût du plein d'un réservoir de 50 litres. Le candidat du Parti québécois dans la circonscription Matane-Matapédia-Métis, Pascal Bérubé, a lancé sa campagne électorale aujourd'hui à Sainte-Luce lors d'une conférence de presse. Pour le candidat, cet événement marque le coup d'envoi d'une campagne intense.
5: J'entends me rendre dans les 45 municipalités à la rencontre des citoyens. Je vais écrire aux citoyens, je vais leur téléphoner, je vais répondre à leurs questions. Je ne prends rien pour acquis. Donc, je fais campagne pour gagner. Et il n'y a rien de gagné pour personne, y compris pour moi. Aussi actif, aussi vaillant, au service des citoyens.
4: Toujours en politique, le Front commun pour les arts énonce 4 priorités lors d'une campagne nationale nommée « Debout pour les arts » dans le contexte de la campagne électorale québécoise. Il demande de faire de la culture une priorité gouvernementale, que l'accès aux arts et à la culture soit garanti pour les jeunes, que la pérennité du financement du Conseil des arts et des lettres du Québec soit assurée et viser une protection sociale aux artistes et aux travailleurs. C'est ce qui complète vos nouvelles. 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
6: 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On va avec les nouvelles sportives. Tigers de Détroit. Écoutez, là, ça s'est rendu spécial alors qu'on a signé un jeune homme pour... il a 12 ans, ce jeune homme-là. Je vous le présente. Il s'appelle Kevin Sosa. Les Tigers croient beaucoup en lui, je comprends donc. Selon Wilbur Sanchez, le journaliste, le club a conclu une pré-entente avec le joueur de 12 ans qui va lui permettre éventuellement de toucher un bonus à la signature de 4 millions de dollars. Il deviendra ainsi le plus jeune joueur international de l'histoire à obtenir un pareil engagement. 4 millions de bonus de signature. Il y a 12 ans, Flo. C'est assez spécial, merci, de ce côté-là. Pour les Ligues majeures, avec les Blue Jays de Toronto, c'est une série importante qui débutait hier face aux Guardians de Cleveland. Malheureusement, les Jays se sont inclinés 6-1 dans ce premier match. Donc, les Guardians qui augmentent leur avance sur les Blue Jays pour l'obtention d'une place pour les séries de fin de saison. On peut ajouter qu'on surveille également un petit peu plus tard aujourd'hui le Canadien Denis Shapovalov du côté du US Open. Ça, c'est au tennis. Cyclisme, le Français Bastien Tronchon a signé la meilleure performance de sa carrière en remportant hier la 10e étape du Tour d'Espagne. L'Espagnol Enric Mas a conservé le maillot rouge du meneur et ça va se poursuivre au cours des prochaines heures pour cette discipline, bien sûr, avec d'autres nouvelles de sport à vous à proposer tantôt. Là, on va se concentrer sur les soubresauts de Dame Nature. Ce soir, ça va bien. Partout dans l'est du Québec. Bon, peut-être un peu plus de nuages là, du côté de la Matanie avec vent sud-est de 20 à 40 km/h, minimum à 15 degrés. D'ailleurs, ces vents seront les mêmes du côté de Rimouski ce soir, cette nuit, avec un portrait similaire pour le Mercure. On a un minimum à 15 degrés. Et pour ce qui est de cette île et Port-Cartier, eh bien, on a ce soir quelques nuages, nappes de brouillard, minimum à 9 degrés.

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1: Vous n'êtes pas à savoir. Gros week-end. On prépare ça tranquillement, pas vite, avec notre week-end de la fête du travail. Ah, je pense qu'on y pense déjà pas mal. Des projets de votre côté, j'imagine que oui, hein, avec ce qui nous attend. Puis, lorsqu'on a une grande fin de semaine comme ça, malheureusement, très souvent, bien, on assiste à une augmentation du prix de l'essence. C'est pas mal ce que l'on vit dans l'Est du Québec. Hein. On n'est pas bien loin du 2$. Ben oui, du litre dans l'Est du Québec actuellement. C'est à surveiller. Peut-être que dans certaines localités, par contre, guerre de prix, hein, le fun. Ah ouais, donc. Avec Sylvain Caron, toujours avec vous autres. On a des salutations à faire, bien sûr, un peu plus tard tantôt. C'est notre portion interactive avec le 88-562-8181 via texto. Alors qu'on peut souhaiter bonne fête aussi, ce sera à surveiller au cours de la prochaine heure. Et on va retrouver Stéphanie, Mathieu, plus tard pour les meilleurs moments des 100 000 matins avec la portion Samouraï, seconde main. Alors, ça risque d'être bien, bien le fun de ce côté-là. Et de mon côté, cinéma, avec on a obtenu peut-être un peu plus tard qu'à l'habitude les chiffres du box-office du dernier week-end. Et revenir également avec une brosse à dents bien spéciale. Et la musique de The Verve en souvenir.

On salue notre monde avec le groupe LD du côté de Sept-Îles. D'ailleurs, il y a un gros événement à surveiller du côté de Sept-Îles, de ce côté-là, avec une journée bien spéciale. On en parle d'ailleurs sur nos ondes. À la gang du Super C également à Sept-Îles, salutations à vous autres. On a les gens du Location Sport, Éric Saint-Louis, secteur Matane, location d'outils Matane, salutations à vous autres. On a la belle gang du Best Buy du côté de Rimouski et également des alignements PMM à Rimouski. Donc, salut à ces gens-là, bien branchés sur haut dans l'Est du Québec avec Box Office à surveiller tantôt et le regretté Bob Bissonnette. J'adore cette chanson-là. C'est une de mes préférées de Bob, La Machine à scorer.

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0: Et dans les cinémas au Québec au cours de la fin de semaine, au Québec, parfois, les nouveautés ont tendance à se retrouver dans des meilleures positions que le box-office nord-américain. Et de belles performances pour les nouveautés, la Constellation du Chien qui est en cinquième place avec une récolte un peu plus de 100 000 $, 145 000 $ pour Coyote. Visite Acme, quatrième place de ce côté-là. Donc, c'est une nouvelle entrée. Dans le top 3, il n'y a pas tellement de changements parce que c'est le même top 3 qu'on avait au cours du dernier week-end. C'est-à-dire, en troisième place, Insidieux, hors du plus loin, avec 177 000 $ amassés. L'Odyssée est en deuxième place, toujours stable, avec 310 000 $ amassés et 365 000 $ additionnels sur un total de près de 13 millions de $ au Québec pour Spider-Man, un jour nouveau. On se gâte les oreilles avec du Somber dans quelques instants.
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4: Météo. Il y a quelques nuages pour ce soir, cette nuit, minimum à 15 degrés, vent sud-est de 20 à 40 km/h, alors que jeudi, pour demain, ennuagement, pluie intermittente. Ça débute en mi-journée, la pluie intermittente. On conserve le vent sud de 20 à 40 km/h. Le maximum en vue est à 18 degrés, un peu comme aujourd'hui et ces derniers temps, les normales de saison. Et malheureusement, mais la pluie va se poursuivre vendredi avec un maximum à 14 degrés. Avant, semble-t-il, alternant soleil-nuage pour samedi et dimanche. 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

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Crazy Town et le souvenir Butterfly sur haut dans l'Est du Québec, dans le meilleur de la musique. Et préparez-vous à pitonner, là, parce que c'est l'heure des anniversaires dans quelques petits instants à peine. Alors qu'on vous invite à composer le 88-562-81-81 via texto et on s'occupe du reste pour la liste des anniversaires de cette journée du 2 septembre, mercredi. Et la musique des trois accords, elle s'appelait Serge. Merci d'être bien branché partout dans l'Est sur Haut.

0: qui a Caro Gaudreau aujourd'hui. Bonne fête, Caroline, de la part de toute l'équipe de haut. On ajoute le nom de Frédéric Paquette pour les fêter de cette journée. On a Claudette Bouchard également, à qui a célèbre son anniversaire aujourd'hui. Bonne fête à toi. Diane Leclerc, salutations. Il est à l'extérieur de la région, mais nous synthonise via le site Internet de O'Eve Reid. C'est son anniversaire. Viviane Ouellette, bonne fête à toi. Anniversaire également pour André Turbide. Et également Nadia Perron, qui célèbre son anniversaire aujourd'hui. Sarah Michaud fait partie de nos fêtés. Et je termine cette longue liste de fêtés avec Simon Carrier. Donc, à ton tour, on t'en souhaite une topinouche de bonne. Dans quelques instants, on va pouvoir retrouver Mathieu et surtout notre spécialiste. Ah ben oui, avec ta samouraï du seconde main, Stéphanie, elle va nous proposer ses trouvailles des dernières heures. On va vous offrir ça avec du Temper City entre deux.
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1: Fait un trou dans le... Non, OK, c'est bon.
2: Trop fort.
1: Ce matin, la morale de l'histoire, puis je vais vous en dire tout de suite avec la chronique de la samouraï du second main. Relisez-vous donc quand vous mettez de quoi à vendre ces sites de revente.
2: Il y a de tout.
1: Ça pourrait vous éviter de vous retrouver en vedette dans cette chronique-là.
2: Ouais. Pour une machine d'apnée du sommeil, le fameux CPAP, c'est à 1 000 $, c'est en vente par Annie. Mais elle a écrit...
1: Un CPAP used?
2: Oui,
1: un CPAP used. Ah, ben, faut bien cleaner.
2: Pipette, là, face, là. Mais elle a proposé une machine à acné du sommeil.
1: C'est
2: surtout là où tu n'en veux pas. Tu sais. Fait beaucoup de gestion le matin.
1: Non, mais je ne sais pas, peut-être le petit masque, ça fait en sorte que tu te retrouves...
2: Ah, c'est sûr que tu te fasses grosse en dessous de ça. Là. Sinon, pour un jeu gonflable de marque Little Tickles, que tu peux mettre dans une fête d'enfant, là, uh-huh. C'est bien pratique. Ouais. Un jeu congelable.
1: Oh, putain!
2: Attention, à 1 $. Ben, sauf que c'est probablement genre...
1: Un jeu congelable.
2: Juste à côté du petit dernier qu'on voulait pas. C'est ce qu'on dit. Ça prend un congélateur tombeau, c'est certain. Ça, c'est sûr. C'est certain, certain.
1: Non, mais ça, c'est une méchante affaire à plier une fois.
2: Hé! Non, ça, là, tu l'achètes, il est dans la boîte, tu le ranges pas dans la boîte.
1: Non, oublie ça, ça rentre
2: plus. Ben, tu sais, moi, on est dans la catégorie pas patient pour rentrer
1: non,
2: ça dans la boîte.
1: Non, moi, je taponne ça. Ah ouais, dans le fond, merci, bonsoir.
2: Ça finit, moi, dans un sac réutilisable.
1: Ah, bon. Ben, tu t'es donné plus de misère à moi, Stéphane.
2: Écoute, c'est une bague de fiançailles. Qui était à 1 000 $, maintenant à 50. Déjà, c'est
1: une nouvelle. Et voilà, de 1 000 $ à 50 $.
2: Ouais.
1: OK, elle te rappelle vraiment des mauvais souvenirs pour avoir donné un méchant rabais comme ça, là.
2: Et il y a Martin Tremblay qui commente en disant son français est aussi solide que son mariage parce que lui, il ne veut pas, il n'a pas proposé une bague de fiançailles, il a proposé une barge de fiscalité.
1: Hey, l'autocorrecteur, là.
2: Ça n'a pas de bon sens, voyons.
1: Comment
2: donc.
1: Il peut arriver à mettre barge et fiscalité alors que c'est bague et fiançailles, le bon mot?
2: Celle-là, c'est juste la façon qu'on a voulu présenter l'objet. C'est Nidal qui offre le tout. C'est dans le Grand Rimouski. C'est pour 10 $. Tu sais, un poncho, là. Un poncho que tu peux mettre lorsque tu fais un peu de rando puis tu te fais pogner. Ou encore quand tu vas voir un petit festival puis tu vas avoir de quoi de plus cute qu'un plastique, là.
1: Ouais.
2: C'est marqué un poncho anti-eau.
1: Anti-eau? Ben, je mets pas de poudoum-tiche là-dessus parce que c'est la fonction du poncho, c'est d'être anti-eau.
2: C'est comme un pléonasme. Ben, c'est comme monter en haut et descendre en bas. Là.
1: Ah, tu le vois de même, toi? Ah, OK.
2: Et c'est junior, c'est pour enfants. Le poncho classique, junior 2. Bon.
1: OK.
2: Anti-eau. Et la petite dernière,
1: yes.
2: Je pensais pas que ça se faisait, mais tu sais, dans les objets, les produits dérivés pour ben des artistes, Dolly Parton a un siège de toilette, imaginez-vous.
1: Ouais.
2: On peut la voir avec ses cheveux...
1: Ses
2: cheveux tout blonds, bien frisés.
1: OK, sur le dessus du couvert.
2: Et
1: là,
2: sur le couvert.
1: OK, tu t'assises pas sur sa face. Là.
2: Une lunette.
1: Ouais.
2: Donc, siège de toilette de Dolly Parton, 90 $. Elle porte même une carabine dans les mains.
1: Pourquoi une carabine?
2: Pour un besoin besoin carabiné. Bon.
1: Mais oui, c'est ça. Si tu tires des coups de 12 dans le bol...
2: Je pense même que c'est un 12, d'ailleurs.
1: Comme ils disent dans Marine Marchande, des cow-boys fringants, là, je tire des coups de 12 dans le bol. Wow! Vous voyez passer des drôles d'affaires ces sites de revente, envoyez-nous ça. Ça va nous servir pour la chronique de la samouraï.
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4: Bonne fin de journée, ici Christophe Moquin pour vos nouvelles. Le ministre fédéral des Finances, François-Philippe Champagne, annonce que la suspension temporaire de la taxe d'assises fédérale sur l'essence sera prolongée. Le gouvernement fédéral avait initialement suspendu la taxe d'assises sur les carburants le 14 avril. Statistique Canada avait indiqué que le prix moyen national du litre d'essence s'élevait ce mois-là à environ 1,79 $. L'Association canadienne de l'automobile, mieux connue sous le nom de CAA, indique que le prix moyen national de l'essence s'élevait à 1,729 $ le litre le 2 septembre. La taxe d'assises sur le carburant ferait passer ce prix à 1,829 $ le litre. Cela ajouterait 5 $ au coût du plein d'un réservoir de 50 litres. Le candidat du Parti québécois dans la circonscription Matane-Matapédia-Métis, Pascal Bérubé, a lancé sa campagne électorale aujourd'hui à Sainte-Luce lors d'une conférence de presse. Pour le candidat, cet événement marque le coup d'envoi d'une campagne intense.
5: J'entends me rendre dans les 45 municipalités à la rencontre des citoyens. Je vais écrire aux citoyens, je vais leur téléphoner, je vais répondre à leurs questions. Je ne prends rien pour acquis. Donc, je fais campagne pour gagner. Et il n'y a rien de gagné pour personne, y compris pour moi. Aussi actif, aussi vaillant, au service des citoyens.
4: Toujours en politique, le Front commun pour les arts énonce 4 priorités lors d'une campagne nationale nommée « Debout pour les arts » dans le contexte de la campagne électorale québécoise. Il demande de faire de la culture une priorité gouvernementale, que l'accès aux arts et à la culture soit garanti pour les jeunes, que la pérennité du financement du Conseil des arts et des lettres du Québec soit assurée et viser une protection sociale aux artistes et aux travailleurs. C'est ce qui complète de vos nouvelles. 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
7: Ben, bonne nouvelle parce qu'on a une belle victoire pour Leilani Fernandez pour son match au US Open en cours de journée. Puis on va surveiller un petit peu plus tard les performances du côté masculin avec Denis Shapovalov. Donc, c'est de bon augure de ce côté-là. Et je vous rappelle que Félix Auger-Aliassime, son prochain match sera jeudi. On a donc reporté sa rencontre à jeudi. Au baseball, quelle histoire! Les Tigers de Détroit qui croient beaucoup à un jeune de 12 ans. Hein, oui, c'est correct. Une organisation peut croire au talent d'un jeune. Il s'appelle Kevin Sosa. Et selon le journaliste Wilbur Sanchez, le club a conclu une pré-entente avec le joueur de 12 ans pour, éventuellement, lui permettre de toucher un bonnet à la signature de 4 millions de dollars. Il y a 12 ans, il deviendrait ainsi le plus jeune joueur international de l'histoire à obtenir pareil engagement. Et à travers tout ça, ben on peut ajouter que les Blue Jays de Toronto, donc défaite hier face aux Guardians de Cleveland, c'est une défaite qui fait mal. Ce sont deux équipes qui donc sont dans la même course là, pour la seule place qui reste pour participer aux séries de fin de saison. Les Blue Jays et les Guardians s'affrontent encore une fois ce soir. On va suivre ça. Tout ça, ben on a aussi du cyclisme avec le Français Bastien Tronchon qui a signé la meilleure performance hier de sa carrière pour remporter la 10e étape du Tour d'Espagne. Et pour la météo dans l'Est du Québec, c'est quand même pas si mal pour ce soir. On est encore là, avec des minimums intéressants. Matane, 15 degrés quand même, avec quelques nuages pour ce soir et cette nuit. Pour le secteur de Sept-Îles et Port-Cartier, c'est un ciel partiellement nuageux. Nappe de brouillard en cours de nuit, minimum à 9 degrés. Rimouski, on a un ciel partiellement nuageux. Vent sud-est de 20 à 40 km/h et un minimum, pas vilain non plus, à 15 degrés.

0: Envoyez à la maison, dans le trafic, troisième heure avec Sylvain Caron. Deux choses à vous à mentionner. En vue de la journée de demain, parce qu'on a premièrement la chronique bière avec Mathieu Fortin du dépanneur du lac, donc faut pas manquer ça. Mathieu qui est en grande forme par les temps qui courent, on va s'amuser en masse demain. Avec fort à parier, j'ai l'impression qu'on va commencer les dégustations de bière un petit peu plus costaudes. Je crois qu'il y a encore des belles journées, on parle pas d'automne encore, mais n'empêche. Et pour célébrer, oui, le gros week-end qui est à venir. 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Maintenant, les amateurs de musique, ben, je vais vous parler... chanteur d'Iron Maiden. Oui, au cinéma. On dit, ben voyons donc, on en avait déjà dit ces mots. On y reviendra plus tard tantôt avec la toune qui punch.
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0: Et cette chanson qui est à venir a été reprise par plusieurs artistes à travers le temps, dont Tom Jones. Hey boy, on n'est pas dans le même registre musical que l'original que je vais vous offrir dans quelques instants avec le groupe rock américain Ranjam qui vous propose la chanson Black Belly pour notre Tune qui Punch du mercredi 2 septembre. Merci d'être bien branché sur On va se retrouver, bien sûr, tantôt avec bien d'autres sujets. Lâche pas, bon retour à la maison.
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Un petit mot sur Iron Maiden. Il y a peut-être même des gens de l'Est du Québec qui auront la chance d'assister au spectacle au Parc Jean Drapeau. C'est demain soir pour ce qui est de Maiden. Et aussi, ben, je veux vous parler du chanteur Bruce Dickinson qui, sa voix va résonner au Festival de cinéma de la Ville de Québec avec un court-métrage d'animation québécois ultra forte. Donc, la projection du film de la cinéaste et bédéiste Catherine Lepage, quelque chose de symbolique. C'est à Québec, où il est originaire, que le chanteur a enregistré ses répliques en français et en anglais en marge d'un concert de Maiden au Centre Vidéotron. Et dans le Journal de Québec, bon, on relate justement la générosité de Dickinson. On pourra donc entendre quelque part à l'intérieur de ce film qui a été présenté en France il y a de cela quelque temps, au mois de juin. Et il sera projeté les 10 et 12 septembre à Québec, avis aux intéressés. Et Jean Leloup, lui, est-ce qu'il va prêter sa voix au cinéma maintenant avec Isabelle? Et dans la vidéo d'Isabelle, je me souviens très bien, parlant de cinéma, le comédien, le regretté comédien, Julien Poulin a fait une apparition fort remarquée.

Biz, on ne parlera pas de Justin Trudeau, mais bien de sa blonde, Katy Perry, parce que on attendait donc ce jour avec impatience. Et c'est aujourd'hui que le concert de la chanteuse filmé en direct de Paris sort dans plusieurs salles de cinéma, à tout le moins dans 70 pays, en cette journée du mercredi pour Katy Perry de Lifetime Tour, Live from Paris. Et certaines salles de cinéma ont aussi la possibilité de diffuser le spectacle le jeudi 3 septembre et le samedi 5 septembre. Donc, de ce que j'ai comme info, il faudrait vérifier pour l'Est du Québec, mais c'est plutôt au Québec, là, du côté de Montréal, le Québec, là, sur les grands cinémas en expérience IMAX, si on veut. Mais n'empêche que ça pourrait devenir intéressant et fort à parier que ce soit disponible sur des plateformes sous peu. Katy Perry qui a vendu plus d'un million de billets pour sa cinquième tournée. Alors que Blink-182 vient nous retrouver dans quelques instants. Une et deux tailles de la météo pour la soirée, puis pour la balance de la semaine. Un petit peu plus gris.

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7: Météo. Dans la poche pour ce soir, pas de pluie, quelques nuages avec vent sud-est de 20 à 40 km/h, mais il faudra en profiter là, parce que demain, il vient de la pluie. Minimum à 15, donc pour ce soir, cette nuit, demain, ennuagement et la pluie intermittente débute en mi-journée. On conserve le vent sud de 20 à 40 km/h, maximum à 18 degrés. Et pour vendredi, ça se poursuit pour les averses avec un maximum à 14 degrés. Quand même pas si mal pour la fin de semaine jusqu'à maintenant pour le long week-end. Alors, qu'on a pour vous en musique, Blink 182.
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l'activité des prochaines heures. D'ailleurs, au moment où on se parle, c'est commencé du côté de la Matinée à la Salso là, pour le dévoilement de la programmation des Journées de la culture. Et vous rappelez que samedi, ce sera la grande fête du village à Baie-des-Sables. C'est à partir de 13h au Parc du Sacré-Cœur avec musique et bien d'autres activités qui sont proposées. On aura la chance d'y revenir dans la programmation de haut partout dans l'Est du Québec. On poursuit notre tournée avec un gros show. Ils sont attendus vendredi prochain, les gars de Blue Jeans Bleu, à la salle Jean-Marc Dion, dans le cadre de leur tout nouveau spectacle. Donc ça, c'est à suivre à 20h. Un peu plus tard, la semaine prochaine, Fred Dion et son spectacle Eldorado, à 20h également, à la salle des spectacles de cette île, à la salle Jean-Marc Dion. Et Jay Scott, dans son cas, toujours au même endroit, vendredi le 11 septembre à 20h pour les spectacles qui sont à surveiller. Et si on y va pour ce qui est du secteur de Rimouski, particulièrement à Pointe-au-Père, parce qu'un match de balle, c'est le début de la grande finale ce soir à Pointe-au-Père à 19h30, si le cœur vous en dit, d'aller faire un tour. Il y a l'heure du compte qui est prévu pour samedi le 5 septembre à 10h. Bibliothèque Lisette Morin, donc toute la petite famille est invitée à aller faire un tour de ce côté parmi les événements. Et ne pas oublier, on est mercredi, c'est le grand départ pour la programmation du Fest du Jazz à Rimouski. Donc le site internet est le meilleur endroit là, pour valider tous les spectacles en formule gratuit ou non. Franchement, il y a de très gros shows qui sont prévus. Vous savez comment c'est grandiose pour la gang du Festival de Jazz. Que l'on salue, bien sûr. Alors, que Tame Impala s'installe. Tout ça, dans le meilleur de la musique dans l'Est du Québec sur Home.

0: vous êtes fans d'Harry Potter, bon, je sais qu'il y a des produits chez Tim Hortons, mais de façon plus sérieuse. Et si vous avez du temps d'aller dans le secteur de Montréal, c'est une expérience immersive qui recrée des scènes de l'univers des sorciers et sorcières d'Harry Potter qui était présenté à Montréal. C'est vraiment à couper le souffle. Et là, Montréal s'apprête à s'illuminer avec plus de 1200 drones qui vont recréer certains des moments les plus marquants des films lors des soirées en plein air avec des musiques emblématiques. Donc, présenté au Quai Jacques-Cartier, c'est dans le Vieux-Port de Montréal. C'est les 18 et 19 septembre prochains pour le Drone Art Show Harry Potter. Honnêtement, je pense que si vous êtes fan, ça vaut vraiment la peine. Les gens qui vont en avoir plein la vue pour ces différentes représentations. Nous, on va y aller avec nos meilleurs moments des 100 000 matins avec Mathieu et Stéphanie.
1: Dans un instant,

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1: Et ce matin, c'est un nouveau phénomène, une tendance virale sur TikTok qui, je dirais, fait de plus en plus d'adeptes chez nos jeunes hommes. C'est viral sur TikTok. Et les adolescents, ce qu'on leur dit avec cette tendance-là, arrêtez de vous laver. Littéralement. Parce qu'on appelle ça le phéromone maxing. C'est une nouvelle routine d'hygiène. Ben, routine d'hygiène.
2: Ben, anti-routine, dans
1: le fond.
2: C'est
1: le Journal de Montréal qui dit routine d'hygiène. Non. Il y a plus de routine d'hygiène. C'est ça le principe du phéromone maxing. On scrappe tout ce qui est routine d'hygiène. Se laver les cheveux, oublie ça. Se laver le body, hey, c'est pas une bonne idée. Je te parle même pas des vêtements. Les vêtements non plus, là, on lave pas ça, là. Parce que ce qu'on dit, c'est que si vous évitez de mettre du déodorant, vous gardez vos vêtements remplis de transpiration, notamment avant un rendez-vous galant, ben ça va faire en sorte que les phéromones vont être plus présents et que ça va faire en sorte que vous avez plus de chances de pogner. On est rendu là. Des millions d'années d'évolution pour en revenir à ce point-là. Tu sais, je sais, dans le règne animal, les odeurs, c'est extrêmement important. Les phéromones, tu sais, on n'est pas allé chercher ça loin, on est carrément allé chercher ça dans le règne animal. Les odeurs ont leur importance, les phéromones ont leur importance.
2: Ça fait très homme des cavernes.
1: Ben, c'est ça, chez nos amis, les animaux. Mais nous autres, on a évolué sur des millions d'années pour arriver à un fait où est-ce que c'est pas une mauvaise histoire et puis c'est pas une mauvaise idée de se laver. Mais là, avec cette espèce de phénomène-là, nos jeunes ados qui veulent se faire une première blonde, ben, ils disent, ben, si vos phéromones sont plus présentes, vous avez plus de chances de séduire que si vous vous lavez, vous vous sentez bon.
2: Bon, mon avis là-dessus, je suis sur la fille de service, là, mais écoute, moi, là...
1: Un gars qui sent fort, toi, est-ce que ça t'aurait attiré à un jeune âge, Stéphanie?
2: Du tout. Puis je pense même que j'en aurais parlé comme sous forme de potin à mes amis de dire hey, lui là, hey, mon dodo, il s'en va.
1: Oh my god, parce que
2: non, parce que tu sais, l'hygiène aussi là, je pense c'est une bonne preuve de confiance en soi. C'est tu dis si la personne prend soin de lui est aux petits oignons, il est capable de pouvoir faire la même chose avec autrui.
1: Ah ben c'est bien, voilà. C'est une piste, ouais, c'est une
2: question. Ouais, puis moi je pense c'est une question aussi d'éducation là, tu sais, de dire tu sais, ta famille te véhiculer l'importance de pouvoir, tu sais, prendre soin de toi, tu sais, puis
1: c'est
2: une question de respect. Tu sais, hey, moi écoute, je vais pas aller trop loin pour nommer qui que ce soit, mais j'ai quelqu'un dans mon entourage qui, tu sais, prend de l'anti-sudorifique avec genre des produits ultra chimiques, j'allais dire de l'aluminium, je sais pas c'est quoi dedans là,
1: non, mais il y en a dedans, ouais.
2: Mais genre double dose parce que cette personne-là a déjà eu une plainte au bureau parce qu'elle sentait trop fort, cette personne.
1: Oh, pas là, OK. Bon, ça fait que c'est vraiment maxing, tu veux pas qu'elle embarque dans ça.
2: Non, puis si je veux dire, c'est une femme dont je parle, parce que c'est... Oh, mais c'est un problème, souvent, c'est hormonal,
1: non, mais
2: là, c'est ça.
1: Là, on dit c'est les jeunes hommes qui ont ça, mais c'est parce que si on rentre dans le dans la logique de la phéromone pour attirer sexuellement le sexe opposé, c'est donnant-donnant.
2: Ouais.
1: Si ça marche pour les gars, normalement, si on suit la logique là, derrière tout ça... Ça devrait marcher pour les filles.
2: Ben, moi, je pense que peut-être que si une fille qui a ce même genre d'habitude-là va peut-être coller avec un homme qui...
1: qui va avoir la même habitude.
2: Qui a adopté ce mode de vie.
1: Et d'après ce phénomène-là, le phéromone maxing, on dit plus l'odeur de l'homme est forte, plus il est sexuellement attirant. Donc, le corps produirait des phéromones capables de provoquer une attirance sexuelle. Je veux bien croire chez les animaux, tu sais, parce qu'ils ont le sens de l'odorat hyper développé. Tu sais, ton chien que tu vas avoir, au moins les deux chats à la maison, chez nous, ils sentent des affaires que moi puis ma blonde, on ne sent pas. Parce que notre nez, il est pas fait pour sentir ça.
2: Ouais.
1: On n'a pas conscience de ça, tu sais. Mais nos animaux, eux autres, c'est encore ancré dans leur gène. C'est encore, je dirais, partie essentielle de... comment un animal réagit versus un autre. Il va sentir les hormones, puis il va savoir ce qu'il a à faire.
2: Voilà.
1: Là,
2: mais moi, je pense que j'ai une solution. Je pense que ça peut même terminer le sujet.
1: Ben moi, j'ai une question pour terminer le sujet. Okay. Mais vas-y avec ta solution.
2: Mais écoute, C'est peut-être que l'âge mental de cet homme-là se tordait à 9 ans puis qu'il veut pas prendre sa douche. Puis oh non!
1: Ben là, moi, c'est là qu'arrive ma question. Est-ce qu'on a vraiment besoin du phéromone Maxing pour faire en sorte que nos jeunes ne se lavent pas? C'est dur à l'adolescence, l'hygiène!
2: Hey, moi, j'ai trouvé une solution. J'ai dit à ma fille, fais-toi une playlist de douche. Fait que dans la liste
1: puis
2: de playlist...
1: lave!
2: Ouais, puis elle met sa playlist de douche.
1: Non, mais imagine ta fille, là. Là, elle est jeune, mais à un moment donné, elle va devenir plus vieille, puis à un moment donné...
2: Ça va être une demi-heure de douche. Là.
1: Non, c'est pas là où je vais aller. À un moment donné, elle va fréquenter des personnes. Mettons là, qu'elle arrive avec un gars qui lui est un adepte du phéromone Maxing chum à la maison dire. Chez vous.
2: Mon chum va tellement dire. Déjà qu'il n'y a pas hâte qu'il y ait un gars qui arrive dans la place. Là.
1: Il va arriver, dire, l'appel est sur le bord de la porte, dire j'ai pas peur, je sais comment me servir d'une pelle, mon petit bonhomme.
2: En tout cas, on va savoir quoi y donner à Noël, un kit de sambon, là, c'est ça.
1: Mais vous autres, comme parents, là, mettons, là, vous êtes en contact avec ça, votre jeune adopte ça, là, ou encore votre jeune fille fréquente un jeune homme qui est adepte de ça, c'est quoi votre réaction? Je suis curieux de vous entendre là-dessus. À 88-724-9870, le phéromone Maxing, ça a l'air, c'est la grosse affaire, ces réseaux sociaux auprès des jeunes.
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12: Bonsoir, ici Christophe Moquin pour vos nouvelles. Le candidat du Parti québécois, Pascal Bérubé, dans la circonscription Matane-Matapédia-Métis, a lancé sa campagne électorale aujourd'hui, à Sainte-Luce, lors d'une conférence de presse. L'homme, qui fut député dans la circonscription de Matane depuis 2007 et dans la circonscription de Matane-Matapédia depuis 2012, ne tient rien pour acquis. S'il est réélu le 5 octobre prochain, il souhaite mener les bonnes batailles, obtenir des gains concrets et assurer un bon service. Toujours en politique, le Front commun pour les arts énonce 4 priorités lors d'une campagne nationale nommée « Debout pour les arts » dans le contexte de la campagne électorale québécoise. Il demande de faire de la culture une priorité gouvernementale, que l'accès aux arts et à la culture soit garanti pour les jeunes, que la pérennité du financement du Conseil des arts et des lettres du Québec soit assurée et viser une protection sociale aux artistes et aux travailleurs. C'est ce qui complète vos nouvelles. 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
5: La game, Olivier Bément et FX Bénard avec vous pour la prochaine heure. Merci d'être à l'écoute, tout le monde, peu importe où vous êtes, peu importe de où vous nous écoutez, de Montréal au 91.9, Québec 100.9, Gatineau 96.5 et partout sur le réseau au centre du Québec, Drummondville, Témiscouata, Latuc, Sept-Îles, j'en passe, mais on est partout. Et je suis content d'être avec mon chum FX. Comment ça va?
6: Salut mon cher Oli. On se retrouve parce qu'on était ensemble juste avant la pause. Mais très content de retrouver les auditeurs, par contre, de haut à qui on n'était pas ensemble lors des dernières heures. Alors, salutations à tout le monde. On est très content de vous rejoindre pour cette émission d'une heure.
5: Et c'est le fun parce qu'on dirait qu'à tous les jours, la grande famille de BPM Sport continue de s'agrandir. Hier, on avait des auditeurs qui nous écrivaient de la Côte-Nord. Si vous êtes un nouvel auditeur de haut qui vient de découvrir BPM Sport, ben écrivez-nous au 514-790-0919 et ça va nous faire plaisir de vous saluer d'ici la fin de l'émission. Qu'est-ce qu'on a aujourd'hui? Ben encore une fois, un menu très chargé parce qu'aujourd'hui, The Athletic a publié une liste fort intéressante. Le top 150 des meilleurs joueurs de la LNH. Et ils sont divisés en plusieurs tiers. Il y a plusieurs joueurs du Canadien qui en font partie. Peut-être trop bas. Ben, on va débattre là-dessus, FX et moi. Et je veux en venir à une question là, que je trouve très importante à poser. Une question qui trotte dans ma tête depuis plusieurs semaines maintenant.
6: Ah oui?
5: Pourquoi est-ce que les gens sous-estiment autant le Canadien présentement?
6: Est-ce que tu me vises en disant ça ou non?
5: Peut-être un petit peu. Mais toi et plusieurs autres, je vous vise. Je veux qu'on... N'essaie peut-être de répondre à ça. Peut-être que tu vas être capable de m'éclairer.
6: Ouais, okay?
5: Ça va s'en venir un peu plus tard. Ça se peut qu'on se chicane un petit peu, mais regarde, c'est la vie. On va aussi y aller à 18h15 environ de notre jeu de la bourse qu'on avait commencé hier parce qu'il y a des joueurs à travers la ligue dont la valeur augmente. Pour d'autres, elle baisse présentement. Est-ce que c'est le moment d'acheter? Est-ce qu'on croit en eux? Ou au contraire, est-ce qu'on vend avant qu'il ne soit trop tard? 18h30, on revient sur les meilleurs moments de la journée à BPM Sport. Il y a des rumeurs comme quoi la LNH pourrait revenir à Atlanta, puis je peux vous dire qu'un de nos animateurs était pas content d'entendre ça. Il aime pas la ville d'Atlanta, je vous le fais entendre, et on va réagir. Et le dossier de Dylan Larkin, évidemment, qui continue de faire couler beaucoup d'encre, ben, il a toujours demandé un échange. Ça a l'air que sa liste a toujours pas changé. Et Renaud Lavoie, plus tôt dans le club du matin, il est allé de quelques informations fraîches dans ce dossier-là par rapport aux Canadiens. Si jamais Larkin dit « Ouais, ben pourquoi pas Montréal? » Est-ce que le Canadien va sauter sur ça? Ben Renaud avait son mot à dire un peu plus tôt à l'émission. Et enfin, de la game, on va revenir sur les Blues de Saint-Louis parce qu'il y a une nouvelle très intéressante par rapport aux Blues qui est tombée plus tôt cet après-midi. Une nouvelle curieuse, je dirais, parce que ça met fin à plusieurs controverses, plusieurs spéculations qui entouraient cette équipe-là depuis plusieurs années. Alors, on a peut-être enfin eu une réponse ou non. En tout cas, le dossier des Blues, on va y revenir un peu plus tard à l'émission. Alors voilà, la fameuse liste, top 150 des meilleurs joueurs de la LNH de The Athletic. On a divisé les joueurs en plusieurs tiers. Le premier, c'est MVP.
6: Ouais.
5: C'est-à-dire les gars là que bon an, mal an, c'est les mêmes qui reviennent dans la course pour le Hart, pour le Hart Ross. Chez les défenseurs, c'est le Norris. Chez les gardiens, c'est le Vezina. Le trophée Ted Lindsay. Ce sont toujours les mêmes qui sont dans cette qui sont dans cette considération-là. On a les joueurs franchise, les joueurs All-Star, les joueurs Star, fait que les joueurs vedettes, fait que on peut dire peut-être franchise, super vedette, vedette, et finalement le dernier tiers du top 150, ce sont les joueurs qui sont là un peu plus dans un rôle de support, mais ce sont quand même des joueurs de premier plan. Je vais nommer les joueurs dans le tiers MVP, tu me diras s'il y a des surprises selon toi, FX. Les trois premiers, eux, on dit que ce sont des joueurs 1A, il n'y a pas de débat là-dessus selon moi, Connor McDavid, Nikita Kucherov. Quand il y a des finalistes pour le Hart, c'est tout le temps eux.
6: Ouais.
5: Tu sais, eux,
6: c'est
5: pas 100 points par année.
6: Non.
5: C'est 120, 130, 140 points. Tu les enlèves de leur équipe et ce serait la catastrophe. Ils méritent d'être dans ce tiers-là. Les autres aussi qui sont considérés comme étant des MVP. Mais il y a Leon Draisaitl, Quinn Hughes, Cale Makar, Alexander Barkov, Macklin Celebrini, après seulement deux années
6: déjà,
5: dans la Ligue.
6: Déjà,
5: Rasmus Dahlin,
6: quand
5: David
6: même,
5: Pasternak
6: ça,
5: et Zach Werenski. Y a-tu un gars là-dedans que t'es comme pas si sûr?
6: Ben oui, parce que je disais plutôt dans l'émission, moi j'étais persuadé, Oli, je le disais durant l'émission le Tailgate, qu'il y avait trois défenseurs dans cette liste-là, mais il y en a quatre. Et Rasmus Dahlin fait maintenant partie de cette liste qu'on considère MVP. J'adore Rasmus Dahlin, il a eu sa meilleure saison de sa carrière la saison dernière avec les Sabres. Il fait partie des succès de cette équipe-là, des succès qui ont permis aux Sabres de revenir en série, une première depuis 2011. On n'avait pas vu cette équipe-là en série depuis 15 ans. Mais je le trouve, sans dire que c'est prématuré, parce que ça fait déjà quelques saisons qu'il est dans la Ligue nationale, Rasmus Dahlin, et on sait à quel point il est important à cette équipe-là. Je l'aurais pas placé encore dans la discussion MVP, parce que pour moi, les trois meilleurs défenseurs incontestés, ils sont là aussi en Zach Werenski, Cale Makar et Quinn Hughes. Pour moi, Rasmus Dahlin, j'ai besoin d'une autre saison de ce calibre-là pour le placer dans la première catégorie. Sinon, pour les autres joueurs, je suis quand même assez d'accord. David Pastrniak, t'enlèves ce joueur-là des Bruins de Boston. Il n'y a pas de formation. Ouais. Oui,
5: C'est un des rares ailiers dans la Ligue
6: exact.
5: Qui est capable de driver un trio à lui tout seul.
6: Rappelle-toi, là, il y a une année, je ne sais pas si cette année ou l'an dernier, où David Pastrniak avait terminé la saison. Il y avait 50 points de plus que le deuxième meilleur pointeur des Bruins. Alors, il est extrêmement important à cette équipe-là. Je ne l'enlève pas de la discussion. Pour moi, le seul nom, c'est vraiment Rasmus Dahlin pour le moment.
5: Ouais, puis tu sais, Macklin Celebrini, je sais que ça peut paraître surprenant pour certains parce qu'il est tellement jeune. En même temps, avec ce qu'il a accompli la saison passée, qu'est-ce qu'on peut lui enlever, sérieux? Le gars a terminé quatrième au Hart, 115 points, 40 buts. Les Sharks ont failli faire les séries et il y a une raison. Ben, c'est Macklin Celebrini,
6: exact.
5: Cette raison-là. Je suis d'accord avec toi, donc vous aurez compris, pas de joueur du Canadien dans ce tiers-là.
6: Non.
5: Pas de Nick Suzuki, pas de Lane Hutson, pas de Cole Caulfield. Tu sais, c'est quand même, quoi, une douzaine de joueurs au minimum dans ce tiers-là. T'sais, on en a parlé plutôt dans le tailgate avec Gonzo, et lui, il était surpris, par exemple, qu'un gars comme Nick Suzuki, qui a quand même fini cinquième au Hart l'an passé.
6: Parmi les meilleurs pointeurs aussi de la Ligue nationale.
5: Oui, dans le top 6 ou 7, je pense
6: qu'il était 6e. Ouais.
5: Est-ce que pour toi, il mérite d'être dans ce tiers-là, Nick Suzuki?
6: Il est vraiment prêt. Moi, je pense que la saison prochaine va confirmer sa place dans ce tiers-là. Si jamais il reproduit la saison qu'il vient de connaître, écoute, le titre MVP, là, c'est le trophée Hart et c'est en même temps de gagner un trophée dans une catégorie. Nick Suzuki a gagné le trophée Selke la saison dernière. Aurait pu être dans cette liste-là dès cette année. Mais je considère quand même que les joueurs qui sont là-dedans, sauf Rasmus Dahlin, sont des joueurs qui ont prouvé depuis quelques années déjà qu'ils avaient leur place dans cette catégorie.
5: Parce que je regarde Nick Suzuki est classé essentiellement dans le même paquet de joueurs qu'un gars comme Jack Eichel, que Kirill Kaprizov, que Austin Matthews, Miro Heiskanen, Connor Hellebuck. Un peu plus bas quand même, mais tu sais, il est avec les Matt Boldy, les Igor Shesterkin. Où il fait peut-être partie de l'élite, mais Nick Suzuki, s'il y a une autre saison de 100 points, si, disons, il est encore finaliste pour le Selke, t'auras pas le choix.
6: T'auras pas le choix, faut que tu l'ajoutes à la liste MVP.
5: Dans pas longtemps, on va parler de Nick Suzuki comme étant peut-être dans la catégorie de ce que Patrice Bergeron, André Kopitar et Jonathan Toews étaient dans la génération précédente.
6: Oh, et puis ces joueurs-là, puis c'est pour rien enlever à Patrice Bergeron Jonathan Toews, qui étaient des gars beaucoup plus axés aussi sur la défensive, là, qui gagnaient les mises en jeu et tout ça. Je pense que Nick Suzuki peut encore s'améliorer. Il est déjà très bon, mais Nick Suzuki, ce qui est l'avantage, c'est que Patrice Bergeron et Jonathan Toews n'ont jamais inscrit 100 points en une saison dans la Ligue nationale, contrairement à ce que Nick Suzuki a accompli la saison dernière.
5: C'est ça.
6: Et Patrice Bergeron a eu des bonnes saisons d'un point par match et tout ça. Jonathan Toews, toujours aussi extrêmement important. Deux capitaines, tout comme Nick Suzuki, à leur formation respective. Quoi, dans le cas de Patrice Bergeron, c'était vers la fin. Mais quand même, on comprend l'importance de ces gars-là au sein de leur équipe lorsqu'ils ont joué pour les Blackhawks et les Bruins.
5: Lane Hutson est tout juste derrière Nick Suzuki. Il est pas loin de gars comme Adam Fox, Evan Bouchard.
0: Mais c'est une question de temps avant que Lane Hutson fasse partie de la crème dans la LNH. Tu sais, en ce moment, je peux pas le mettre avec Makar, Hughes et Werenski, mais donne-y une autre année, puis ça se peut que oui. Lane Hutson est sur une trajectoire de début de carrière qu'on a rarement vu dans le passé, là. Il a commencé sa carrière, puis après deux saisons, il a plus de points que Quinn Hughes, il a plus de points que Cal Makar. C'est un rythme historique qui est en train de produire Lane Hutson. Ça va seulement aller en s'améliorant parce qu'il a seulement 22 ans. S'il sort une saison de 85 points, puis là, il n'est pas juste dans le top 6 pour le Norris, il est dans les finalistes. On n'aura pas le choix. Puis éventuellement, Lane Hutson, je pense qu'il va être considéré parmi peut-être les trois meilleurs défenseurs de la Ligue parce que c'est le potentiel qu'il a. C'est un joueur qui est tellement spécial, qui est tellement dynamique. Fait que je comprends qu'il est peut-être un peu tôt en ce moment, mais c'est une question de temps. Ça se peut que dans un an, on refasse cette liste-là puis que, oui, Lane Hutson, il soit considéré dans le premier tiers des joueurs de la LNH.
6: C'est drôle que tu dises ça parce que quand on posait la question tantôt dans l'émission, on posait une question à Gonzo notamment, puis la question était quel est le prochain joueur du Canadien qui va faire partie de cette liste MVP?
0: Mm-hmm.
6: Et avant même de nommer Suzuki, avant de réfléchir sur la question, mon premier réflexe était de nommer Lane Hutson, comme tu l'as fait durant l'émission. Parce que son ascension est fulgurante. Tu viens de le dire, deux saisons dans la Ligue nationale. Et l'an dernier, j'avais fait une prédiction audacieuse avant le début de la saison. Ma prédiction audacieuse, c'était qu'il serait parmi les trois finalistes à l'obtention du trophée Norris. Il l'a pas été à la fin de la saison, mais il était sur un rythme d'être à un certain moment le meilleur pointeur chez les défenseurs. Ouais. Alors ça prouve à quel point ce gars-là est capable d'accumuler des points sur l'avantage numérique, oui, à 5 contre 5. Je pense qu'il sera dans la catégorie MVP lorsqu'il va compétitionner possiblement contre les meilleurs trios adverses. Ce qu'il fait pas encore à 100% avec le Canadien de Montréal. Mais lorsqu'il sera là, parce que les Zach Werenski, les Cal Makar, les Quinn Hughes, ils affrontent les meilleurs trios adverses soir après soir.
0: C'est ça.
6: Mais ils ont un bon partenaire de jeu aussi en Devon Toews, dans le cas de
0: Quinn Hughes, il joue avec Brock Faber.
6: Voilà.
0: Tu sais, il y a peut-être aussi, t'as raison, le temps de glace qui vient avec ça. De là, regarde, l'an passé, Lane Hutson, c'est 23-46. Les Dallin, Hughes, Makar, tout ça, on s'approche du 26, 27, 28, 29 minutes, là. Ce sont des joueurs qui sont sur la glace pour la moitié de la game. Puis pour la moitié de la game, la rondelle, plus souvent qu'autrement, est sur leur bâton. C'est eux qui contrôlent le jeu. T'sais, c'est ça que Quinn Hughes est.
6: Ouais.
0: Ben, Lane Hutson, il a le potentiel de le faire. Je veux qu'on regarde un autre joueur du Canadien. Il est un peu plus loin, c'est normal, parce qu'il est jeune encore. Mais Ivan Demidov, il est dans le cinquième tiers.
6: Ouais.
0: Il est quand même dans le top 150. Mais on le met dans la catégorie support. Et lui aussi, c'est une question de temps, là. Fait que, tu sais, il est derrière Caulfield, il est derrière Slavkovski, il est derrière Dobson. Mais lui, c'en est un autre. Que c'est une question de temps. Est-ce qu'il va être dans le premier tiers? Ça, je le sais pas.
6: Moi non plus. Parce que
0: mais
6: t'as pas beaucoup.
0: Au minimum, il peut être dans le haut du deuxième.
6: Mais t'as pas beaucoup d'alliés, là, dans le premier tiers.
0: Non,
6: là, dans le tiers MVP.
0: T'as Pasternak, puis t'as Kucherov.
6: Exact, c'est tout, là.
0: Puis ça, ce sont des gars qui s'en vont directement au temple de la renommée.
6: Au temple de la renommée. Alors, ça devient plus compliqué. Je comprends pourquoi on l'a mis dans cette catégorie-là, parce qu'il sort d'une saison recrue. Là. Parmi les joueurs recrues de la saison dernière, il y a possiblement quoi? Probablement juste Matthew Schaefer qui est dans une meilleure catégorie qu'Ivan Demidov. Parce que ce que Matthew Schaefer a accompli à sa première saison dans la Ligue nationale, c'est extraordinaire. Là.
0: Mm-hmm.
6: C'est vraiment extraordinaire. Possiblement dans le deuxième tiers, j'ai envie de te dire. Le premier, je trouve ça très audacieux. En même temps, il a tout le talent du monde. Il pourrait se retrouver dans le premier tiers.
0: Ben, t'as-tu vu ce que Christopher Letang a dit dans les derniers jours?
6: Ouais.
0: Il a dit, ben, moi, je pense que d'ici quelques années, Ivan Demidov va être un joueur top 5 dans la LNH. Et là, on est en train de parler de... On exagère peut-être un petit peu, mais peut-être pas, parce qu'on se base sur du concret. Là. On fait pas juste sortir des affaires de n'importe où. On se base sur ce que ces joueurs-là ont accompli.
6: Et puis Chris Letang a côtoyé des bons joueurs dans sa carrière.
0: Je pense qu'il sait de quoi il parle. Là. C'en est un autre qui va peut-être être au temple de la renommée un jour, Chris Letang. S'il pense que le kid va être bon, je vous le dis tout de suite, il va être bon.
6: Moi, je lui fais confiance.
0: Fait que là, si tu regardes cette liste-là, est fixe. Top 150 des meilleurs joueurs de la LNH. Le Canadien a quand même 7 joueurs. L'Avalanche en a 5. Les Oilers en ont 4. Les Golden Knights en ont 6. Les Panthers, que toi t'adores, là, pis que tu fais partie de leur fan club, pis que les Panthers, tout le monde les voit comme.
6: Personnage.
0: Tout le monde les voit comme étant les futurs champions de la Coupe. Il y en a 7, comme le Canadien. Le Wild du Minnesota, qui année après année sont parmi les aspirants aux grands honneurs, en ont 7 aussi. En fait, les seules équipes FX qui ont plus de joueurs dans le top 150 des meilleurs de la Ligue que le Canadien, ce sont les champions en titre, les Hurricanes de Caroline, de la Caroline qui en ont 8. Les Stars de Dallas qui eux aussi, c'est
6: ouais,
0: chaque
6: aussi,
0: année.
6: Même chose.
0: 8. Et le Lightning en a 9. Je vous le rappelle que le Canadien a éliminé le Lightning en série.
6: Ouais.
0: Ça, c'est pas gênant du tout.
6: Et c'est facile aussi, Oli, d'en nommer 9 chez le Lightning parce que c'est une équipe qui est plus vieille. On en a parlé hier.
0: Ah oui.
6: Quand t'as une équipe plus vieille, t'as un plus grand échantillon aussi concernant certains joueurs. Alors, tu peux te fier aussi sur la réputation de certains pour les nommer dans différentes catégories. Difficile de classer un Ivan Demidov qui sort d'une saison recrue.
0: Exactement. Mais dans 2 ans, on aura une meilleure idée de ce qui est. Voilà. Je pense que Ivan Demidov a un meilleur potentiel que Jake Gensel, par exemple. Donc là, prenant ça pour acquis, okay, je retourne à la question que j'ai posée au début de l'émission.
6: Ah ouais.
0: Pourquoi est-ce que les gens semblent sous-estimer autant le Canadien cette année? On dirait que parce que le Canadien n'a pas été capable d'aller chercher son fameux deuxième joueur de centre, parce que certaines équipes dans sa division se sont améliorées, d'autres, je vous le rappelle, seront moins bonnes, on dirait que les gens, ils sous-estiment le Canadien puis qu'ils se disent « Ah, mais l'an passé, c'était une erreur de parcours puis là, ce sera plus la même chose cette année, si, ça. » OK, ça reste qu'en termes de talent. Il n'y a pas beaucoup d'autres équipes dans la ligue qui ont autant de joueurs de premier plan que eux. Et regarde quelque chose d'autre aussi. Okay?
6: Ouais.
0: Pendant l'été, le NHL Network, eux, ils font un top 10 des meilleurs joueurs à chaque position. Il y a une seule équipe dans toute la ligue qui a au moins un joueur dans le top 10 à chaque position, et c'est le Canadien de Montréal.
6: Jakub Debech est dans le top 10.
0: Jakub Debech est le 10e gardien. Caulfield est le 9e allié. Suzuki est le 9e allié. Lane Hutson est le 6e défenseur. Il n'y a pas une autre équipe que ça. L'Avalanche du Colorado, par exemple, ils n'ont pas de gardien top 10.
6: Non.
0: Les Hurricanes à Caroline, oui, ils ont gagné la Coupe.
6: Ils n'ont pas de gardien top 10.
0: Ils n'ont pas de gardien top 10. Ils n'ont pas de centre top 10. Les Stars de Dallas, une superbe équipe. Ils n'ont pas de centre top 10. C'est des bons centres, là. Wyatt Johnston, Rupins. C'est pas des centres top 10. Il y a très peu d'équipes dans la LNH qui comptent sur autant de joueurs élites que le Canadien de Montréal. Puis ça, c'est pas juste de la spéculation de liste de gens qui ont le goût de faire des projections de si ça. C'est aussi du concret parce qu'ils l'ont appliqué l'an passé. 106 points, 2 rondes de gagnés. Alors, je repose la question.
6: C'est un bon point.
0: En prenant en considération tout ça, pourquoi est-ce qu'on sous-estime autant le Canadien cette année?
6: C'est une bonne question. Après la liste que tu m'as nommée, c'est tentant de dire après ça que le Canadien va faire autant de points que la saison dernière. C'est juste que je regarde comment on s'est amélioré en Floride, mais je pense que c'est plus un comment je peux dire ça? C'est pas générationnel parce que on a quasiment le même âge. Alors je peux pas dire ça.
0: Effectivement.
6: Mais moi, de voir des joueurs du Canadien en tant que jeune, de voir des joueurs du Canadien dans la colonne des meilleurs pointeurs, des meilleurs buteurs, peut-être c'est là le problème de ma mentalité, de me dire tout le temps j'en veux plus, je veux voir des changements. Le Canadien n'est pas avec la même formation que la saison dernière.
0: J'adore ce que tu dis, effectivement. Tu sais pourquoi?
6: Vas-y.
0: Parce que c'est ça que je me disais. Quand je pensais à ma théorie dans ma tête, je me disais...
6: tu disais exactement
0: je
6: ça.
0: Je me disais, j'ai l'impression que pour plusieurs, c'est peut-être un genre de mécanisme de protection.
6: Oh, probablement.
0: On a tellement été habitués... Oui, puis je te comprends, parce que pendant longtemps, là, on a tellement été habitués à de la médiocrité. Puis à avoir si peu de qualité. Tu sais, des joueurs élites, là, dans les 30 dernières années avec le Canadien... Tu peux les compter sur les doigts d'une main. T'as eu bien évidemment Carey Price. T'as eu quelques années de Subban. Patrick selon tu demandes à qui.
6: Ouais.
0: Mécanisme de protection.
6: Oh, probablement.
0: On a tellement été habitués. Oui, puis je te comprends parce que pendant longtemps, là, on a tellement été habitués à de la médiocrité. Puis à avoir si peu de qualité. Tu sais, des joueurs élites, là, dans les 30 dernières années avec le Canadien, tu peux les compter sur les doigts d'une main. T'as eu bien évidemment Carey Price. T'as eu quelques...

0: à pas avoir ça.
1: Et aussi, on... L'été a commencé et on s'est fait... Ben, pas on, parce que, bon, pas nécessairement toi, mais moi, je me suis fait des attentes. Je me suis fait l'attente de me dire, le Canadien a voulu bouger à la date limite des transactions, n'a pas été en mesure de le faire. Dernière minute, finalement, la transaction a été avortée. Et tout ça, elle est venue trop tard. Et je me suis fait des attentes en me disant, cet été, ce sera pas le cas. Quand je revois l'été précédent avec l'acquisition de Noah Dobson et tout ça. Alors, je me suis fait une attente de me dire, cet été, le Canadien ira chercher un autre morceau
0: Ils
1: important
0: nous ont habitués à, ça,
1: à son équipe. Parce que Kent Hughes l'a fait dans les dernières années. Bon, il y a eu le pari Patrick Laine qui a pas fonctionné l'an dernier, mais qui avait fonctionné quand même à sa première année, alors que lorsqu'il est arrivé, quand même, il a marqué une tonne de buts et le Canadien a participé aux séries éliminatoires. L'an dernier, Noah Dobson a joué sur une première paire, a pris des minutes importantes, a été blessé à un certain moment, mais quand même, il a apporté de fiers services aux Canadiens. On s'est comme, je me suis comme habitué à l'attendre, cette transaction-là. Alors, c'est peut-être aussi un goût de déception quand je compare avec d'autres équipes qui ont ajouté. Mais qui ont ajouté, c'est pas nécessairement qui ont bien ajouté. Bon, je trouve que les Panthers, moi, ont bien ajouté. Je pense qu'ils arrivent avec un été de congé. Ils seront encore meilleurs cette année.
2: Ils seront pas pires, ça c'est sûr.
1: Ils vont faire les séries.
2: Oui.
1: C'est peut-être cette déception-là qui vient jouer dans mon jugement de me dire, il y a certains joueurs, ils sont jeunes, ils sont talentueux, qui ont connu une saison peut-être au-delà des attentes. Alors, je me garde une petite réserve en vue de la prochaine année. Mais c'est un bon point que tu amènes parce que du talent, il y en a à Montréal.
2: Il y en a, et ça ne fait que commencer parce que ce sont tous des joueurs qui sont jeunes. Pour plusieurs, l'apogée est même pas commencée. Et c'est ça qui rend ça aussi excitant. Bon, on va prendre une pause parce qu'on pourrait continuer sur cette discussion-là pendant une autre heure, mais on n'a pas le temps. Faut faire les pauses. Vous avez aimé ce jeu-là hier, le jeu de la bourse. On vend, on achète, on attend. Jacob Debèche, McLean Celebrini, Sidney Crosby, qu'est-ce qu'on fait avec eux? Qu'est-ce qu'on s'attend de ces gars-là cette année? Ça s'en vient dans deux minutes.
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3: 18h17 dans la game sur BPM Sport et le réseau O. Olivier Paiement et FX Bénard avec vous. Pour les 40 prochaines minutes, on a commencé cet exercice-là hier et on va continuer aujourd'hui. Effectivement, on va mettre notre costard, notre cravate, tout ça.
4: On est prêt à vendre.
3: On est prêt à vendre
4: ou à acheter.
3: Ou à acheter parce qu'on joue au jeu de la bourse. Il y a des joueurs dont l'action a augmenté ou elle a baissé à travers la LNH dans la dernière année. La valeur est à la hausse ou à la baisse. Est-ce qu'on achète, est-ce qu'on vend ou est-ce qu'on attend? On commence avec une toffe. J'ai le goût que ça brosse en commençant.
4: Encore.
3: Jakub Debech, FX. Qu'est-ce que tu fais avec Jakub Debech? Fais attention à ce que tu dis.
4: Oh oui, je le sais. Je pèse sur chaque mot que je vais prononcer. Jakub Debech a été sensationnel la saison dernière. Il y a eu des hauts et des bas en début de saison. On a mal géré aussi la façon qu'on a géré son temps devant le filet parce qu'on voulait relancer Samuel Montembeault. Bref, on en a déjà parlé en masse de cet aspect-là entre Samuel Montembeault et Jakub Debech. Mais par la suite, quand on lui a donné la pole et qu'on lui a permis d'être le gardien numéro un du Canadien, il a été sensationnel. Bonne fin de saison en séries éliminatoires. Sans Jakub Debech, le Canadien passe pas à travers le Lightning et les Sabres de Buffalo.
3: Oui.
4: Alors, je vais pas dire je vends dans le cas de Jakub Debech. Est-ce que je peux dire j'achète? Pour moi, il est trop tôt pour acheter dans le cas de Jakub Debech. Je vais dire on attend. Parce que l'échantillon est pas encore assez grand dans son cas. Je vais dire on attend.
3: Attends.
4: Quand je dis on attend, c'est qu'il est le gardien numéro 1 pour débuter la prochaine saison. Il n'a que lui à blâmer si jamais il perd son poste de numéro 1. Mm-hmm. Mais l'échantillon est pas sur 2 ou 3 ans dans le cas de Jakub Debech, il est sur la dernière année. Alors dans mon cas, je vais dire on attend, je vais être patient, mais je vais pas dire on vend ou on achète.
3: Moi aussi j'attends.
4: Bon.
3: Parce que c'est vrai que, écoute, l'échantillon est assez petit. En 2024-2025 aussi, il avait été bon là, quand il avait été rappelé dans le voyage des fêtes. Mais ça reste que, tu sais, des gardiens qui ont une bonne run en série, là, combien de fois est-ce qu'on a vu ça? Je veux voir Jakub Debech pendant une saison complète pour me faire une meilleure tête par rapport à ça. Pour me dire, OK, c'est-tu un vrai numéro 1 dans la LNH ou il a juste été hot pendant quelques semaines? Parce qu'écoute, on peut les nommer, là, tu sais, des Hamburglar, puis des Aiden Hill, puis des. Écoute, il y en a eu des Michael Layton, des Yaroslav Halak, il y en a eu.
4: Antiniemi.
3: Antiniemi a gagné une coupe avec les Blackhawks de Chicago. Je suis pas en train de dire que Debech c'est ça.
4: Non, pas du tout.
3: Mais on peut attendre peut-être une autre année. Et ce qui est quand même intéressant, c'est que le Canadien a pris le pari de lui donner un contrat malgré tout pour s'assurer que justement, s'il explose, ben, il ne coûtera pas si cher que ça, un peu moins de 6 millions de dollars la prolongation.
4: Exact. Il ne faut pas oublier aussi qu'éventuellement, il va y avoir un repêchage d'expansion dans la Ligue nationale. Et à ce moment-là, le Canadien soit protège 10 joueurs en tout et partout, là, ou bien c'est un gardien de but, 7 attaquants, 3 défenseurs. Alors, dans cette éventualité-là, puis là, on parle dans 3 ans, mais ça va venir vite quand même. À ce moment-là, le Canadien devra peut-être prendre une décision concernant ses gardiens de but, ou à moins qu'il transige un de ses deux gardiens d'ici là. Et là, quand je parle des deux gardiens, je parle de Fowler et de Debech.
3: Ouais. Un joueur dont la valeur pourrait difficilement être plus élevée en ce moment, c'est Macklin Celebrini. 45 buts, 115 points à l'âge de 19 ans dans la LNH. C'est pratiquement du jamais vu. Capitaine même de la formation canadienne au championnat du monde. Même si Sidney Crosby était là, malgré tout ce que je viens de dire, FX, est-ce que tu continues d'acheter et de croire en Macklin Celebrini ou tu vends? Là? C'est peut-être un petit peu trop haut en ce moment.
4: J'achète Macklin Celebrini. J'achète. Sidney Crosby, Connor McDavid et maintenant Macklin Celebrini. Et c'est pour rien enlever à Nathan MacKinnon. Et là, je parle de joueurs de centre assez générationnels. Mais pour moi, Macklin Celebrini dans cette catégorie-là. Quand on parle du meilleur joueur de sa génération, tu pourrais me dire, pour moi, MacKinnon est meilleur que McDavid dans la génération. Mm-hmm. Pour moi, McDavid est devant là, en termes de talent brut. Mais Macklin Celebrini est ce joueur de centre-là. On peut dire à chaque décennie, si on veut, parce que bon, ouais. Crosby est arrivé, par la suite, McDavid, presque 10 ans.
3: On a été fort sur le mot générationnel par
4: exact,
3: moment.
4: C'est
3: là.
4: Sûr.
3: Il y en avait un nouveau aux 3 ans.
4: T'as raison. Mais là,
3: on a l'impression qu'on l'a.
4: À chaque 10 ans, oui. En tranche de 10 ans, le Crosby, McDavid et maintenant Celebrini, moi j'achète n'importe quand.
3: J'achète aussi, je pense que c'est le Crosby de sa génération. Autant dans le sur la glace que dans l'attitude, l'aura que dégage McLean Celebrini, la maturité qu'il a pour un jeune homme comme ça. J'imagine qu'il va être nommé capitaine des Sharks de San Jose dans les prochaines semaines et ça va être amplement mérité. Son plafond, là, on n'est même pas proche de l'avoir vu encore. Ben justement, le gars qui avait peut-être l'étiquette de joueur générationnel avant McLean Celebrini, il se nomme Connor Bedard. Peut-être pas un début de carrière escompté pour lui. Il y a eu des hauts, il y a eu des bas, plusieurs blessures notamment, il est encore blessé. Toi, FX, Connor Bedard, est-ce que t'achètes, tu vends ou t'attends?
4: Meilleure saison l'an dernier, il s'est blessé.
3: Mm-hmm.
4: Meilleure saison quand même l'an dernier. Mais il est pas, c'est pas même catégorie pour l'instant qu'un gars comme McLean Celebrini avec sa saison de l'an dernier. Je vais dire, on attend. J'achète pas, je vends pas non plus dans le cas de Connor Bedard parce que, ben oui, McLean Celebrini est mal entouré, mais lui aussi est vraiment mal entouré encore.
3: Ah, terrible.
4: C'est terrible là, à Chicago en ce moment.
3: Là, on est content. Pour la première fois, on dit qu'il y a un ailier de premier plan.
4: Ouais, ouais.
3: C'est Patrick Kane qui a quasiment 40 ans.
4: Voilà.
3: Patrick Kane a eu une carrière incroyable, mais on s'entend que ses meilleures années sont derrière lui.
4: Exact. Alors, je vais dire, on attend dans le cas de Bedard. Je m'attends quand même à ce qu'il connaisse sa meilleure saison dans la Ligue nationale l'année prochaine, s'il demeure en santé. Je pense que la progression est là dans son cas, mais j'attends. Mais je suis pas prêt à me prononcer non plus pour Bedard.
3: Tu vois, moi, je suis en désaccord avec toi.
4: T'achètes?
3: Moi, j'achète dans le cas de Connor Bedard. Écoute, l'an passé, avant qu'il se blesse, au mois de décembre, là, à peu près, il était troisième meilleur pointeur de la LNH. Ce gars-là est hyper talentueux. Les habiletés naturelles, c'est fantastique dans le cas de Connor Bedard. Le problème, tu l'as dit, c'est la santé. Puis ça commence mal parce qu'il est déjà blessé. Là. Il va rater presque 2 mois pour commencer la saison. Mais une fois qu'il va être en santé et une fois qu'il va être entouré comme du monde, ça commence là à Chicago. T'as un Roman Kantsev, Anton Frundell qui débarque. On est allé chercher Bowen Byram. Watch out. J'ai pas l'impression qu'il va nécessairement avoir le panache de Celebrini, mais qu'en termes de production offensive, ça va être dur à battre.
4: Ouais, en termes de talent.
3: Ça va être un gars là, qui va te faire du au-dessus de 120 points par année.
4: Mais si tu me poses la question à la position de joueur de centre, lequel que je prends dans mon équipe demain matin, je parle pour être un joueur complet, je prends McLean Celebrini avant Connor Bedard.
3: Je suis d'accord avec toi. Mais ça se pourrait qu'il fasse plus de points que Celebrini par moment.
4: Ça se peut. Mais en même temps, Celebrini est pas mal mieux entouré à San Jose, à mon avis.
3: Ça, c'est
4: ça. Quand tu regardes les jeunes joueurs à la tête.
3: OK, allons-y donc avec un coéquipier à Connor Bedard. Puis moi, c'est un des joueurs qui m'intrigue le plus. Bowen Byram, t'achètes souvent ou t'attends? Les Blackhawks, eux, visiblement, ils croyaient en lui. Ils ont acheté à fort prix un quatrième choix au total et un contrat de 12,5 millions de dollars par année, ce qui, avant le contrat à Kyle McCarr, était le salaire annuel le plus élevé de l'histoire de la Ligue pour un défenseur. Toi, Byram...
4: Il y a eu des ennuis en début de carrière.
3: Oui. T'es-tu comme Carl Davidson, puis tu y crois, hein, Bowen Byram?
4: Hey, je vends Bowen Byram. Ah, J'y crois pas 2 secondes. L'an dernier, en plus, ne jouait pas sur la première paire de défense avec les Sabres de Buffalo. C'était Samuelson et Dallin qui étaient là sur la première
3: défenseur.
4: Troisième défenseur. Il y a des attentes d'être un défenseur numéro 1 dans une équipe. C'est pas une grande brigade défensive, là, on va se le dire, à Chicago. Alors, il y aura des opportunités de se faire valoir. Au prix qu'on l'a payé, on va lui donner énormément de temps de glace. Mais même en séries éliminatoires l'an dernier, dans certaines séquences, en coin de patinoire, j'avais l'impression il était peureux, Oli. Honnêtement, il était peureux, Bowen Byram. Moi, c'est pas... comme défenseur numéro 1, je vends.
3: Je vois pas dans quoi les Blackhawks sont en train d'embarquer. Tu sais, il y a 2 équipes qui ont abandonné sur lui pareil. Là. L'Avalanche a abandonné sur Bowen Byram. Même chose maintenant pour les Sabres de Buffalo. Comment est-ce que tu peux être un si bon défenseur que ça puis te faire échanger 2 fois avant l'âge de 25 ans puis eux, ils te payent pour que tu sois le mieux payé de la Ligue? Pour moi, c'est un non-sens.
4: En plus.
3: J'espère que ça va débloquer parce que je souhaite vraiment le meilleur à Connor Bedard, mais j'ai pas l'impression que Bowen Byram, c'est le corps arrière que les Blackhawks recherchent. Peut-être en terminant, on parle beaucoup de jeunes joueurs. Allons-y avec un gars plus vieux. Sidney Crosby. Dernière année de contrat pour lui.
4: Hey, encore une bonne saison l'an dernier, Sidney Crosby.
3: Incroyable. Il a battu un record pour le plus de saisons consécutives d'au moins un point par match. Ouais. 21 saisons en carrière, Sidney Crosby. 21 saisons d'un point par match.
4: Rendu à quel âge, Nick Crosby? Il a été repêché en 2005.
3: Il vient tout juste d'avoir 39 ans. Puis l'an passé, c'était 74 points en 68 matchs. Les Pingouins ont fait les séries en grande partie à cause de lui. Je sais que même quand il était plus là, parce qu'il était blessé, ils ont continué à gagner.
4: Ouais.
3: Est-ce que t'achètes? Tu penses-tu qu'il va continuer ou est-ce qu'à un moment donné, ça va diminuer la production à Sidney Crosby?
4: J'aime au plus grand jamais. Je vais attendre ou vendre dans le cas de Sidney Crosby. Ouais. Alors, j'achète dans le cas de Sidney Crosby.
3: On a comme pas le choix, hein?
4: J'ai pas le choix. Ça vient avec la notoriété, avec le respect que j'ai envers ce joueur-là. La longévité aussi dans la Ligue nationale. Hey, c'est impressionnant, Oli. 21 saisons d'au moins un point par match. Là. De le faire à l'âge qu'il a. Les Pingouins qui accèdent aux séries éliminatoires l'an dernier contre toute attente aussi, là, faut le dire. Pour moi, Sidney Crosby, j'achète. Je pourrais jamais vendre ou attendre. Tu me dis l'an prochain, là, Sidney Crosby, il a une saison d'un point par match encore, là. Mm-hmm. Je te dirais pas je vends ou j'attends. Je te dirais encore j'achète.
3: Sidney Crosby me fait un petit peu penser à LeBron James puis à Tom Brady. J'ai l'impression que, tu sais, il prend tellement soin de lui que même dans la quarantaine, ça pourrait être un gars dominant. Tu sais, je dis pas qu'il va faire 100 points à 42 ans.
4: Non.
3: Mais à cet âge-là, il pourrait être encore un solide joueur de centre dans la LNH. Si tu me dis qu'à 42 ans, Crosby fait 82 points, ça me surprendrait pas.
4: Non.
3: Parce que c'est tellement un joueur qui est intelligent, il a tellement une éthique de travail exemplaire que ça va être ça jusqu'à temps que ça y tente plus. Fait que moi aussi, tant et aussi longtemps qu'il ne prouve pas qu'il a ralenti, on va continuer à croire à Sidney Crosby. Est-ce que ça va être à Pittsburgh ou ça va être ailleurs? Ça,
4: on verra, on verra.
3: Ça s'est calmé, hein, les discussions Crosby-Montréal.
4: Ouais,
3: mais...
4: Le nouveau nom à la mode, c'est McDavid. Dans...
3: Oui. Ah ouais, McDavid. Ça, c'est... Ça fait encore plus rêver que Crosby, je pense.
4: Voilà.
3: Parce que, en tout cas, ça va être beau l'autre fois, ça.
4: Ouais.
3: L'âge. Puis il n'y a pas de coupe. Fait que si jamais il le fait à Montréal, ce serait exceptionnel. On va prendre une pause. Au retour, les meilleurs moments de la journée à BPM Sport. Ça a brassé pas mal sur nos ondes aujourd'hui. Vous savez, il y a beaucoup de rumeurs d'expansion à travers la LNH. On parle de Houston, de Austin, mais aussi de Phoenix et d'Atlanta. Puis un de nos animateurs était vraiment, mais vraiment pas content quand il a entendu ça. On parle de ce sujet-là, mais aussi Renaud Lavoie qui a apporté des précisions très intéressantes dans le cas de Dylan Larkin. Et ça s'en vient après la pause.
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3: Faut jouer la game.
4: Jouer la game.
3: C'est ça qu'on fait. Et attendez, qu'on joue les avant-matchs parce que ça va brasser dans la game. Ça va être le meilleur endroit pour les avant-matchs du Canadien. Quand même, mine de rien, dans quoi? Une ou deux semaines environ, déjà, ça va commencer le calendrier préparatoire avec des espèces de programmes doubles, des splits, là. L'équipe va jouer à Montréal puis à Toronto en même temps. Qu'est-ce qu'on va regarder? Où? Quand? Quoi? Comment? Pourquoi? On le sait pas.
4: On écoute le premier match, on enregistre le deuxième pendant ce temps-là. Par la suite, on change de match.
3: Ça va être compliqué, mais au moins, on aura du hockey à se mettre sous la dent. Il y a des gens aussi qui pourraient bientôt avoir du hockey à se mettre sous la dent dans le sud des États-Unis. Ça fait plusieurs semaines que la Ligue nationale de hockey en parle, Bill Daly notamment. Au Texas, ils vont avoir une équipe en 2029. Soit Austin ou soit Houston. Et par la suite, la Ligue va procéder à une autre expansion, probablement à Phoenix ou à Atlanta. Les gars dans Gilbert, Max et Ben en ont parlé aujourd'hui. Puis je peux vous dire que notre chum Gilbert était pas content.
8: Calvaise, lâche-moi tranquille avec Atlanta, là. Lâche-moi tranquille avec Atlanta. On a eu les Flames, on a eu les Trashers, il y a eu les Knights. Il y a eu les Knights dans la Ligue internationale. C'est pas une ville de hockey, Atlanta. Arrêtez. C'est pas une ville de hockey. C'est un gros marché, d'accord. Mais c'est pas une ville de hockey. Les Trashers ont été là. Il y avait pas personne au game. Les Flames étaient là. Ils ont déménagé à Calgary. Pourquoi? Parce qu'il y avait du monde à Calgary.
4: Ah oui?
8: Puis il y avait pas de monde à Atlanta. Les Knights d'Atlanta ont gagné la Coupe Turner dans la Ligue internationale. Puis il y a pas un Christ ou de chat dans les estrades. Mais c'est ça.
4: Ouais.
8: C'est ça, Atlanta. Lâchez-moi tranquille avec Atlanta.
3: Si voilà. Tu gagnes la Coupe Turner puis t'es pas capable de remplir ton arena, comment Turner. Tu veux que ça marche avec une équipe de la LNH?
4: J'adore Gilbert.
3: On rit, là, mais moi, je suis entièrement d'accord avec Gilbert. Là. C'est un petit peu ridicule. Puis je comprends le raisonnement de la LNH, que là, on va être plus en banlieue, loin du centre-ville, dans une espèce de... Peut-être on parle d'un espèce de complexe, là, avec des animations autour, des restaurants, des hôtels, tout ça, où on serait peut-être plus proche du public cible de la troisième équipe à Atlanta. Mais autant Atlanta que Phoenix, à un moment donné, la Ligue nationale doit réaliser que ça va pas marcher partout. Le hockey est un sport extrêmement niché aux États-Unis. T'sais, nous, on le réalise pas parce qu'on est au Québec, puis ça coule dans nos veines, puis partout où tu vas, le monde parle de ça, puis dans les bars, c'est ça que le monde écoute, puis ci, puis ça. Mais tu t'en vas dans le sud des États-Unis, là, à Atlanta, le hockey est 9e. Là. Il y a du football professionnel, universitaire, secondaire, du basket, la balle, du NASCAR, c'est gros là-bas, le soccer, le Atlanta United, ça... Le hockey, c'est pas dans leur culture, c'est pas dans leur coutume, puis j'ai pas l'impression que ce sera jamais le cas.
4: Je sais qu'économiquement, c'est une ville qui s'est développée au cours des 10 dernières années. Il y a des groupes d'acheteurs qui sont très intéressés à ramener une équipe là-bas. La LNH, comme tu l'as dit, est très intéressée aussi à revenir là-bas, mais j'ai tendance à être d'accord avec toi, Ali. Pour moi, quand tu as vécu autant d'expériences aussi dans le passé qui ont pas fonctionné, à un certain moment, il faut que tu comprennes que l'intérêt n'est pas là à Atlanta pour avoir une équipe de la Ligue nationale.
3: Puis tu sais, on pourrait quasiment dire la même chose pour Phoenix, là. Ça faisait-tu pitié à la fin dans le Mullet Arena?
4: Oh.
3: On n'arrivait même pas à remplir une aréna de 5000 places.
4: Ça n'a pas de bon sens.
3: Même Houston et Austin, là, ça... Je parlais justement la semaine passée avec un gars qui vient de Houston, puis j'y ai parlé de ça, puis il était comme, honnêtement, les gens n'ont aucun intérêt pour le hockey ici. Il se disait, tu sais, il y a quand même du monde qui vient de Pittsburgh, puis Philadelphie, puis New York, parce que c'est une ville de pétrole, fait que les gens sont attirés par ça. Mais c'est pas dans leur ADN. Fait que rendu là, t'es peut-être mieux de tenter ta chance avec Austin, qui est une ville où il n'y a pas vraiment d'autres sports professionnels à part une équipe en MLS.
4: Et voilà.
3: Mais bon, t'sais, j'ai l'impression que la LNH...
4: On veut développer un nouveau marché.
3: On essaie un petit peu trop d'en faire en ce moment.
4: Ouais. Bon, on veut vraiment développer un nouveau marché.
3: On veut vraiment développer des nouveaux marchés. On trouve qu'on n'a pas assez d'équipes aux États-Unis. Pendant ce temps-là, une ville comme Québec serait bien contente d'en accueillir une.
4: Et il y a déjà un amphithéâtre aussi pour en accueillir une.
3: Exactement. L'autre sujet dont je veux vous parler, c'est celui de Dylan Larkin. Parce que là, le camp des Red Wings, ça commence bientôt. Ils n'ont toujours pas de DG. Puis Larkin n'est toujours pas revenu sur sa demande d'échange. Il veut-tu être échangé? Il veut-tu pas être échangé? Où est-ce que le Canadien de Montréal rentre dans le dossier de Dylan Larkin? Renaud Lavoie a donné des explications ce matin dans le Club du Matin.
19: Il n'a pas encore enlevé le nom de Montréal sur sa liste de non-échange. Ça, c'est extrêmement dommage parce que s'il y a un endroit où il pourrait connaître énormément de succès, où il pourrait même gagner une Coupe Stanley, c'est bien Montréal. Mais on comprend aussi qu'il veut demeurer aux États-Unis. Par contre, il n'y a pas d'équipe présentement qui est prête à transiger avec les Red Wings. Et la question la plus importante, c'est pourquoi? C'est parce que les Red Wings demandent un équivalent. Alors, on demande un joueur de centre de premier trio. Je vais terminer là-dessus. Dylan Larkin, si tu veux être échangé, Montréal va être prêt à t'accueillir comme ville puis comme équipe de hockey. T'as juste à mettre le nom, puis ça pourrait se régler extrêmement rapidement, là.
0: C'est sûr, il coche toutes les cases.
19: Coche toutes les cases. Puis en même temps, les Canadiens ont quelque chose à donner en retour, là, contrairement à bien des équipes dans la Ligue nationale.
3: Sur papier, c'est vrai que ça pourrait être un fit parfait, Dylan Larkin et les Canadiens. T'sais, il s'insérerait bien dans la formation, le groupe d'âge, le salaire de Dylan Larkin, ça rentre dans l'échiquier du Canadien. Une ligne de centre Suzuki Larkin, ça ferait envier bien des équipes.
4: Mais hein.
3: Mais faut qu'il soit convaincu. Puis c'est ça qui va être vraiment intéressant à suivre dans les prochains jours. Est-ce que Dylan Larkin va accepter de mettre de l'eau dans son vin puis se dire, ben regarde, peut-être qu'il m'a liste de 3-4 équipes, je vais l'élargir puis je vais aller ailleurs aussi. Parce que sinon, ils vont être dans une impasse, là. Le prochain DG, il a beau faire ce qu'il veut.
4: Il n'y aura pas le retour souhaité à la base, puis c'est encore moins que ce que le Canadien peut offrir, là, parce que les équipes auxquelles il accepte d'être échangé en ce moment, ils n'ont pas les éléments pour transiger à un prix intéressant pour les Red Wings d'Ellen Larkin. C'est ça le problème en ce moment. Alors que le Canadien a quand même beaucoup de jeunes joueurs dans son organisation qu'il peut échanger en retour. Tu aurais un meilleur retour avec le Canadien que tu en as un pour les équipes qui sont dans cette liste-là en ce moment.
3: C'est ça. Tu peux donner un Michael Hage pour Dylan Larkin. Tu n'auras plus besoin de Michael Hage parce que Dylan Larkin va te combler ce besoin-là au centre. Tu peux donner, je ne sais pas, des choix, des New Walk, peu importe, là, tu peux les donner. Après ça, il faut aussi que les Red Wings veulent. T'sais, ils vont-tu vouloir l'échanger à un rival de division? Ça, c'est une autre question. Mais j'ai hâte de suivre les...
4: J'ai l'impression que tout a un prix quand même. Je sais que c'est un rival de division. La transaction Brady Tkachuk en Floride, ben évidemment, Brady Tkachuk voulait aller rejoindre son frère, mais quand même, on l'a échangé dans la même division.
3: Et c'est là où une équipe comme le Wild, qui est aussi sur papier, ça semble être un fit parfait. Ils ont besoin d'un joueur de centre, ils seraient contents là-bas, rejoindraient un gars comme Quinn Hughes. Sauf que le Wild n'a rien à donner. Ils ont tout donné pour Quinn Hughes. Qu'est-ce que tu veux qu'ils donnent pour Dylan Larkin? Yurov, il reste pas grand-chose d'autre après. Ce sera pas facile.
4: Un gardien de but peut-être, mais...
3: Il s'est vraiment... Les deux côtés, on s'est un peu peinturé dans le coin.
4: Oui.
3: Et autant pour Larkin que Hellebuck, leur décision ou non de se présenter au camp va complètement changer la donne.
4: Exact.
3: Parce que là, s'ils se présentent, ben là, t'as une façon de convaincre l'équipe puis tu te dis, ah, peut-être qu'on a une résolution pour ça. S'ils se disent, non, moi, je reste chez moi jusqu'à temps que je sois échangé, ben là, ils vont devoir trouver une solution, puis trouver une solution rapidement, parce qu'après ça, plus t'attends aussi, plus la valeur du joueur, elle va baisser.
4: Ouais. Bref. Hâte de voir dans le cas de Dylan Larkin. C'est un dossier à surveiller. Même chose pour
3: c'est un chum à Caulfield, d'ailleurs.
4: En plus,
3: hein?
4: On a vu des photos sur les réseaux sociaux tout l'été, là.
3: Hey, ils ont été à la Coupe du Monde ensemble.
4: Ouais.
3: Avec George Kittle, je pense. C'était-tu à la finale où
4: je me rappelle pas si c'est la finale, là, mais je me rappelle d'avoir
3: il
4: vu cette photo-là.
3: Il était là en chest, en buvant
4: avec
3: de la bière.
4: Avec d'autres joueurs américains aussi.
3: Je peux
4: des
3: pas croire que Caulfield n'était pas en train de dire à Dylan Larkin,
4: hey, « Viens, hey,
3: man,
4: à Montréal.
3: Viens, t'en, c'est le fun.
4: On a du plaisir.
3: On a une belle équipe. » Ils patinent ensemble aussi, je sais, au Michigan
4: aussi,
3: pendant l'été.
4: Exact.
3: Alors, est-ce que Caulfield peut jouer le rôle d'office de tourisme pour Montréal pour essayer de convaincre de lobbyiste pour essayer de convaincre Dylan Larkin, peut-être. Ça a l'air qu'il veut vraiment pas venir jouer au Canada. Ben, regarde, c'est ça qui est ça. Mais on verra ce que ça peut donner. C'est sûr
4: mais il
3: que
4: serait dans une équipe, à la base déjà, tu ajoutes Dylan Larkin au Canadien de Montréal et t'arrives dans une équipe, tu fais partie des prétendants. Si t'es pas dans les 4-5 équipes prétendantes au moment où on se parle, avec l'acquisition de Dylan Larkin, tu tombes officiellement dans cette catégorie.
3: Ouais. Est-ce que le Canadien devient... j'allais dire... Est-ce que le Canadien devient favori dans l'Atlantique avec Dylan Larkin?
4: Je te dis non.
3: Les Panthers encore?
4: Les Panthers encore.
3: Les Panthers.
4: Les Panthers encore favoris.
3: Je ne sais pas.
4: Sans oublier peut-être les derniers champions aussi de la Coupe Stanley. Là. Je veux dire, ils sont pas partis nulle part.
3: Non, c'est
4: les
3: ça.
4: Hurricanes de la Caroline.
3: Ouais, les Hurricanes sont...
4: Mais tu retrouves quand même... Le Canadien tomberait troisième.
3: Devant Lightning puis les Sabres.
4: Voilà.
3: Ouais, ça me semble logique.
4: Je pense.
3: OK, on va prendre une pause. Il y a une nouvelle qui est tombée cet après-midi dans l'LNH. Qui m'a pas nécessairement surpris, mais qui met fin à une espèce d'ambivalence, une espèce de zone grise qu'on savait pas trop ce qui se passait. Il y a eu bien des rumeurs, ça a brassé, puis tout ça, c'était juste pour ça au final. On vous le raconte et on analyse ça après la pause.
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1: 18h45 dans la game. Merci d'être là. Hey, depuis le début de l'émission, on a reçu une tonne de messages de nouveaux auditeurs de O. Continue à le faire, là. Il y a Nancy de Saint-Hyacinthe qui nous a écrit, David de Rimouski, Rémi qui nous écoute du 103.5 à Joliette aussi nous a écrit.
2: Joliette?
1: Fait continuer à le faire tout le monde. On apprécie énormément. Bienvenue dans la grande famille de BPM Sport. Alors cet après-midi, les Blues de Saint-Louis ont annoncé que Robert Thomas deviendrait le 25e capitaine de l'histoire de la franchise. Ils ont aussi nommé du coup que Colton Parayko, Philip Roberg, Jake Neighbors et Dylan Holloway seraient ses assistants.
2: Ouais.
1: On le sait depuis qu'ils ont échangé Braden Shen à la date limite des échanges. Les Blues se cherchaient un nouveau capitaine. Puis on dit qu'à partir de ce moment-là, Robert Thomas a vraiment pris beaucoup de galons dans le vestiaire. Qu'il s'est imposé comme étant le leader chez les Blues de Saint Louis. Et c'est donc lui qui a obtenu le poste de C.
2: Mais tu trouves pas capitaine. Ça particulier quand même? Parce que prendre du galon à la fin de la saison, alors que
1: dans un contexte
2: où les Blues écoutaient toutes les offres, mm-hmm. peu importe le joueur. Dans le cas de Carew, dans le cas de Thomas, il n'y avait pas d'intouchable à Saint-Louis. Mais son nom revenait beaucoup parmi les rumeurs de transactions. Je trouve ça particulier quand même. Et là, on le nomme capitaine. Carew est parti cet été.
1: Mais oui, j'aime ce que tu dis, FX, puis c'est pour ça que je voulais qu'on en parle. Là. C'est mystérieux ce qui s'est passé à Saint-Louis. Parce que dans la dernière année, là, des rumeurs, on a entendu une tonne. Robert Thomas, Colton Parayko avaient même été échangés à la date limite, rappelle-toi.
2: À Buffalo.
1: Finalement, il est nommé assistant. Jordan Carew, pendant longtemps, a été lié à plusieurs équipes, le Canadien entre autres. Lui, il a finalement été échangé cet été aux Capitals de Washington. Jordan Binnington, il y a eu des rumeurs qui l'ont concerné. Justin Falk, il a été échangé. À Braden Shen, je l'ai dit, il a été échangé. Qu'est-ce qui s'est passé à Saint-Louis pour que du jour au lendemain, cette équipe-là, qui a 2 ans, a perdu...
2: À l'arrivée de Jim Montgomery, en fait, est revenue de nulle part pour accéder aux séries éliminatoires.
1: Exactement.
2: Il y avait une fin de saison qui était la meilleure équipe de la Ligue nationale à la fin de la saison.
1: Ils ont amené les Jets de Winnipeg, champions du trophée des présidents, jusqu'à la deuxième prolongation du 7e match.
2: Ouais, à 2 minutes de tout gagner, en fait, c'était pas de Cole Perfetti aussi qui avait créé l'égalité.
1: Et là, on se retrouve un été plus tard. Faut échanger tout le monde ici, ça. Qu'est-ce qui s'est passé exactement à Saint-Louis pour qu'il y ait autant de bruit autour de cette équipe-là?
2: C'est particulier parce que je me rappelle quand on était revenu vers la fin de la saison avec un nouvel entraîneur-chef, qu'on avait accédé aux séries et tout ça, on se disait, c'est une bonne équipe à Saint-Louis, c'est une équipe qui va pouvoir construire la saison prochaine, qui pourrait accéder aux séries éliminatoires encore une fois. Et là, c'est parti dans toutes les directions. Après un mauvais début de saison, toutes les directions possibles à Saint-Louis, on se posait toutes sortes de questions et tous les joueurs devenaient disponibles. Tu as parlé de Colton Parayko. Parayko aurait dû être, en théorie, un membre, comme tu l'as dit, des Sabres de Buffalo. Il n'aurait pas levé sa clause. C'est vraiment bizarre. On est aussi dans une ère où on met la table pour un nouveau directeur général. C'est aussi particulier ce qui se passe en ce moment.
1: C'est ça, parce que c'était la fin de l'ère Doug Armstrong.
2: Ouais.
1: Finalement, ils ont été la première équipe exclue des séries dans l'Ouest parce qu'ils se sont comme remis à gagner à la fin.
2: Ouais.
1: Ça a fini à 86 points. Et là, Robert Thomas, qui avait été lié par certains aux Canadiens de
2: Après
1: Montréal.
2: Après une saison difficile, là, ça allait pas très bien l'an dernier pour
1: Exactement,
2: Robert Thomas.
1: Parce que ça reste un des... Je sais pas si je dirais top 20 centre de la Ligue, peut-être. Plus proche de 20 que de 15.
2: Il y a pas si longtemps, il y avait beaucoup de comparatifs entre Robert Thomas et Nick Suzuki.
1: T'as raison. Puis on dirait que Suzuki a comme pris une coche.
2: Exact.
1: Puis là, Thomas, il se fait donner le C. Parayko a un A, comme Holloway et Broberg aussi. C'est une nouvelle ère à Saint-Louis. Puis moi, je regarde cette formation-là, puis je trouve que c'est très intéressant ce qu'ils ont fait cet été FX. Ils sont allés chercher Mason McTavish, qui, ils ont pris une chance sur lui. Mais quand même, il pourrait devenir le deuxième joueur de centre qu'on recherche.
2: Ça pourrait rapporter. Ça pourrait donner une situation similaire à celle de Trevor Zegras, par exemple, avec les Flyers de Philadelphie.
1: C'est ça. Connor McMichael, qu'on est allé chercher des Capitals dans la transaction Carew, un joueur très sous-estimé, selon
2: J'aime
1: moi,
2: beaucoup Connor McMichael.
1: Peut jouer autant au centre qu'à l'aile. On a plusieurs jeunes, mais on a aussi gardé nos vétérans. T'sais, Cam Fowler est encore là, Parayko est encore là. Des gars comme Pavel Buchnevich sont encore là, Robert Thomas aussi, bien évidemment. Mais on a des jeunes qui sont en train de se greffer au noyau. Jimmy Snuggerud a connu une bonne saison l'an passé. Logan Mayou commence à prendre de plus en plus ses aises. Il y a des jeunes aussi qui vont commencer à se développer. Dalibor Dvorsky qui a été choisi très haut il y a quelques années. Qui sait? Est-ce qu'un Justin Carbonneau, est-ce qu'un joueur comme ça va pouvoir peut-être cogner à la porte de la LNH cette année? À suivre, on le sait que Jim Montgomery, c'est un bon coach. Je sais que la centrale est coriace, mais j'ai hâte de suivre les Blues cette année. Je pense que ça pourrait être une équipe qui pourrait surprendre.
2: Je pense que c'est défensivement où j'ai beaucoup de points d'interrogation. T'as parlé de Colton Parrico qui est encore là, mais qui prend de l'âge dans le cas de Colton Parrico. Philippe Roberg, bon, évidemment, on ne reviendra pas sur la saga des offres hostiles la même année, Roberg et Holloway, mais qui a souri aux Blues de Saint-Louis cette saison-là. À Logan Mailloux, juste le côté droit, Logan Mailloux, Colton Parrico, Brandon Carlo. Brandon Carlo, ça a été plus compliqué, là, on s'entend, depuis qu'il était à Toronto. J'ai des doutes sur la défensive des Blues, mais je trouve qu'offensivement, par contre, on est bien équilibré, on a une belle profondeur aussi devant le filet. Ben, si Jordan Binnington est toujours un point d'interrogation, là, lui, dans son cas, là, c'est bon, il était le gardien de but du Canada aux derniers Jeux Olympiques, mais tu sais jamais nécessairement à quoi t'attendre. Ce sera bien meilleur, je pense, quand même, que la saison dernière, surtout le début de saison. Là. Je pense qu'on va s'améliorer pour les Blues. C'est une équipe qui est comme... On est comme dans la
1: dans une espèce d'entre-deux.
2: Et voilà.
1: Puis est-ce qu'on va être capable de gagner à travers cet entre-deux-là? Certaines équipes ont réussi à le faire, d'autres moins. On a pris des paris intéressants. Mais tu sais, on parle beaucoup de la division Atlantique parce qu'évidemment, c'est la division du Canadien. La centrale, là, ce sera pas facile. Évidemment, il y a le monstre à trois têtes. L'Avalanche... Les Stars et Wild.
2: Ouais.
1: Mais Utah s'en vient. C'est une équipe en ascension qui va être encore meilleure cette année. Je viens de parler des Blues de Saint-Louis. Les Prédateurs de Nashville ont comme essayé de quoi pendant la saison morte. Les Jets, on verra. Les Blackhawks voudront être plus compétitifs. Je pense pas que c'est une division qui est aussi profonde que l'Atlantique. T'sais, ou dans l'Atlantique, essentiellement, les 8 équipes, ou si tu veux exclure Détroit, là, si, quand ils vont échanger Dylan Larkin, disons 7 sur 8 aspirent à faire les séries, peuvent vraiment espérer les faire. Ben, dans la centrale, le top est pas mal plus relevé, je dirais, que dans l'Atlantique. Là.
2: Ben, je te dirais, je vois pas les Blues se qualifier dans le top 4 de la division centrale. Et ça, c'est beaucoup d'équipes. Là. Alors, si tu te qualifies, c'est que tu fais partie de la deuxième équipe repêchée, que les 5 équipes qui font les séries sont dans la centrale. C'est ça l'opportunité. Alors que l'an dernier, c'était pas arrivé parce que les Kings ont fait les séries comme quatrième équipe de la Pacifique, alors c'était pas arrivé. Mais au final, t'as parlé de 86 points la saison dernière, les Kings ont fait les séries à 90. Alors les Blues, à la dernière seconde, ont passé très près d'accéder aux séries éliminatoires quand même. Mais je vois même pas comment les Blues pourraient finir devant le mammouth de l'Utah.
1: Non.
2: Parce que, offensivement, on a fait encore une fois des acquisitions. Hey, l'an dernier, à Utah, là, on a perdu les services de Logan Cooley pendant une bonne partie de la saison. On a quand même accédé aux séries éliminatoires. Moi, c'est une équipe que j'aime beaucoup, qui est en ascension, comme tu l'as mentionné, qui est bien dirigée, avec des acquisitions aussi durant l'entre-saison. On a voulu comment je pourrais dire ça? On a acquis des vétérans, là. Vincent Trocheck.
1: Solide joueur.
2: Anders Lee, bon, on prend de l'âge quand même. Mais c'est une équipe quand même qui se maintient avec des acquisitions durant l'été pour s'améliorer, des vétérans.
1: Mais tu vois, ça revient à la fameuse discussion à quel point le système de série dans la LNH est brisé.
2: Ouais.
1: Tu vas avoir une équipe, l'Avalanche, les Stars, le Wild ou le Mammoth, qui va terminer quatrième de sa division, qui va être repêché. Alors que dans la division Pacifique, t'as des équipes mauvaises qui vont peut-être terminer troisième. Tu sais, les Sharks sont quasiment garantis de terminer troisième de la Pacifique, alors que c'est encore une jeune équipe avec énormément de trous. Mais à cause de ça, ils vont avoir une position favorable rendue en séries éliminatoires. Ils vont peut-être avoir un affrontement un peu plus facile. Il est temps qu'on le règle, parce qu'on le voit en ce moment. T'sais, l'Atlantique et la Centrale sont beaucoup plus fortes. La Métropolitaine et la Pacifique sont plus faibles. Pis ça crée vraiment un débalancement.
2: Faudrait vraiment revenir au format 1-8. Sérieux,
1: c'était un bon format.
2: Moi, je trouve que c'était un bon format. La Ligue nationale a voulu créer des rivalités. C'est pas parce que les Oilers et les Kings se sont affrontés pendant des années de suite qu'on a vraiment formé rivalité entre ces deux équipes-là. Les Kings ont perdu saison après saison en séries éliminatoires contre les Oilers. Mais j'aimerais revenir au bon vieux 1-8 pour équilibrer le tout, parce qu'en ce moment, il y a des inégalités. Je regarde les Sharks de San Jose l'an dernier, 86 points en 82 matchs. On a passé près de faire les séries à 4 points seulement. Et on va avoir un adversaire beaucoup plus potable, possiblement, si on finit dans le top 3 de la division, qu'on finit 2 ou 3, ou peu importe, on va avoir un adversaire beaucoup plus prenable que, par exemple, les Stars de l'Avalanche ou le Wild qui va affronter le 2 ou le 3e de la division.
1: Ah, c'est ça. Mais selon Gary, il y a le meilleur système, il y a la meilleure formule pour les séries dans tout le sport professionnel. Alors, ben, j'ai bien hâte de voir ce que ça va te donner, tout ça. Mais encore une fois, on va avoir des courses aux séries qui sont serrées, puis des équipes qui vont être déçues, des équipes qui vont rentrer en série par la peau des fesses, alors que pour d'autres, ben, ils vont rentrer aisément, même s'ils ne le méritent pas nécessairement. Bon, ben, c'est déjà fini pour une autre édition de la game. Merci beaucoup, FX.
2: Merci à toi.
1: Merci d'avoir été à l'écoute, tout le monde, autant sur le réseau de BPM Sport à Montréal, Québec et Gatineau que partout sur le réseau O. On vous remercie d'avoir été là aujourd'hui et nous, on va se retrouver demain. 5h54 à BPM, c'est le club du matin et pour les gens sur O, ben c'est à midi dans l'Ara Gonzalez parce que ça aussi, c'est diffusé partout au Québec. Un autre gros show pour demain là, parce que depuis le début de la semaine, on a parlé des gagnants de l'été dans la NH. Oui. Je veux qu'on parle des perdants.
2: Ah,
1: les équipes
2: bon,
1: pour qui ça s'est pas du tout bien passé. Mmh. Est-ce que ça va donner pour eux en vue de la prochaine saison? Est-ce que le Canadien fait partie des perdants FX?
2: Non,
1: ben non, ben non, non. Ben non, ben non. C'est le statu quo. C'est le statu quo. En tout cas, ce qui n'est pas le statu quo, c'est qu'on a une autre bonne émission pour vous demain. Merci d'avoir été là, tout le monde. Passez une bonne fin de soirée. Bye.
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2: Bonsoir, ici Christophe Moquin pour vos nouvelles. Le candidat du Parti québécois, Pascal Bérubé, dans la circonscription Matane-Matapédia-Métis, a lancé sa campagne électorale aujourd'hui, à Sainte-Luce, lors d'une conférence de presse. L'homme, qui fut député dans la circonscription de Matane depuis 2007 et dans la circonscription de Matane-Matapédia depuis 2012, ne tient rien pour acquis. S'il est réélu le 5 octobre prochain, il souhaite mener les bonnes batailles, obtenir des gains concrets et assurer un bon service. Toujours en politique, le Front commun pour les arts énonce quatre priorités lors d'une campagne nationale nommée « Debout pour les arts » dans le contexte de la campagne électorale québécoise. Il demande de faire de la culture une priorité gouvernementale, que l'accès aux arts et à la culture soit garanti pour les jeunes, que la pérennité du financement du Conseil des arts et des lettres du Québec soit assurée et viser une protection sociale aux artistes et aux travailleurs. C'est ce qui complète vos nouvelles. 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
1: Un excellent mercredi soir, matin, Tommy Coderre qui vous accompagne évidemment jusqu'à minuit toujours, comme à notre habitude, bien content de vous retrouver encore une fois si vous venez d'arriver. 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

C'était aujourd'hui à 17h hein, qu'il y avait le dévoilement de la programmation là, pour les Journées de la culture. Si jamais vous avez manqué ça, hein, ça se passait à la salle Sceaux, dans la salle de spectacle. C'est sûr et certain qu'on va vous en reparler demain. On va vous en reparler aussi sur monmatane.com. On va vous en parler partout. On a-tu hâte d'avoir encore plus de spectacles ici?

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2: Voici vos nouvelles, Arsenal Média. Le candidat du Parti québécois, PQ, dans la circonscription Matane-Matapédia-Mitis, a lancé sa campagne électorale aujourd'hui, à Sainte-Luce, lors d'une conférence de presse. L'homme, qui fut député dans la circonscription de Matane depuis 2007 et dans la circonscription de Matane-Matapédia depuis 2012, ne tient rien pour acquis. S'il est réélu le 5 octobre prochain, il souhaite mener les bonnes batailles, obtenir des gains concrets et assurer un bon service. Le Front commun pour les arts énonce 4 priorités lors d'une campagne nationale nommée « Debout pour les arts » dans le contexte de la campagne électorale québécoise. Il demande de faire de la culture une priorité gouvernementale, que l'accès aux arts et à la culture soit garanti pour les jeunes, que la pérennité du financement du Conseil des arts et des lettres du Québec, CALQ, soit assurée et viser une protection sociale aux artistes et aux travailleurs. Et maintenant, la météo à Matane ce soir et cette nuit. C'est nuageux et le minimum est de 15 degrés.